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1: Merci d'écouter Radio France Internationale. 6h ici à Paris, 2h de moins en temps universel. L'heure d'un nouveau journal avec vous, Fabrice Legrier. Bonjour Fabrice.
2: Bonjour Nemo, bonjour à tous. Le soleil a rendez-vous avec la lune aujourd'hui. C'est un événement rarissime qui débutera en Russie vers 17h TU, une éclipse solaire totale et qui sera notamment visible dans de nombreux pays. Attention, protection obligatoire pour observer le phénomène qui pendant quelques minutes va faire baisser la production d'électricité photovoltaïque en Europe. Toutefois, pas de coupure à craindre. C'est ce que nous verrons dans un instant. Situation toujours aussi dramatique et chaotique en Colombie après le séisme de lundi, le nombre de morts ne cesse de s'alourdir et les dégâts sont considérables. Dans ce journal, le témoignage d'un Français qui tient un hôtel à Filandia dans l'ouest du pays. En Zambie, Amnesty International alerte sur un sérieux risque de recul des droits humains dans le pays et ce toujours selon l'ONG afin de réprimer toute contestation et renforcer le pouvoir en place. Nous sommes à la veille d'élections générales en Zambie, présidentielles et législatives. Et puis une grande partie de l'Europe confrontée à un nouvel épisode de canicule en France, notamment forte chaleur et sécheresse. Les deux tiers des nappes phréatiques ont des niveaux sous les normales. Une réunion de crise est prévue aujourd'hui. Elle démarrera en Russie aux alentours de 17h TU, puis traversera l'hémisphère nord et passera au-dessus du Groenland avant de traverser l'océan Atlantique. Elle, c'est l'éclipse solaire qui sera donc notamment visible dans quasiment tous les pays d'Europe de l'Ouest, mais aussi au Canada, aux États-Unis ou encore dans le nord de l'Afrique de l'Ouest. Un spectacle que des millions de personnes s'apprêtent à contempler, mais attention, munissez-vous impérativement de lunettes spéciales homologuées pour l'observer, les dégâts sur l'œil pouvant être irréversibles. Une éclipse solaire totale dans une partie de l'Europe. C'est un spectacle extrêmement rare, mais aussi un petit défi pour les réseaux électriques, puisqu'elle va faire baisser pendant quelques minutes la production d'électricité photovoltaïque sur le continent. Alors, faut-il craindre des coupures de courant ? Pas d'inquiétude. Les gestionnaires de réseaux assurent que tout est prévu, Altine Lazage.
3: La production photovoltaïque pourrait diminuer de près de 9,7 gigawatts à l'échelle européenne, soit l'équivalent de la puissance d'une dizaine de réacteurs nucléaires. Mais pas de panique. L'association qui représente les gestionnaires de réseaux électriques européens se veut rassurante. Toutes les mesures nécessaires ont été prises pour garantir l'approvisionnement en électricité pendant l'événement. Et le réseau européen bénéficie d'un précieux coup de pouce. L'horaire de l'éclipse. Le phénomène se produira en effet entre 19h30 et 21h30. La production photovoltaïque est donc naturellement plus faible qu'en milieu de journée lorsque les panneaux solaires produisent au maximum. L'impact devrait en revanche être particulièrement marqué en Espagne où l'éclipse sera totale et où la baisse de production solaire devrait être la plus importante. Là encore, les autorités se veulent rassurantes. En cas de besoin, l'Espagne pourra notamment compter sur ses voisins européens et en particulier sur la France. Bref, le principal spectacle restera bien celui du ciel.
2: Altine Lazage, retrouvez un dossier complet sur cette éclipse solaire sur RFI.fr. Nous en reparlerons aussi avec notre invité ce matin après le journal de 6h TU, Milan Maksimovic, astrophysicien et directeur de recherche au CNRS. En Colombie, les sauveteurs toujours engagés dans une véritable course contre la montre pour retrouver des survivants après le séisme qui a frappé le pays lundi. Les derniers bilans, encore provisoires, sont déjà très lourds et font état de 188 à 240 morts suivant les sources, plus de 1300 blessés et des centaines de milliers de personnes qui restent privées d'électricité. Plusieurs villes de l'Ouest ont été particulièrement touchées, Cali, Quibdó, mais aussi Manizales et Pereira. Dimitri tient un hôtel à Filandia, à une heure de route de là. Aujourd'hui, ce Français ne peut que constater les dégâts tout en essayant d'aider des clients désemparés.
4: On a pas mal de dégâts matériels, mais bon, ça reste que du matériel. Il n'y a personne qui a été blessé. On a beaucoup de carreaux qui ont explosé, donc il y aurait pu avoir vraiment des risques de gens qui se coupent. On n'a rien qui s'est effondré, à part des tuiles, etc. Mais on n'a pas eu de blessés, c'est le principal. Aujourd'hui, là, je suis avec l'assurance, un expert et des maîtres d'œuvre pour voir ce qui est réparable et ce qui ne l'est pas. Et puis voilà, c'est ça. On range tout, on évalue les dégâts, on compte la casse. On essaye d'aider les clients aussi pour qu'ils puissent quitter la région, puisque c'est des gens qui sont pour la plupart européens ou américains et qui ont un voyage de 2 à 3 semaines et qui avaient tout un peu prévu, etc. Donc, ils se retrouvent un petit peu bloqués. Ils ont plus leurs avions. Ils savent pas trop comment faire. Donc, là, c'est un vrai boulot de ceux qui devaient arriver et qui ne peuvent pas arriver, ceux qui sont dans l'hôtel, qui doivent partir et qui n'ont pas pu partir hier et qui aujourd'hui se demandent comment ils vont faire. Donc là, voilà, c'est un peu branle-bas de combat, sachant qu'on a seulement un tiers des employés qui peuvent venir travailler. Les autres sont bloqués chez eux. Donc du coup, c'est un peu la course. C'est un peu la course là aujourd'hui.
2: Propos recueillis par François-Damien Bourgerie. Et face à ce drame, les États-Unis ont offert une aide de 15,5 millions de dollars. L'Union européenne a, elle, mobilisé son service satellitaire Copernicus pour faciliter les opérations de secours. Au Venezuela, un chef indigène qui avait été enlevé par des guérilleros il y a 10 jours dans le sud du pays vient d'être retrouvé mort. C'est ce qu'indique ce matin l'ONG Provea de défense des droits de l'homme, qui exige une enquête et l'adoption de mesures urgentes pour sauvegarder la vie et les territoires des peuples autochtones, territoires qui abritent une grande partie des richesses minières du pays. L'armée américaine annonce avoir tiré sur un navire qui tentait de s'approcher d'un port iranien, navire battant pavillon panaméen. C'est la troisième fois que l'armée américaine emploie la force pour faire respecter son blocus des terminaux iraniens instauré le 14 juillet. L'Iran et cette question, le guide suprême Mojtaba Khamenei est-il toujours en vie? Il n'est toujours pas apparu en public depuis sa nomination en mars, quelques jours après la mort de son père, tué lors d'une frappe israélo-américaine. Une absence prolongée qui alimente les rumeurs quant à son état de santé réel. Face à ces spéculations, une agence de presse iranienne a récemment diffusé une vidéo censée le montrer en vie et en pleine forme. Mais en réalité, ces images ne sont pas récentes, Grégory Genevrier.
5: Oui, l'extrait dure à peine 11 secondes. On y voit Mojtaba Khamenei de profil en train de discuter avec plusieurs hommes rassemblés dans une salle autour d'un thé. La bande son, un chant religieux ne permet pas d'entendre sa voix. D'après l'agence de presse iranienne Mehr News qui les diffuse, ces images seraient inédites. L'affirmation a été reprise par des comptes influents et plusieurs médias internationaux. Mais vérification faite, eh bien cette vidéo est déjà apparue en ligne. Elle a été publiée par des médias iraniens sur les réseaux sociaux en mars dernier. Cela ne permet pas pour autant d'affirmer que cette scène s'est déroulée il y a quelques mois. Non datée et impossible à géolocaliser, elle pourrait bien avoir été filmée il y a plusieurs années avant la mort d'Ali Khamenei. Au lieu de calmer les rumeurs, cette vidéo vient donc raviver les spéculations autour de l'état de santé du nouveau guide suprême iranien.
2: Grégory Genevrier. Nous sommes à la veille d'un double scrutin en Zambie, élections présidentielles et législatives demain. Et à cette occasion, Amnesty International alerte sur un sérieux risque de recul des droits humains dans le pays, loin des promesses de campagne brandies en 2021 par l'actuel chef de l'État, Hagende Hichilema. Ce dernier est candidat à sa propre succession. Dans un rapport, l'ONG dit observer, je cite, une tendance croissante à détourner les lois et le système de justice pénale, et ce afin de réprimer toute contestation et renforcer le pouvoir en place. Écoutez Sidi Léa Choué, chargée de plaidoyer sur la Zambie pour Amnesty International.
6: Très peu de choses ont changé depuis 2021, et malgré quelques amendements législatifs en 2022, la plupart des problèmes que nous avions pointés à l'époque restent d'actualité. Il y a notamment eu une tentative de faire passer une loi entravant les activités des ONG. Celle-ci a finalement été suspendue face à la pression de la société civile zambienne. Mais ce texte prévoyait de donner au gouvernement un grand pouvoir de contrôle sur les organisations non gouvernementales qui auraient pu perdre leur agrément selon le bon vouloir des autorités. Une autre loi qui nous inquiète, c'est la législation sur l'ordre public qui date de 1955 mais qui est toujours d'actualité. Les autorités estiment maintenant qu'une autorisation doit être demandée pour toute personne souhaitant organiser une réunion publique. Par ailleurs, les journalistes que nous avons interrogés nous ont dit qu'ils hésitent désormais à publier des enquêtes, surtout si elles portent sur des soupçons de corruption, sur des violations des droits humains ou tout autre sujet politique sensible.
2: Des propos recueillis par Lisa Fabian et à l'occasion de ces élections générales demain en Zambie. Retrouvez un dossier complet sur RFI.fr. Le dernier bilan de l'épidémie d'Ebola vient de franchir un nouveau seuil dans le nord-est de la RDC, passant au-dessus de la barre des 2000 morts enregistrés. 2011 plus précisément, depuis le début de la flambée déclarée officiellement le 15 mai dernier. 4381 cas confirmés et selon les autorités congolaises, le pic n'est pas encore atteint. Une grande partie de l'Europe confrontée à son cinquième épisode de canicule de l'été. C'est le cas en France notamment. 78 départements sont placés en alerte orange. Seul le nord est épargné. Les températures vont une fois encore avoisiner les 40 degrés par endroit. Des vagues de chaleur intensifiées par le changement climatique d'origine humaine et une sécheresse qui ne cesse de s'aggraver. Actuellement, les deux tiers des nappes phréatiques ont des niveaux sous les normales. Près des trois quarts du pays font l'objet de mesures de restriction des usages de l'eau. D'ailleurs, une réunion de crise est organisée aujourd'hui au ministère de la Transition écologique avec le comité de suivi hydrologique et les préfectures. Juliette Pietraszewski.
6: Une pression de l'eau très réduite au robinet et des coupures quasi totales à deux reprises. C'est ce qu'ont vécu ces derniers jours les habitants de Clairvaux-les-Lacs dans le Jura, dans l'est de la France. Les sources d'eau qui alimentent la commune sont à des niveaux trop bas. Silversé est sous-préfet et président de Clairvaux-les-Lacs. Pour lui, c'est une situation inédite.
7: On est aujourd'hui, en tout cas, sur une sécheresse qui est plus importante que celle de 2022 et qui pourrait s'approcher du niveau de celle de 1976. Étant donné qu'il n'y a pas eu de pluie depuis près de deux mois, en tout cas de pluie conséquente, les nappes phréatiques sont malheureusement dans une situation inquiétante.
6: Clairvaux-les-Lacs a pu compter sur des camions-citernes pour remplir ses réservoirs grâce à l'aide d'autres communes du Jura. Plus au nord dans les Vosges, à Liffol-le-Grand, des restrictions sont également en place. Cyril Videau est maire de la ville.
8: Aujourd'hui, on a réduit notre pression sur la commune de Liffol-le-Grand de 30%. Donc on agit sur la sobriété également au niveau de la communication et sur la baisse de pression. Ça a permis aux usagers, on va dire, de prendre conscience que cette consommation devenait un petit peu délicate. Chacun est vigilant par rapport à ce phénomène-là.
6: En France, fin juillet, plus de 30 000 personnes sur 80 communes devaient déjà être approvisionnées en eau potable par des camions-citernes ou grâce à des bouteilles d'eau. Une situation qui pourrait encore s'aggraver ce mois d'août.
2: Juliette Pietraszewski, la page sportive et du football. Le PSG va officiellement entamer sa saison ce soir. Match de Supercoupe d'Europe. Ce sera contre les Anglais d'Aston Villa. Alors la Supercoupe d'Europe, c'est le vainqueur de la Ligue des Champions, le PSG, face au vainqueur de la Ligue Europa, les Anglais d'Aston Villa donc. Et pour cette rentrée, Paris récupère ses internationaux tout juste rentrés de vacances après avoir disputé le dernier carré de la Coupe du Monde. Ils ont repris l'entraînement lundi, il y a seulement deux jours donc. Mais l'entraîneur parisien Luis Enrique a tout de même décidé de les sélectionner, Salio Diouf.
9: Ils étaient encore sur les plages la semaine dernière. Lundi, ils ont retrouvé les terrains d'entraînement de Poissy. Et ce soir, ils seront sur la feuille de match face à Aston Villa. Eux, ce sont Barcola, Dembélé, Doué, Zaïre Emery, Hernandez et Hakimi, mais aussi Fabian Ruiz, champion du monde avec l'Espagne. Deux jours seulement d'entraînement dans les jambes, mais suffisamment pour être convoqué par l'entraîneur asturien. Les deux nouvelles recrues seront-elles aussi du voyage? Lucas Digne a rejoint le groupe avec les autres lundi. Il retrouvera donc ses anciens coéquipiers. Marnes Akliouche était arrivé en fin de semaine dernière. En face, même situation pour certains internationaux d'Aston Villa, mais l'entraîneur...
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0: Radio Campus Tour avec ce fond de funk là. 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
1: Ce journal. La Lune qui a donc rendez-vous avec le Soleil aujourd'hui, éclipse solaire totale dans quelques heures, une éclipse qui sera visible notamment depuis le nord-ouest de l'Afrique et depuis une partie de l'Europe. Alors préparez vos lunettes de protection si vous êtes dans l'un des pays concernés. Le phénomène s'annonce exceptionnel. Procès à haut risque pour Meta, la maison mère de Facebook et Instagram, jugée à partir d'aujourd'hui, accusée de nuire à la santé mentale des adolescents. Elle pourrait devoir verser jusqu'à 1 400 milliards de dollars, l'équivalent de sa capitalisation boursière. Et puis la performance a enflammé les supporters. L'équipe de France de natation a été sacrée hier championne d'Europe au relais 4 fois 100 mètres, 4 nages mixtes.
2: Les équipes de secours continuent donc de fouiller les décombres en Colombie.
1: Elles ont extrait il y a quelques heures une rescapée piégée sous les gravats dans la ville de Pereira. Le bilan est encore provisoire 2 jours après le séisme. Plusieurs chiffres coexistent. 188 morts selon l'Assaut Capital, l'organisation qui regroupe les villes capitales du pays. L'agence France Presse compte quant à elle 216 morts. Il y a également plusieurs milliers de blessés, des centaines de bâtiments réduits en poussière. Certains survivants ont tout perdu. Alors pour les aider, la solidarité s'organise. Exemple à Medellín, notre correspondante Najat Benraba est allée constater l'afflux de dons dans une banque alimentaire de la ville.
3: Le long de l'autoroute de Medellín, un hangar de plusieurs étages reçoit un balai incessant de voitures. Des Colombiens viennent y déposer leurs dons à l'entrée de la banque alimentaire de la Fondation Saciar. Wilson Trujillo, lui, est arrivé avec son 4x4 et un coffre plein à ras-bord.
4: Et il y en a encore devant, regardez.
5: Ah ok, il y en a aussi à l'intérieur, sur la chaise de passager. Ah oui, d'accord, donc là le 4x4 est plein, en effet.
6: Mi hijo tiene una fundación.
4: Oui, car mon fils qui est dentiste a une fondation qui s'appelle Créant un sourire. Et toute la famille en fait partie, donc ses dons sont de toute la famille. On ramène une voiture de dons aujourd'hui et on revient demain. C'est pour toutes ces personnes qui souffrent, on doit se serrer les coudes.
3: Dans le hangar, les dons s'entassent dans une salle de tri. Les volontaires les répartissent ensuite en kits d'urgence. Gloria Arango coordonne le secteur marché social de la Fondation Saciar.
7: Chaque kit sera composé de riz, pois chiches, lentilles, haricots, sucre, sel, huile et boîtes de conserve, des serviettes hygiéniques, des brosses à dents, du dentifrice et peut-être aussi un bain de bouche, du papier toilette et de l'eau.
3: En 48 heures à peine, ce point de collecte a réuni 35 tonnes de dons venus de toute la ville. Les camions déjà remplis partiront ce mercredi vers les zones sinistrées où les kits seront distribués. Najat Benraba, Medellín, RFI.
1: Toujours dans la région, l'ONG de défense des droits humains Provea dénonce un assassinat au Venezuela. Le chef indigène d'une petite commune minière a été retrouvé mort 8 jours après son enlèvement par des guérilleros colombiens près de la frontière entre les deux pays.
2: L'autre titre de l'actualité ce mercredi, c'est donc cette éclipse solaire totale dans quelques heures.
1: Visible dans une grande partie de l'Europe et dans plusieurs pays de l'ouest de l'Afrique. On pourra aussi l'apercevoir au Canada et aux États-Unis. Alors en France, l'éclipse ne sera pas totale, mais le spectacle s'annonce tout de même exceptionnel. La Lune commencera à passer devant le Soleil à partir de 19h20, heure de Paris, à Rambeng.
8: Un spectacle lors duquel le soleil nous fait un clin d'œil, c'est ainsi qu'Olivier Lasvergnas, président de l'Association française d'astronomie, décrit en images l'éclipse solaire attendue en fin de journée.
9: Ça va être sans doute le plus beau crépuscule du siècle, c'est-à-dire un double crépuscule. C'est pas simplement le fait que le soleil disparaît assez haut dans le ciel comme on l'a vu en 99, c'est le soleil qui nous fait un clin d'œil avant de se coucher. Et il se réouvre. Donc ça va être fantastique. Je ne raterai ça pour rien au monde.
8: Et pour Alain Siroux, directeur de la rédaction Ciel et Espace, ce phénomène astral est aussi un événement que l'on ressent.
10: D'abord, on a une baisse de luminosité. Les couleurs changent. Parfois même un petit vent se lève, la température baisse et les animaux de la basse-cour vont se coucher, par exemple. On voit bien que ça impacte l'ensemble de ce qui nous entoure, y compris les humains. On le ressent physiquement et plus on s'approche de la totalité, plus cette sensation est extrême. Donc, soyez vigilants vers 20h, 20h20, 20h30 pour sentir justement cette baisse de luminosité qui va saisir tout le territoire national, où que vous soyez.
8: Mais pour admirer l'éclipse sans risque de perdre la vue, le port de lunettes de protection avec la norme ISO est indispensable.
1: Les dégâts sur les yeux peuvent en effet être irréversibles si vous la regardez à l'œil nu, donc protégez-vous bien. Et cette éclipse, vous allez en reparler avec votre invité Clotilde.
2: Oui, Milan Maximovic, astrophysicien, directeur de recherche au CNRS. Il est aussi directeur du laboratoire d'instrumentation et de recherche en astrophysique à l'Observatoire de Paris. Rendez-vous dans un petit peu plus d'une heure, vers 6h20, temps universel. D'ici là, Donald Trump a confirmé ce mardi soir une affaire rocambolesque, de changement d'avion.
1: C'était début juillet, il devait quitter le tarmac de l'aéroport d'Ankara après un sommet de l'OTAN en Turquie. Monté à bord de l'Air Force One avec une douzaine de journalistes, il a été exfiltré en catimini dans un conteneur de ravitaillement, emmené dans un autre avion en raison d'un risque d'attaque iranienne. Une ruse révélée il y a quelques jours par la presse américaine qui provoque la controverse aux États-Unis. Certains experts critiquent une forme d'improvisation autour de la sécurité du président. La guerre continue, elle, au Moyen-Orient, entre les États-Unis et l'Iran. L'armée américaine annonce avoir tiré sur un navire qui violait son blocus des ports iraniens. C'est la troisième fois en un mois. Le bateau battait pavillon panaméen. Et hier, les Houthis du Yémen, alliés de Téhéran, ont attaqué, eux, un navire en mer Rouge près du détroit de Bab el-Mandeb. Le dernier bilan est de 6 morts, selon les gardes-côtes yéménites.
2: La décision de justice est historique. En Syrie, l'ancien président Bachar al-Assad a été condamné à mort hier par contumace.
1: Avec 8 autres responsable de l'ancien pouvoir, renversé en décembre 2024 par une insurrection à dominante islamiste. Tous étaient absents au procès, à l'exception d'Atef Najib, un ancien responsable sécuritaire de la région de Dera, celle où a commencé le soulèvement syrien et où il a été violemment réprimé. Un grand procès par contumace, donc, puisque de très nombreux responsables du pouvoir de Bachar al-Assad ont réussi à prendre la fuite, Nicolas Falaise.
11: Des dizaines de cadres de l'ancien pouvoir syrien se sont volatilisés à la chute du régime. Dirigeants politiques ou militaires, ou figures du monde des affaires et des trafics qui gravitaient autour du pouvoir. Une partie d'entre eux ont trouvé refuge et protection en Russie, tout comme Bachar al-Assad et sa famille. D'autres se cachent-ils dans les régions syriennes alaouites qui furent les fiefs du régime, ou ont-ils refait leur vie aux Émirats Arabes Unis, au Liban ou ailleurs? Parmi ceux qui échappent ainsi à la justice, citons Ali Mamlouk, ancien général des renseignements très proche de Bachar al-Assad. Jamil Hassan, considéré comme l'un des principaux acteurs de la répression du soulèvement syrien à partir de 2011. Katan Khalil, surnommé le boucher de Deraya. Souhail Hassan, qui faisait bombarder et raser les villages rebelles. On pourrait citer tant d'autres noms de bourreaux du peuple syrien. Certains sont recherchés par d'autres pays que le leur. La France notamment, qui a jugé et condamné plusieurs de ses responsables de l'ancien régime, coupable de la mort de ressortissants franco-syriens.
2: Nicolas Falaise. Et puis des attaques de drones qui inquiètent en Libye.
1: La compagnie nationale libyenne de pétrole déclare l'état d'urgence à la raffinerie de Zawiya, à la deuxième plus importante du pays. Elle fait partie des installations touchées par ces drones d'origine inconnue, signe de l'étendue du chaos qui règne en Libye, toujours divisée entre deux pouvoirs exécutifs. Les détails de ces frappes par drone avec Ouda Ibrahim.
12: Cette série d'attaques de drones non identifiés a débuté samedi matin en visant des sites vitaux dans la ville de Zawiya. Une usine de dessalement et une station électrique de la ville ont été atteintes par ces frappes. Puis lundi soir, un drone kamikaze a directement ciblé un grand réservoir d'essence, provoquant un violent incendie avant son effondrement total. Un autre drone a attaqué ce site stratégique mardi sans faire de dégâts. Sur place, les camions de pompiers et la sécurité civile continuaient à asperger d'eau les autres cuves voisines pour éviter qu'elles ne s'enflamment. C'est un acte odieux, a dénoncé Hamd El-Beshti, directeur régional de la société Brega Oil, filiale de la NOC. On a frôlé la tragédie. Si par malheur l'ensemble du dépôt avait pris feu, cela aurait été une catastrophe pour toute la région de l'Ouest, a-t-il déclaré à l'AFP. Aucune partie n'a revendiqué ces attaques, dénoncées à la fois par le Parlement et par le gouvernement de Beïba, sans désigner de responsable.
1: Ouda Ibrahim, et puis précisons que l'incendie de la raffinerie a réussi à être éteint. Un ferry a chaviré avec 95 personnes à bord hier sur le lac Kariba au Zimbabwe. Pas de bilan précis pour l'instant. Selon plusieurs médias locaux, la mauvaise météo a provoqué des vagues puissantes qui ont retourné le bateau. Une mauvaise météo qui rend aussi difficiles les opérations de secours.
2: C'est le début d'un procès à haut risque, Diane, pour Meta.
1: Quatre États américains réclament 1400 milliards de dollars à la maison mère de Facebook et Instagram. L'entreprise de Mark Zuckerberg est accusée de favoriser l'addiction aux réseaux sociaux, en particulier chez les jeunes utilisateurs. Ce n'est pas la première procédure de ce type contre le géant du numérique, mais c'est de loin la plus importante, Lumna Anaki.
13: Meta revient sur le banc des accusés pour la deuxième fois en moins d'un mois. Et cette fois, c'est devant un tribunal fédéral, une première pour le géant américain. Le procès s'ouvre aujourd'hui avec la sélection du jury, puis les débats commencent le 18 août pour 6 semaines. Le témoignage très attendu de Mark Zuckerberg sera un moment phare. Cette procédure est le résultat de plusieurs années d'enquête à la suite des révélations d'une ex-employée de Meta. Elle avait fait fuiter des milliers de documents internes montrant notamment que l'entreprise était bien au courant des dégâts et des risques de ces réseaux sociaux sur la santé mentale des adolescents, tout en niant cette réalité en public. Ce procès, mené par les procureurs généraux de Californie, du Colorado, du Kentucky et du New Jersey, n'est pas le premier du genre contre Meta. La maison mère de Facebook et d'Instagram a déjà été condamnée, notamment pour les effets nocifs sur la santé mentale des mineurs. Mais cette fois, l'enjeu est immense. Les procureurs réclament 1400 milliards de dollars, l'équivalent de la capitalisation boursière de Meta, et le groupe fait face à des milliers d'autres procès similaires. Le verdict dans ce procès est attendu début octobre. Lubna Naki, New York, RFI.
2: Et puis on termine, Diane, avec du sport. Et là, très belle soirée hier pour l'équipe de France de natation.
1: Elle décroche 3 nouvelles médailles au championnat d'Europe de natation à Paris. Parmi elles, la première en or au relais 4x100 mètres, 4 nages mixtes devant les Pays-Bas et devant la Russie. Marie-Ambre Molu, Carlay Tkachi, Maxime Grousset et Marie Wattel ont fait vibrer les supporters du centre aquatique de Saint-Denis, Christophe Diremzian.
14: C'est un quatuor en or dans une épreuve singulière. Pas d'ordre de relais défini, les femmes peuvent nager contre des hommes. C'est ce qu'a fait Marie-Ambre Molu, lancée en dos face à 6 adversaires masculins. Un pari conclu tout de même par un record d'Europe.
15: On a essayé de faire un ordre un petit peu atypique comparé à nos concurrentes. C'est vrai que c'était stressant du début jusqu'à la fin. On était voilà, il y avait énormément d'énergie. Moi, je cherchais à donner le meilleur de moi-même pour mes coéquipiers. Donc voilà, je suis très contente, meilleur temps, c'est top.
14: Encore plus au top, Maxime Grousset. Sa remontée fantastique en papillon propulse ses coéquipiers vers un titre qu'il a raté d'un rien un peu plus tôt sur le 50 mètres de la spécialité. Le Néo-Calédonien, à la saison perturbée par une fracture au pied, juge le bilan de sa soirée.
16: Presque parfait, parce que j'aurais préféré qu'il y ait 2 Marseillais ce soir. Mais je finis un podium, c'était pas évident avec cette saison qui est vraiment pas évidente dans l'ensemble. Mais voilà, j'arrive à mon plus haut niveau et rien que pour ça, je suis fier de moi.
14: Tout comme l'est le brasseur Carlay Tkachi pour sa première sélection dans un grand championnat.
17: Ma première médaille, c'est une médaille d'or européenne. J'en rêvais depuis longtemps. En plus, chez nous, à Paris, on est boussé. Chantais pas la douleur, je me sentais super rapide. Et dès que je levais la tête, j'entendais le public français et ça, c'était incroyable.
14: Des supporters qui ont fini la Marseillaise a cappella en l'honneur des tout premiers tricolores sacrés dans cette discipline récente en compétition internationale.
1: Et puis l'actualité sportive, c'est aussi en football la Super Coupe d'Europe. Le Paris Saint-Germain jouera contre Aston Villa, le vainqueur de la Ligue des Champions contre celui de la Ligue Europa. Coup d'envoi à 19h temps universel, un match qui sera arbitré par Omar Hartan, le Somalien qui aurait dû officier à la Coupe du

0: C'est dans le prochain journal à 6h temps universel. Alors au-delà du tourisme et du spectacle, cette éclipse a-t-elle aussi un intérêt scientifique? Où en sont les recherches concernant le soleil? Élément de réponse avec notre invité vers 6h20 TU, 8h20 heure de Paris, l'astrophysicien Milan Maximovic. Dans RFI Matin également, on fera le point sur la campagne électorale en Israël. À presque 2 mois des législatives, le principal adversaire du Premier ministre sortant, Gadi Eisenkot, sera en meeting ce soir à Jérusalem.
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1: Il est 6h en temps universel. Merci d'écouter RFI.
2: Clotilde Dumay.
1: Le journal international. Bonjour Fabrice Le Grier.
3: Bonjour Clotilde, bonjour à tous.
1: Et à la une, cette éclipse solaire totale à suivre ce soir.
3: Le phénomène rarissime sera notamment visible dans une large partie de l'Europe. Elle sera partielle par endroits, mais totale dans d'autres. Et ce sera le cas en Espagne. Reportage dans un instant dans un petit village de 86 habitants qui s'apprête à accueillir pas moins de 12 000 personnes.
1: Nous serons aussi dans la bande de Gaza où la situation humanitaire reste désastreuse.
3: Oui, vous l'entendrez à travers des témoignages recueillis à l'hôpital Shifa à Gaza. On y manque d'équipements, mais aussi de médicaments. Reportage dans quelques minutes.
1: Le Liban a officiellement aboli la peine de mort hier.
3: Et c'est une première au Moyen-Orient. L'ONU veut en faire un exemple à suivre dans la région. Nous écouterons un Libanais militant des droits humains dans ce journal.
1: Et puis la RDC fait toujours face à l'épidémie d'Ebola. Le bilan ne cesse de s'alourdir.
3: La barre des 2000 morts enregistrée vient d'être franchie. L'Ituri, l'épicentre, fait partie des régions les plus touchées. Elle qui est déjà en proie à la violence des groupes armés. Le nouveau gouverneur de la province vient tout juste d'effectuer un déplacement dans la zone de Boulé. Une violence qui a provoqué de nombreux déplacés. Témoignage à venir dans le camp de la plaine de Savo où la situation est effroyable.
1: Une partie de l'Europe va donc vivre une éclipse solaire totale ce soir.
3: Elle sera visible aussi au Canada, aux États-Unis ou encore dans plusieurs pays d'Afrique de l'Ouest. Et c'est en Espagne que le phénomène rarissime sera le plus visible, avec un alignement parfait du soleil et de la lune qui plongera très brièvement le nord du pays dans l'obscurité en plein jour. L'éclipse se verra notamment entièrement dans les villages dépeuplés, appelés aussi l'Espagne du vide. Élise Gazangel.
4: À Arcos de las Salinas, une dizaine d'habitants se retrouvent face à la mairie pour tuer le temps. Ils ne parlent que d'une chose, l'éclipse totale qui sera visible depuis leur village de 86 habitants, Eugenio Rodriguez.
5: D'un côté, il y aura des restrictions, mais d'un autre, tout ce qui peut faire connaître nos villages et leur donner de la vie, c'est très bien. Et puis, on est si peu nombreux, alors pour une fois qu'il y a du monde...
4: L'observatoire du village a été choisi par l'Agence spatiale européenne et des milliers de visiteurs sont attendus sur les montagnes alentour. Pour Emilio Alegre, septuagénaire, c'est une fierté.
6: Je ne pensais pas qu'autant de monde viendrait. C'est incroyable. 12 000 personnes de partout dans le monde, des États-Unis, de partout. Mon village sera connu, c'est sûr.
4: Sentiment partagé par Inma Alvir, gérante du seul hôtel du village.
7: Beaucoup de curieux appellent et viennent à l'hôtel. Ils expliquent que c'est parce qu'ils font de la photo qu'ils attendent ce moment depuis longtemps. Et je pense que ça va avoir une répercussion sur le tourisme et que les gens vont revenir.
4: L'Espagne du vide se remplira ce mercredi et elle espère que ce ne sera pas que pour cette journée. Élise Gazangel, Arcos de las Salinas, RFI.
3: Et prudence surtout, munissez-vous impérativement de lunettes spéciales homologuées pour observer cette éclipse solaire. Les dégâts sur l'œil pouvant être irréversibles. Un dossier que vous pouvez retrouver sur RFI.fr. Et on en reparle également avec l'invité de RFI Matin, juste après ce journal, Milan Maximovic, astrophysicien et directeur de recherche au CNRS.
1: En Colombie, les recherches de survivants se poursuivent après le séisme qui a frappé le pays lundi.
3: Oui, les derniers bilans encore provisoires font désormais état de 188 à 216 morts selon les sources qui diffèrent. Plus de 1300 blessés et des dégâts considérables. Des centaines de milliers de personnes sont toujours privées de courant ce matin.
1: Direction la bande de Gaza à présent et ce reportage qui illustre la situation humanitaire qui reste dramatique.
3: Exemple dans le service de néphrologie de l'hôpital de Gaza où l'on manque encore cruellement d'équipements mais aussi de médicaments. Face à la tragédie, les médecins s'organisent et développent des traitements alternatifs. Reportage à l'hôpital Shifa de Rami Almeghari et Frédéric Misselin à Jérusalem.
8: Deux fois par semaine, Ibrahim vient pour sa dialyse à l'hôpital, des séances de 4 heures. Le trentenaire explique que la situation s'est améliorée ces derniers mois, mais reste aléatoire. L'équipe médicale a dû parfois, par manque d'équipement, réduire la durée des séances. Les conséquences pour Ibrahim ont été immédiates.
9: C'était vraiment
2: vraiment une épreuve. On respirait mal, notre corps gonflait et enflait, le taux de toxines augmentait et on était fatigués, épuisés.
8: À 50 ans, Salam souffre de problèmes rénaux depuis 15 ans, mais aussi d'anémie, car chez les patients dialysés, les reins n'arrivent plus à produire une hormone qui stimule la fabrication de globules rouges. Depuis des mois, le médicament qui traite l'anémie est introuvable à Gaza.
9: Honnêtement, le traitement me manque toujours. C'est pourquoi on me fait des transfusions sanguines deux fois par mois.
8: Le docteur Oussam Jouda dirige le service.
10: Il faut plus de 3 unités de sang par patient et nous avons 260 patients sous dialyse. Il nous faut des milliers d'unités de sang que nous n'avons pas.
8: Les patients sous dialyse viennent à l'hôpital 2 à 3 fois par semaine pour traiter leur maladie chronique. Rami Almeghari dans la bande de Gaza, Frédéric Misselin, Jérusalem, RFI.
3: Frédéric Misselin que nous retrouverons par ailleurs juste après le journal de 7h TU. Elle nous parlera des élections législatives israéliennes qui se tiendront le 27 octobre prochain. Présentation des candidats et des grands enjeux de ce scrutin à venir.
1: Et l'armée israélienne qui a mené une double frappe hier dans le sud du Liban.
3: Bilan 1 mort et 2 blessés. Une première attaque a visé un véhicule dans la ville de Nabatieh. Une seconde a endommagé une ambulance de secouristes qui venait d'arriver sur place. Des frappes malgré l'accord cadre signé entre Israël et le Liban fin juin. Le Liban qui a par ailleurs officiellement aboli la peine de mort hier. C'est une première au Moyen-Orient. Le vote a eu lieu au Parlement. Décision saluée par l'ONU qui parle d'un exemple à suivre dans la région. C'est aussi l'avis de Nadim Houri, Libanais, militant des droits humains. Il dirige le centre de réflexion Arab Reform Initiative. On l'écoute.
11: En fait, le Liban fait quelque part état d'exception avec cette avancée. On a vu Israël cette année voter en fait pour la peine de mort, alors qu'il ne l'avait pas avant. Et on voit le reste de la région, notamment de l'Arabie Saoudite, l'Iran, qui applique la peine de mort avec de plus en plus de fréquence. Donc je pense, aujourd'hui, le Liban se présente un peu comme un état d'exception. J'espère que cette avancée importante pourra se manifester dans d'autres pays, ou en tous les cas qu'elle réouvre le débat sur la peine de mort, qui malheureusement, depuis quelques années dans la région, est un petit peu, on va dire, en sourdine, parce qu'il y a nombreux conflits, parce qu'il y a plein de guerres, et qu'il n'y avait plus vraiment l'espace pour discuter de cela.
3: Des propos recueillis par Nicolas Falaise.
1: Le bilan de l'épidémie d'Ebola ne cesse de s'alourdir dans le nord-est de la RDC.
3: La barre des 2000 morts enregistrées vient en effet d'être franchie. 2011 plus précisément, 4381 cas confirmés. Et selon le ministre de la Santé, Roger Kamba, le pic n'est pas encore atteint. Et la province de l'Itouri, épicentre de cette épidémie, concentre la grande majorité des cas confirmés et des transmissions rapides. Une région toujours en proie également à la violence des groupes armés. Le nouveau gouverneur de la province, le général Kasongo Moulumba, vient tout juste d'effectuer un déplacement dans la zone de Boulé. Il a une nouvelle fois appelé à déposer les armes et conséquence de ces violences, la population du site de déplacés de la plaine Savo a triplé selon l'ONU. Coralie Pierret a pu pénétrer dans ce camp assiégé où la situation humanitaire est dramatique.
12: On est venu vous chercher sous un château d'eau, c'est là où vous vivez ?
13: Exactement, nous sommes là.
12: Depuis le pied du château d'eau, l'abbé Dieudonné a sous ses yeux son ancienne vie. D'ici, on aperçoit Boulé, le village où il habitait, qui est devenu aujourd'hui un village fantôme, où seul rôde quelques militaires. Tout a basculé en décembre, au déclenchement des affrontements entre l'armée, appelée les FRDC, et le groupe CRP.
13: Notre paroisse a été détruite par les FRDC. Et ces éléments-là, ils sont en prison. On s'est sauvé vraiment de justesse. Il y a des obus qui tombaient pendant que nous étions dans la maison. Ou même d'autres mitrailleuses qui traversaient le mur de la paroisse pendant que nous étions là.
12: Ici, les civils sont pris au piège. Si les attaques du groupe armé Codeco ont baissé depuis l'arrivée de l'armée ougandaise, les récents combats FRDC-CRP ont fini de refermer la tenaille.
14: Maintenant, nous sommes sur les 3 fosses communes de Tavou.
12: Au cimetière repose une partie des 23 déplacés tués depuis janvier, selon un des comptes de l'ONU. Floribert Desunga est président de la société civile locale.
15: Mon propre père a rendu son âme. Il est mort par coup de bas des FRDC dans la communauté de Boulé. Et jusqu'à présent, quand nous parlons, les grassettes de Boulé, il y a beaucoup de corps non atterrés. Jusqu'à présent, le corps soit à décomposition.
12: L'armée n'a pas répondu à nos sollicitations. La CRP, elle, nie toute présence dans le camp. Coralie Pierret, de retour de la plaine Savo, RFI.
1: À 6h09 en temps universel, une vaste partie de l'Europe, Fabrice, confrontée à un nouvel épisode de canicule.
3: On suffoque en effet et on va encore suffoquer de la France à l'Espagne et l'Italie en passant par l'Allemagne et l'Europe centrale. C'est le cas en Hongrie notamment, le pays qui vient de frôler une grave crise énergétique. L'unique centrale nucléaire a failli être mise à l'arrêt. La raison, elle utilise l'eau du Danube pour refroidir ses réacteurs. Or, le niveau était très bas ces derniers jours. Conséquence, une production 10 fois moins élevée que d'habitude. La Hongrie a dû importer plus d'électricité et a demandé aux habitants de réduire leur consommation d'énergie sur certaines plages horaires. C'est toujours le cas, même si le niveau du Danube a cessé de diminuer. Alors comment les Hongrois réagissent-ils? Font-ils attention à leur consommation? Reportage à Budapest de Florence Labruyère.
16: La semaine dernière, le gouvernement avait demandé aux Hongrois de ne pas brancher d'appareils électriques aux heures de pointe. Aujourd'hui, plus besoin de se serrer la ceinture, mais le gouvernement conseille de modérer sa consommation. Un conseil que tout le monde ne suit pas forcément. Je ne fais pas d'économie, avoue cette quadragénaire insouciante. En revanche, Jolt et sa femme continuent à limiter leur consommation. En ce début de soirée, ils sont venus chercher un peu de fraîcheur dans le parc de l'île Marguerite, où ils promènent leur petite fille de 13 mois.
17: Entre 5h et 10h du soir, on ne branche aucun appareil, même pas la clim. On la met en marche avant 5h et puis on l'éteint. Ça ne fait pas de mal de consommer avec modération. À petits pas, on va loin.
16: Zsuzsa, une retraitée qui marche avec deux cannes, n'a pas voté pour Péter Madiar aux dernières élections. Pourtant, elle suit les consignes de son gouvernement.
18: Je supporte mal la chaleur, mais j'essaie de ne mettre la clim que quelques heures par jour.
16: Zsuzsa utilise aussi l'eau rejetée par son climatiseur pour arroser les plantes dans la cour de son immeuble. Une eau de plus en plus précieuse en cette période de sécheresse. Florence Labruyère, Budapest, RFI.
3: Voilà pour la Hongrie. En France, une réunion de crise consacrée à la sécheresse est programmée aujourd'hui. Actuellement, les deux tiers des nappes phréatiques ont des niveaux sous les normales.
1: Et puis on termine en musique, Fabrice, direction l'ouest de la France.
3: Avec le festival breton, la route du rock qui démarre aujourd'hui, ça se passe à Saint-Malo. Les pieds dans l'eau, pas mal en cette période de canicule. Saint-Malo où la musique indépendante internationale fait escale depuis 34 ans. Un rendez-vous incontournable pour les passionnés du genre, José Marinho.
19: Sonic Youth, Radiohead, Portishead, Massive Attack, PJ Harvey, tous ont marqué l'histoire de la route du rock à Saint-Malo. Et pour cette 34e édition, la relève est assurée avec The Divine Comedy, Mogwai ou encore Fontaine DC.
20: On est très fiers et heureux d'accueillir Fontaine DC pour leur unique date en France cet été.
19: Pierre Templet est le programmateur du festival.
20: La route du rock reste un point de passage incontournable pour les grands artistes internationaux.
19: Fontaine DC est l'un des grands noms de cette édition, mais la route du rock, c'est aussi un cadre exceptionnel avec 36 groupes à l'affiche.
20: Des concerts face à la Côte d'Émeraude et dans un fort vauban du XVIIIe siècle.
19: Et surtout une histoire musicale bien ancrée, celle du rock indépendant.
20: Le festival est né autour du rock indépendant anglo-saxons, qui ont une plus grande liberté de ton, plus expérimentaux que les artistes mainstream.
19: Mais la route du rock regarde aussi vers les artistes émergents, Pierre Templet.
20: Notamment Ellen Island cette année et Chest, qui va clôturer le festival.
19: Et c'est peut-être là que se joue l'une des plus belles promesses de la route du rock, venir pour un nom et repartir avec une découverte comme Chest.
3: Voilà pour la route du rock. Le festival débute aujourd'hui et se tient jusqu'à samedi à Saint-Malo en Bretagne.
1: Merci beaucoup Fabrice Le Grier. On poursuit avec les sports, Pauline.
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0: Alors quand elle est en train de se la péter, quand elle est en train de faire la, quand elle est en train de faire sa belle, et aussi quand elle est en train de regarder le garçon. Et après, il y a des garçons, ils viennent l'embêter, elle leur dit, tu rigoles pas avec moi toi. T'arrêtes, hein, parce que sinon moi je vais te donner des coups de pied. Hein. Et après là, le garçon il lui dit des gros mots, après elle dit, je sais pas pourquoi ma mère elle a à voir avec ça, hein. Tu parles pas de ma famille comme ça. Hein. Et après elle lui donne sur une claque sans coup de pied.
1: Des fois, quand elle regarde, elle fait comme ça, et après elle regarde ses chaussures, elle est mal.
2: En fait, ça, c'est, on était là, et il y avait ma copine.
0: Non, elle m'a marché sur les pieds, elle m'a crasé les pieds.
1: Non, c'est Zunia qui ça. C'est, je me rappelle la dernière fois, c'est avec Laura que j'avais comme ça. Zunia avait crasé sur les pieds. Je sais pas si c'est sa bise là.
2: Même mais
1: ça,
2: non,
1: je suis pas ta copine là. Je suis pas ta copine là.
0: J'ai muté aussi quelqu'un. Dunia, quand elle est en train de s'énerver ou quand elle est en train de parler en adulte, elle fait ça. La maîtresse, elle l'interroge ou elle parle à la maîtresse, elle lui dit « Est-ce que, s'il te plaît, je pourrais avoir... un tel crayon, s'il vous plaît. » Et après, quand elle est en train de crier sur des enfants, elle est là « T'arrêtes ouais, !» Et après...
1: Devant les adultes, elle... S'il vous plaît, est-ce que vous pouvez avoir un crayon?
0: C'est Astrid.
2: Ça, c'est Astrid tout craché.
1: Non, moi, je vois comme ça, moi.
2: Moi, c'est pas comme ça.
0: Alors, Astrid, quand elle crie sur quelqu'un ou un garçon, ou qu'elle est en train de parler à quelqu'un, elle lui fait « Ouais, toi, tu baisses d'un ton !»
2: Et elle fait comme ça, là.
1: Non, mais toi, tu me lâches, là. T'arrêtes. Tu...
2: Comment dire
1: Non, j'ai pas que...
2: T'arrêtes!
1: Non, parce que tu sais que...
2: Non,
1: mais arrête, là! Tu m'énerves, là!
2: Non, j'ai pas que ça!
0: Aussi, quand elle est en train de parler à quelqu'un, elle est comme ça, elle fait... Non! Et à chaque fois, elle se penche devant la personne et après, elle fait... Toi, tu sais quoi? Moi, j'ai le cartable de ma sœur! Je la vois! La dernière fois, t'avais fait ça quand t'allais avoir le cartable de ta sœur et après, elle fait « Ouais, moi, je vais avoir le cartable de ma sœur !»
1: Moi, j'ai fait ça. Sabrina aussi, elle se la pète. Une fois, elle était sur l'estrade, elle
2: est comme ça. Oui, alors Sabrina, c'est elle sur l'estrade.
3: Par contre, Tania...
0: À chaque fois, quand elle est en train de se bagarrer avec Dorian, ils sont en train de courir autour de la classe. Après, on appelle la maîtresse, on dit « Maîtresse, ils sont en train de se bagarrer !» Après, tout le monde est en train de tenir sa mère, elle continue à
1: les prendre. Non, moi, je suis encore... Quand je vais se rendre, oh, please, tu viens la petite micro.
4: Et à chaque fois que quelqu'un l'embête,
1: toi là, t'as un problème avec moi, tu veux être bien truc hein, avec ta petite tête de mioche là. Ah, j'ai qu'une envie, c'est la bousiller, vu qu'ils font cette voix là.
2: Parce que des fois, Samia elle drague, et j'ai un amoureux. Je suis pas amoureuse de lui, mais bon.
1: Oui. Non, mais elle est pas amoureuse de lui.
2: Oui. C'est juste pour faire plaisir. Et Samia, elle va, elle fait bisous.
1: Casper, viens, je t'embrasse.
2: Et des fois, elle le prend dans ses bras et elle essaye de lui faire un bisou. Et lui, il le tape et se défend. Et des fois, elle met une mèche comme ça, elle fait une queue de cheval. Et elle fait sa crâneuse. Mais ouais. Comme c'est sûr qu'il va pas l'aimer parce qu'elle a deux trucs ici. Là, les sourcils qui
1: ouais,
2: se rejoignent.
1: En fait, c'est les sourcils comme ça et ça fait
2: de
1: comme ça.
2: Frida Kahlo.
1: Ouais.
2: Elle est un peu les sourcils de Frida Kahlo.
3: Elle fait les mêmes.
2: Oui. Et elle croit qu'elle se prend pour une belle.
1: Mais elle
2: l'est
1: pas.
2: En fait, ouais, elle l'est pas. Donc quand elle va avoir un garçon, c'est la plus... folle de la classe et la plus moche.
3: Oh, mais quand elle va grandir, elle va être bien.
1: Non, et, elle est moche possible, alors elle va être moche grande.
4: D'habitude, quand il y en a qui sont moches, petites, il y en a qui sont belles.
1: En plus, regarde, dans la classe, elle voulait faire un chignon avec la barresse. Bon, au début, j'ai rien, je la vois, elle avait pas mis sous son maman, elle se fait une queue de cheval, et après, elle attrape le sou et elle se met sa barresse. Et après, ses cheveux, ils sont. Après, je la vois, elles sont. Comme ça, elle met sa barresse. En plus, ça part, ça fait du bruit, j'ai envie de la casser. Ouais, parce que quand elle l'avait. Comme ça.
2: En plus, c'est une vieille barrette qui grince et ça saoule.
1: En plus, elle
2: le fait en plein de contrôle ou interro. C'est pas quand la maîtresse
1: elle
2: parle 24 de l'anglais.
1: Sur 24.
2: Voilà. Et le plus souvent, c'est. Le plus souvent, c'est quand il y a des interros et les contrôles. Et là, on lui dit on a besoin de concentration. Et là, elle a avec sa barrette. Par exemple, il y a un chien dans la classe ou un serpent. Alors là, t'as qu'une envie, c'est de la baffer.
0: Ah oui, ouais. Hein. Elle est hyper énervante. À chaque fois qu'elle vient à côté de moi, en anglais, quand il n'y a personne à côté de moi, elle est là en train de faire tellement de bruit que moi, je vais dire à la maîtresse, maîtresse, elle n'arrête pas. Elle n'arrête pas de faire du bruit. Et après, mais la maîtresse, elle fait rien. Elle dit juste, Samia, arrête. Samia, elle continue. Et elle est là, encore en train de faire du bruit. Mais la maîtresse, elle ne dit rien. Et après, j'ai dit à mes copines que la dernière fois que j'allais porter plainte contre la maîtresse, contre la remplaçante, et que je vais dire, mais à la maîtresse, j'ai appelé la maîtresse, et la vraie maîtresse, et je vais lui dire, maîtresse, elle arrête pas, elle arrête pas de nous taper, et elle arrête pas de nous taper, arrête! Elle arrête pas de nous taper et à chaque fois que Samia fait du bruit, elle dit rien. Et tandis que la vraie maîtresse, elle donne plein de punitions à Samia, tandis que celle-là, elle fait rien du tout à Samia.
1: Non, c'est le contraire. Ah, Samia, elle a eu combien de mots de première, combien. Alors que la maîtresse avant, Samia, tu restes maintenant et tu vas à sa place.
2: Ah, pas du tout. La maîtresse de maintenant, à chaque fois Samia, elle fait une bêtise. Bah, la maîtresse, la remplaçante, elle sait pas quoi faire. Elle la laisse. Tu fais du bruit. Tu parles avec elle. Mais après, c'est toi qui crie, c'est toi qui prends. Et mais par contre, avec l'ancienne maîtresse, elle se prenait au moins 10 punitions par jour. Et je sais pas combien de mots dans le cahier.
1: D'accord.
2: Jour.
1: Mais
2: dans la semaine, elle avait au moins 10 mots.
1: Ouais. Attends, mets-toi. C'est pas pour défendre la remplaçante. Mais mets-toi à la place de la remplaçante. Toujours. Maîtresse, Samia, elle m'embête. Samia. Toute la journée, je crois pas que j'en aurais un peu marre dans le cerveau d'avoir Samia.
2: La maîtresse, elle fait quoi?
1: C'est pour ça qu'elle lui dit rien.
0: Mais oui, mais aussi.
1: C'est parce qu'au début, elle faisait des choses, mais maintenant, c'est mousse, elle a souche de lui faire. Samia, maintenant, tu arrêtes. Alors, la seule chose qu'elle a fait, elle prend ses affaires et elle la met dans le couloir ou elle la met dans une autre classe.
2: Pas dans les choses. Moi, une fois, je me suis fait une entorse et elle n'a pas intervenu. Mais par contre, quand j'ai un petit mal de tête, elle intervient. Et donc, elle fait tout à l'inverse, la maîtresse.
4: Ah oui ? Et une fois, Samia, c'était l'année dernière, on était en train de jouer dehors, tranquille. Et à un moment, il y avait quelqu'un qui l'embêtait.
0: Je sais pourquoi elle est comme ça, parce que une fois, je lui ai demandé, comme je sais comment ils sont, ses parents, elle m'a dit, je lui ai dit, tes parents, je sais pourquoi t'es comme ça, parce que ta mère, elle est française et ton père est marocain. Et après, elle me dit, ouais, c'est pour ça qu'elle est méchante.
2: Elle avait dit qu'elle n'avait pas sa mère, et elle a dit que sa mère, elle l'a abandonnée à sa naissance.
0: Ouais. C'est pas
2: elle
0: vrai.
2: L'a fait chez elle, elle a dit qu'elle l'a fait pas à l'hôpital mais dans sa maison. Après, qu'elle l'a mis dans un drap, elle l'a laissé devant une porte. Et après, elle a été élevée par les gens qui habitaient dans la maison.
4: Elle se prend pour Marcelino. Grave. Parce que la dernière fois, elle a dit à tout le monde soit que sa mère elle était morte, soit qu'elle l'a abandonnée.
2: Elle était morte et elle l'avait abandonnée, voilà. Elle avait dit que ça. Et elle nous avait dit qu'elle avait vu sa mère fumer. Alors on ne croit pas vraiment parce qu'elle nous a dit que sa mère, elle est morte à sa naissance. Elle l'a déposée après, elle est morte par un accident.
4: Ouais, elle a dit qu'elle avait eu un accident de voiture ou sa mère, elle a eu le cancer.
1: C'est une menseuse quoi.
2: Oui, surtout quand elle parle de sa vie. Parce que moi, je ne jouerai pas avec ma famille. Parce que quand on a une famille, on ne joue pas avec.
1: Et puis en plus,
2: elle a de la chance d'avoir une famille. Et en plus, t'as pas à raconter ça. C'est ta famille, c'est ta mère, elle est morte. C'est tant pis pour toi.
5: Parce que des fois,
6: c'est pas tant pis pour toi.
5: Parce que des fois, parce que
1: si je raconte pas sa vie personnelle, bon sang, c'est si je vois que ça regarde pas Pierre et Paul et Jacques.
5: Ouais, ouais, parce
2: que
5: ouais,
2: Jacques.
5: Et ouais, et même des fois, et moi, et en plus, imagine que si elle disait ça, et par exemple, elle le jurait, et un jour sa maman elle va mourir.
6: Mais aussi, ce qui se passe avec Samia, c'est que, d'accord, elle raconte sa vie parce qu'elle en a besoin, mais qu'aussi...
1: Mais on s'en fout, c'est sa life. C'est sa life, c'est comme si moi je... Mais moi je m'en fous, tu vois. C'est comme si moi je te disais, ah bah alors hier j'ai fait du vélo et ensuite j'ai fait... Mais tu s'en fous que j'ai fait du vélo?
6: Bah non, mais aussi...
1: Tu me dis, ça fait de la patineur, bah ouais, c'est bien, qu'est-ce que je fais?
6: Mais aussi, bah ouais.
5: Par exemple, si elle te racontait tout et un jour elle le disait à ses parents ou à quelqu'un, bah toi t'auras des problèmes, hein, parce que tu l'auras cru.
6: Mais attends deux minutes. Mais aussi, elle joue avec sa vie et quand comme on sait qu'elle ment, et après quand elle va dire quelque chose qui est vrai, et ben on va pas la croire.
1: Ouais, c'est vrai, mon père une fois il m'a raconté une histoire de Pierre et le Loup. Bon, je vais voir, elle est un peu longue. Au début, bah, il mentait, deux fois il a menti, la troisième fois c'est vrai, personne n'a vu parce qu'il dit, oh, c'est bon, il fait encore une blague, il est lourd.
2: Ça se trouve, ce qu'elle dit sur ses parents, ça se trouve, elle est vraie.
5: Non,
2: et
5: moi...
2: son père, elle a dit qu'elle habitait dans un studio et elle n'a pas d'argent parce qu'elle met presque chaque jour les mêmes affaires.
1: Je ne sais pas si elle n'a pas d'argent. Mais c'est vrai, une fois, elle a mis trois fois le même col roulé dans le salon. Désolée, un cul. Tu mets trois fois le même col roulé, trois fois le même pantalon. D'accord, pas chaque jour, je peux mettre deux fois le même pantalon, mais tu vas dire...
2: Deux fois le même pull.
1: Je vois le même pull, désolé, le pull quand même, tu le changes. À part si ça a un maillot de 40 sous, là, c'est pas très grave.
6: Je mets deux fois mes t-shirts.
5: Et oui, mais moi je crois que Samia en fait elle est gentille,
2: elle est pas
5: mais
2: aimée.
5: Non, voilà,
2: elle est pas
5: c'est
2: aimée.
5: Parce que soit
2: ses parents ils ont pas d'amour.
5: Voilà.
2: Ils ont pas d'amour.
5: Voilà, soit ses parents ils sont divorcés ou soit ils l'aiment pas, parce que à chaque fois qu'il se passe un truc, son papa je le vois chaque fois il vient la chercher le soir, ou des fois il va tout seul, mais elle est pas bien, et même des fois elle a pas de copine, et même des fois
2: tout le monde la rejette.
5: Voilà,
2: elle nous fait passer pour des...
1: Un peu des...
2: Oui, après,
1: je vais dire un gros mot, mais
2: oui.
1: Faut pas dire de gros mots. Mais je peux
2: après,
1: dire un gros
2: c'est...
1: mot.
7: Bon, là seulement.
1: Elle nous fait un peu passer pour des connes.
2: Voilà. Et bon, la première fois, d'accord, on veut bien l'aider. On veut bien l'aider.
5: À chaque fois,
2: ma patience a des limites.
5: On voit un fait. Et à chaque fois que je la vois dehors, et ben quand je suis en train de jouer, moi, je la vois, il y a Cécile, tous les garçons et des filles que je connais, et ben ils viennent, ils lui disent mais toi là, singe gorille avec tes poils ici,
1: bon j'avoue c'est pas bien de se moquer d'elle, mais moi je me demande
5: chaque jour,
1: je crois qu'elle est méchante, c'est parce que personne l'aime.
2: Elle est
1: mais
2: pas
1: aussi, ouais, elle est pas. Mais faut. Elle se pose pas cette question. Pourquoi personne m'aime? Est-ce que c'est dans mon comportement? C'est dans son comportement.
5: Comme Sonia, c'est une nouvelle. Et ben elle est aimée par contre. Mais elle change beaucoup de fois des codes parce que elle a. Elle nous a traité de pip et de...
1: C'est quoi le pip?
5: Elle nous a traité de connes, des noirs de gorilles, chaque pays elle nous a traité... Non, elle a traité tous les noms, chaque
2: fait,
5: personne. Même une fois, elle était dans les toilettes avec une autre fille, et ben ils écrivaient des trucs sur le mur, ou même des voix, et on prenait une papier toilette.
2: Et en fait, c'est une raciste... Parce que je crois que ça a un rapport avec sa famille, personne ne l'aime, elle a des propos racistes.
6: Mais Samia, quand, Par exemple, on lui a rien fait à Samia. Elle est déjà en train de crier sur nous. Mais après, quand Samia...
2: Si elle a quelque chose à faire, elle s'en prend à moi et pas à ma religion ni à ma famille.
6: Parce qu'elle nous a traités de méchantes.
5: Moi, je l'aime pas du tout.
6: Et à chaque fois, quand on joue...
2: Ça m'a un peu énervée. Et moi, j'ai tendance à m'énerver facilement comme un street. Donc, je m'énerve facilement quand on me traite.
6: Aussi, j'ai remarqué que Samia, elle est tout le temps...

0: Samira, c'est un cas spécial. Quand je dis un cas spécial, c'est... elle dit une parole, 2 minutes après, elle revient dessus. Et Samia, c'est pas, comment dire, pas vraiment une amie, mais je l'aimerais jamais.
1: Je suis pas partie dans le futur, parce que j'ai pas une machine qui va dans le futur, mais je sais que je l'aimerais jamais, même si elle me
0: fait
1: mille.
0: Je l'ai jamais aimée, je l'aimerais
1: jamais.
0: Parce que elle dit des trucs, mais après elle veut qu'on la pardonne. Elle a insulté nos parents et après elle revient dessus. Je dis non,
1: Mais
0: c'est bon, tu l'as dit, c'est fait,
1: c'est
0: c'est
1: moi
0: signé, c'est.
1: encore quand on m'a sucré moi, ça passe.
0: Ouais.
1: Mais quand on a sucré ma famille, là ça passe jamais.
2: Ouais.
0: Ma
2: Et
0: famille,
2: moi,
0: ma
2: une
0: religion,
2: fois.
0: ma couleur de peau, ça passe pas.
1: Voilà.
2: Non,
1: Et
2: moi,
1: moi une fois tellement qu'elle n'arrêtait pas de me traiter, je lui dis, toi la petite petite pip. Et après, elle a commencé à me gifler. Après, je lui ai fait un. Après, je lui ai tiré les cheveux. On a commencé à se bagarrer. Et à la fin, tellement qu'elle m'a énervée, je lui ai
0: Elle
1: donné
0: dit
1: un
0: des
1: coup de
0: choses.
1: poing. Et elle
0: Mais
1: s'est
0: après, elle
1: retrouvée
0: dit
1: par
0: non,
1: terre.
0: c'est pas ça. En fait, je vais dire ça.
1: J'invente totalement. J'ai une bague rouge. Après, elle va dire, non, c'est pas vrai, j'ai pas de bague.
3: Rien à faire, on lui parle plus,
1: plus. Mais en fait, le problème, c'est qu'on veut pas lui parler. Mais c'est elle qui arrive. C'est elle qui arrive qui va nous embêter. C'est elle qui fait tout.

0: est violente, on sait, mais ma gentillesse a des limites.
1: Quoi?
0: Donc ça veut dire que...
1: Je suis pas d'accord avec toi.
0: Cool.
1: Je sais être cool comme je sais me fâcher.
0: Et là, c'est monté en température. Ça a dépassé les limites.
2: Ici, je suis donc, à 50 degrés.
0: Ouais, ça a dépassé les 50 degrés. Et maintenant, là, je suis sûre que là, c'est le thermomètre, il peut plus redescendre. Elle m'a énervée.
1: Là, je suis pas d'accord avec toi parce que moi, t'aurais dû te défendre. Hein. Moi, j'aurais
0: mais attends,
1: donné.
0: Combien de fois je vais jamais rien.
1: Mais parce que, je sais pas, elle sent ton. Tu vois, elle arrive pas de m'embêter. Elle arrive.

0: croit que, comme elle croit être Pussycat Dolls, comme elle croit être Pussycat Dolls.
1: Elle croit quand tu n'es d'air, là.
2: Il a la raison. Là, ma gentillesse aussi a ses limites. Quand tu... D'accord, ok, ça passe, mais quand c'est trop, c'est trop. Je peux plus. Trop, c'est trop.
0: Depuis le CE1, elle a des propos racistes.
3: Elle n'est pas aimée, elle n'a pas d'amour envers sa famille.
1: Elle est mal dans sa peau.
3: Sa famille n'a pas d'amour envers elle, elle ne se sent pas bien dans sa peau.
2: On peut la comprendre, mais le problème c'est qu'après... on la comprend, d'accord, qu'elle n'est pas aimée, qu'elle est peut-être mal dans sa peau. Mais ça, nous, on n'y peut rien. Par exemple, elle va être pas aimée. Mais c'est comme si c'était une autre fausse. Après, elle va mettre sa colère sur nous. Comme si c'est ma faute qu'elle a pas d'amoureux, que Casper l'aime pas. C'est comme si c'est ma faute qu'elle est mal dans sa peau. C'est comme si c'est de la faute de nous.
1: Ouais, elle est pas normale. Hein. Voilà, elle se la pète deux trois, elle fait tout ce qu'on déteste. Et moi, je l'aime pas, je l'aimerais jamais.
3: Mais avec tout ce qu'elle nous a fait, je crois pas que je pourrais lui pardonner
2: voilà.
3: Un jour.
2: Mais on s'en fout qu'elle se la pète.
3: Je crois qu'elle donnerait beaucoup pour lui pardonner.
2: Mais on s'en fout qu'elle se la pète. J'aime pas avoir des amis qui se la pètent parce que c'est chiant quand même. Mais tu peux te la péter, c'est quand même ta vie. Mais aussi, ce que je veux dire, c'est que comment dire,
1: tu vois,

0: Même quand il frappe la rafale, je défonce.
1: Je donnerai tout pour l'oublier.
0: Jacqueline serait toujours dans ma sesse, je serais toujours sur lui.
2: Elle est tellement. Je lui écoute pas ses enfants parce que tellement que cette fille est montée. Elle est pas de votre enfant. En plus c'est. En plus ses enfants. Tellement qu'ils sont sales. Alors mes petits chéris, je vous dis de ne pas rester avec eux. Parce que si vous voulez que vous allez avoir des poux et moi que je vous arrache les cheveux avec la brosse à fer, alors moi je vous dis non. Parce que elle est tellement dégueulasse, elle vit dans la cave au grenier là. Alors je vous dis non, c'est non, je vais pas avec elle, sinon je vais dire au directeur. Ok.
3: Avant de rentrer au collège, je vais déjà déménager et je vais partir en Guadeloupe. Alors ce sera bien. Et moi, je vais rester en Guadeloupe quand j'aurai des enfants. Je vais pas partir en France pour aller revoir Samia. Je vais rester là-bas. C'est la belle vie. Alors c'est bien. Il y a plein de choses.
0: Moi, il y a mes enfants qui sont ensemble. Avec ça, bon, je m'en. Mais aussi, faut pas priver mes enfants qui sont amis avec elle. Mais moi, c'est bam, on change d'école. Il y a pas de blablabla. Mais maman, je l'aime bien. Je m'en tape.
4: C'est une personne que j'ai détestée.
0: Mais
4: je veux pas que vous ayez de problème avec elle. Je sais que j'ai pas le droit de vous priver de elle.
0: Vous changerez d'école.
2: Si elle serait vraiment abandonnée, elle serait dans les écoles de bonnes sœurs là, qui la chuchoterait avec les draps là.
0: Avant qu'elle se les paye, vraiment elle va coucher la cagnotte.
2: Elle se prend pour Marcelino là, avec les bons pères là. En plus avec le père là qui fait la cuisine et le chef père là et le gros père Castor là, ou je sais pas quoi.
0: Elle croit dans Marcelino comme si sa mère l'avait abandonnée et après elle est morte, donc ça me fait rire, c'est pour ça que je ris. Donc c'est pour ça que j'éclate de rire, parce que souvent je regarde, vas-y, je mets la lune et après je regarde. Et je regarde et quand elle a dit ça, ça m'a fait rire. Mais le seul problème, c'est qu'elle est plus grande que moi. Alors c'est pour ça que je veux faire des vidéos de la boxe. Et après je serai comme ça.
2: Marcelino, Palizino là.

0: vient, elle dit qu'elle a, elle a vu sa mère fumer. Alors
1: moi je lui dis qu'elle arrête de nous saouler.

0: laisse la côté. Sinon, un de ces jours, elle va se prendre d'une de ces starbées là.
1: Ouais, je dis qu'elle a...
2: Moi, je dis que c'est...
3: Moi, j'ai toujours dit que quelqu'un qui s'appelait Jean, après, un jour ou l'autre, il aura sa vengeance. Le mot dans ma bouche, imagine une fois, je parle dans un mot, je fais vengeance. Et moi, elle m'a dit que le lendemain, elle me dit, je savais pas qu'il va dans un mot, je sais pas. Elle me disait comme ça, vengeance.
2: Le problème chez Samia, c'est qu'elle nous fait pleurer, et après, 4 jours après, 3 heures après, 3 heures après, elle va venir pleurer sur nos épaules. Donc, voilà. C'est ça qui est, oui, comme elle dit, après, c'est ça qui est chiant.
4: Quand elle a des limites, et ben ses limites, elle a pas le droit de dépasser le trait de la limite pour

0: dire des choses, elle peut nous le dire, elle peut... Moi je m'en fous pas, mais après, quand on essaye de l'aider, mais elle n'en profite pas, et ben après, c'est tant pis pour elle. Après, elle vient pas demander si on peut.
1: Quand même, c'est comme si j'ai une chance que sur mon ami, vraiment je la tiens et je la brise pas. Mais là, elle l'a brisé mille fois, alors on va pas lui donner une autre chance.
2: Et moi, pour son avenir, je lui dis à deux amis, go to space.

0: partout mal, souhaite du mal, du mal.
1: Moi je lui dis qu'il faut qu'elle aille chez le chétan,
2: Non,
0: moi je ne laisserai pas le sang changer et qu'elle soit pauvre. Je ne souhaite que du malheur.
1: Que du malheur.
3: Tout le monde a compris. Viens,
0: viens, viens. Bah ouais.
1: Tu vois, il n'y a que du bonheur.
4: Et moi, pour son avenir, je lui dis à de ses amis, Godspeed.

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10: Bonjour à toutes et à tous, vous êtes bien dans Moteur de recherche, l'émission de la science en Auvergne. Dans cette émission, nous discutons chaque mois avec un chercheur ou une chercheuse locale de ses travaux, ainsi que de l'actualité scientifique du moment. Cette émission a été préparée avec Ahmed, ainsi que deux nouvelles voix, Afsa et Salma, que vous avez déjà entendues si vous êtes un ou une auditeur ou auditrice assidue, puisqu'elle était notre invitée le mois dernier et qu'elle a maintenant rejoint l'équipe. Bienvenue à toutes les deux et bonjour à tous.
11: Bonjour, bonjour Rosie.
10: Comme je suis sûre que vous écoutez toujours l'émission en direct, je peux vous dire joyeux Noël. Et oui, on est le 25 décembre 8h et vous êtes probablement en train de déballer vos cadeaux. Ça peut être une Switch 2, un nouveau vélo ou un beau chèque pour les plus chanceux et plus chanceuses, ou alors un super coffret parfum Axe pour les autres. Je sais pas vous, mais perso mon cadeau de rêve ce serait de pouvoir dormir et de me réveiller seulement au retour du printemps pour enfin me reposer et aussi pour éviter le froid de l'hiver. Malheureusement, l'hibernation n'est pas vraiment possible pour les humains et c'est pas non plus une période de tout repos pour le corps. Damien Bastard, notre invité du mois, en parlera mieux que moi. Il est doctorant à l'unité de nutrition humaine et travaille sur l'identification et la caractérisation des facteurs circulant dans le sérum d'ours hibernant pour la protection contre la fonte musculaire chez l'homme. Salut Damien, comment est-ce que tu vas ?
12: Salut. Ça va ? Un peu fatigué par la saison, mais sinon ça va.
10: J'espère que tu seras en forme pour l'émission en tout cas et que ça va te redonner un peu de force. On en apprendra plus sur ton sujet de thèse lors de l'interview en trois parties assurée par Afsa. En tant que femme à tout faire de la journée, j'ai préparé un petit quiz sur les ours en plus de faire la technique. Dans Retour sur Science, on aura droit à une chronique quiz de la part d'Ahmed sur le biomimétisme et on commence tout de suite avec Salma qui va nous parler de super pouvoirs d'adaptation.
13: Les scientifiques font des expériences sur des mouches drosophiles.
10: Science.
13: Parce que la structure de leur cerveau est extrêmement proche de la nôtre.
10: Insolite.
14: Oh les mains !
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14: Non, c'est une expérience scientifique !
10: Des animaux capables de survivre sans manger, sans bouger ou même en gelant complètement. Ce n'est pas de la science-fiction, c'est de la biologie. Dans la nature, certains êtres vivants ont développé de véritables super-pouvoirs pour s'adapter à leur environnement et assurer leur survie. Là où le corps humain atteint rapidement ses limites, certaines espèces ont trouvé d'autres manières de fonctionner. Le vivant regorge de stratégies de survie qui défient parfois notre compréhension. Prenons le tardigrade, aussi appelé l'ours d'eau, comme exemple. C'est un organisme microscopique qu'on retrouve presque partout sur Terre, dans la mousse de nos jardins, dans les sols, dans les océans, et même dans des environnements extrêmes comme les régions polaires. Il est capable de survivre à une déshydratation quasi totale, à des températures extrêmement élevées ou très basses, ou même au vide spatial. Lorsque les conditions deviennent trop hostiles, il se met littéralement en pause. Il peut rester ainsi pendant des années, avant de reprendre une activité normale lorsque l'environnement redevient favorable. Autant dire qu'il ne se met pas beaucoup de pression. Autre exemple fascinant, la salamandre, un amphibien que l'on peut croiser dans les forêts humides d'Europe et d'Amérique du Nord. Si elle perd une patte, son corps est capable de la régénérer entièrement, sans cicatrice. Comme si de rien n'était. Une capacité impressionnante, quand on sait que chez l'être humain, une blessure peut laisser des traces durables. On aimerait bien avoir la même chance. Et on a un autre exemple, certains grenouilles vivant dans des régions froides, notamment en Amérique du Nord, ont développé une stratégie tout aussi étonnante. Pendant l'hiver, elles peuvent presque complètement geler. Leur activité biologique ralentit fortement, puis, au printemps, elles repartent comme si rien ne s'était passé. Enfin, certains grands mammifères vivant dans des environnements où la nourriture est rare sont capables de jeûner ou de rester immobiles pendant de longues périodes sans subir de dommages majeurs, là où le corps humain s'affaiblirait rapidement. Le leur parvient à se préserver. Alors, comment ces super-pouvoirs biologiques sont-ils apparus ? En vrai, ils ne sont pas le fruit du hasard. Ces capacités sont le résultat de millions d'années d'évolution, sous la pression de conditions environnementales parfois extrêmes. Face au froid, au manque de nourriture ou à l'immobilité, certains organismes ont appris à économiser leur énergie, à protéger leurs organes essentiels et à attendre le bon moment pour repartir. Ce sont ces stratégies de survie qui donnent aujourd'hui l'impression de véritables super-pouvoirs. Une question se pose alors, naturellement. Pourquoi l'être humain n'a-t-il pas développé de telles capacités ? Eh bien, la réponse est simple, parce qu'il s'est adapté autrement. L'être humain est une espèce faite pour le mouvement, l'endurance et l'exploration. Chez nous, l'inactivité entraîne rapidement une perte de masse musculaire et de force. Ce n'est pas un défaut du corps humain, mais un mécanisme d'économie d'énergie. Mais cela ne signifie pas que l'homme ne s'est pas adapté. Au contraire, plutôt que de transformer son corps, l'être humain a transformé son environnement. Il a créé des outils, des vêtements, des abris, puis des technologies et des systèmes médicaux de plus en plus avancés. Son véritable super-pouvoir n'est pas vraiment biologique, mais il est intellectuel, collectif et technologique. Aujourd'hui, cette réalité pose de nouveaux défis, notamment pour les personnes âgées, les patients alités ou immobilisés sur de longues durées, et même pour les astronautes confrontés à des conditions extrêmes comme l'absence de gravité. Face à ces limites, les scientifiques s'intéressent aux capacités étonnantes du vivant. Ils ne cherchent pas à copier la nature, ni à transférer directement des éléments biologiques de l'animal à l'homme, mais comprendre les stratégies qu'elle a développées. Cette compréhension permet d'imaginer de nouvelles pistes, puis répondre à des problèmes bien réels chez l'être humain, en particulier chez les personnes fragilisées par l'âge, la maladie ou l'immobilité prolongée. La nature n'a pas besoin d'effets spéciaux pour impressionner, elle a simplement eu le temps d'apprendre à survivre. Derrière ces super-pouvoirs biologiques se cache une logique scientifique que les chercheurs s'efforcent aujourd'hui de décrypter. Et c'est précisément autour de cette question que notre invité Damien va nous en dire plus.
0: Merci beaucoup Salma. Place maintenant à l'interview pour en découvrir plus sur Damien et son sujet de thèse.
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16: Enchanté, mais tout cela ne répond pas à ma deuxième question.
7: Qu'est-ce que ça peut bien vouloir dire ?
17: Bonjour Damien, déjà je veux commencer par te remercier d'avoir accepté notre invitation aujourd'hui. Donc pour rappel, comme Rosie l'a dit, tu travailles à l'unité de nutrition humaine à Clermont-Ferrand. Enfin, le site est basé à T, à l'INRA de T, si je ne dis pas de bêtises. Alors pour commencer, je veux bien qu'on parle un peu de ton parcours. Qu'est-ce que tu as fait comme licence, comme master ? Qu'est-ce qui t'a amené vers la thèse aujourd'hui ?
16: Alors... bonjour à toi, merci beaucoup pour cette invitation. Alors, je commence par mon parcours, du coup, vu que c'était la première question. Moi, j'ai fait une licence et un master en sciences du sport. Donc, c'est-à-dire que principalement, en sciences du sport, on s'intéresse à la physiologie de l'être humain. Et ce qui se fait beaucoup maintenant dans les facs du sport, c'est étudier le muscle. Et ce qui m'a amené à cette thèse, c'est que je cherchais un sujet de thèse, et c'est un de mes professeurs qui a relayé une offre sur Clermont où il fallait que je passe un concours, et je trouvais le sujet très intéressant parce que j'avais fait auparavant mes stages dans des labos de recherche qui portaient essentiellement sur le muscle squelettique ou cardiaque. Et cette offre de thèse, elle portait sur la protection contre l'atrophie du muscle à travers une approche de biologie comparée sur l'ours en hibernation. Alors je trouvais que c'était un petit peu un challenge, un défi de pouvoir transférer des propriétés d'un autre animal à un modèle que je connais un peu plus, qui est l'homme en activité, mais aussi dans des périodes de troubles de santé, et de sédentarité par exemple, ou de maladie.
17: Donc, durant ton parcours, est-ce que tu as eu des cours sur la biologie, par exemple, ou c'était vraiment axé que sur le sport
16: Alors, c'est une grande fake news sur les STAPS. C'est-à-dire qu'on pense que les STAPSiens ne font que du sport, mais en fait, c'est complètement faux. Ça représente au grand maximum un tiers de l'emploi du temps, qui est, on va le dire, très chargé. La majeure partie des cours concerne la physiologie humaine, c'est-à-dire comment un corps produit de l'énergie, comment fonctionnent les organes indépendamment et ensemble, quels sont les différents types d'efforts que peut soutenir un corps humain, mais également comment l'exercice physique, et moi c'était ma spécialité, peut permettre à l'homme d'améliorer son capital santé, et donc dans différentes situations, que ce soit la maladie ou le vieillissement normal par exemple.
17: Et donc tu ne t'es jamais intéressé à d'autres sujets en lien avec la santé humaine à part le squelette, le muscle squelettique ?
16: Alors évidemment que si, je me suis intéressé à plusieurs sujets qui portent sur la santé, mais ce qu'on fait principalement en STAPS, c'est comment l'exercice physique peut apporter des bénéfices pour la santé, que ce soit d'un côté bio, psycho ou social. Et donc on fait beaucoup de physiologie, mais on fait aussi également, et ça s'insère de plus en plus, de la biologie cellulaire, et ça on le voit principalement plus en master. Et c'est ce qui m'a permis d'avoir des compétences pour réaliser cette thèse, et j'en apprends toujours chaque jour.
17: Et donc avant de te lancer dans la thèse, est-ce que tu savais ce que c'était une thèse quand tu avais commencé tes études, par exemple en licence, tu te projetais déjà, ou est-ce que c'est vraiment au fur et à mesure de ton parcours que tu t'es dirigé vers ce chemin ?
16: Alors, j'ai découvert un tout petit peu, parce qu'on m'en avait parlé ce que c'était une thèse quand je suis arrivé en première année, donc en licence. Mais bon, à cette époque-là, je me disais, non, déjà, je finis ma licence, ce sera déjà bien. Arrivé en fin de licence, j'ai voulu faire un master parce que j'étais vraiment passionné par la biologie, la physiologie. Alors je me suis dit, bon, bah, let's go pour faire un master de recherche. Et puis, ça m'ouvrira au pire d'autres voies professionnelles dans le domaine. Ou alors, si je veux continuer, éventuellement une thèse. Donc j'ai kiffé mon master de recherche, et donc j'ai souhaité continuer sur la thèse qui, elle, correspond essentiellement à de la recherche.
17: Très bien, merci.
0: Merci Damien et merci Afsa pour cette première partie. Et maintenant, je vous demande de préparer à mon quiz Ursin.
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0: Alors, donc, comme j'ai dit, j'ai préparé un petit quiz sur les ours. Donc d'abord, pour commencer, petite question, je ne sais pas si c'est facile ou pas, moi je ne savais pas. Combien est-ce qu'il y a d'espèces d'ours, donc d'ursidés, existantes ? Donc il y a des propositions pour vous donner une idée. 5, 8, 12 ou 20 ?
20: Je dirais 12.
0: 20. Bon,
20: Damien, tu es censé être l'espère.
17: Je ne sais pas.
16: C'est à moi de répondre.
17: Une vingtaine ?
0: Tu peux répondre. Après, si tu connais la réponse, réponds en dernier. Mais...
21: je dirais 12. Je sais...
0: Vas-y, Damien, si t'as la réponse.
16: J'ai peur de dire une bêtise. Je travaille sur un seul modèle d'ours. Okay. Il y en a plusieurs, bon, mais alors... je crois savoir. Mais je crois que c'est 8.
0: C'est 8. Et donc, 8. Bonus si vous en avez parmi les 8.
17: Alors là.
20: L'ours brun.
0: Ouais.
17: L'ours blanc.
0: Ouais, ça fait 2. Non, pas d'autres.
17: Non.
0: Alors, il y a aussi l'ours noir d'Amérique, le panda, l'ours noir d'Asie, l'ours malais, l'ours à lunettes et l'ours lipu.
17: L'ours à lunettes ?
0: Ouais, c'est ça a une tête assez marrante, d'ailleurs, l'ours à lunettes. Ensuite, deuxième question. Quel est l'ours avec l'habitat naturel le plus grand ? Donc, parmi tous ceux que j'ai cités avant. Donc, est-ce que c'est l'ours polaire, l'ours malais, l'ours brun ou l'ours lipu ?
17: Bah, l'ours polaire, il a quand même... une assez grande surface, je sais pas.
20: Et puis il est tout seul, c'est tout en général.
17: Il est tout seul. Personne ne le dérange.
20: Étonnamment.
21: Je dirais polaire aussi.
0: Tout le monde dit polaire ?
17: Damien.
0: Damien ne se prononce pas. Et ben c'est l'ours brun, parce qu'en fait il est présent quand même dans en toute l'Amérique du Nord, beaucoup d'endroits en Europe et en Asie. Donc un peu partout. Donc quand on regarde la carte de répartition, il a l'habitat naturel le plus grand. Ensuite, donc en lien avec ton sujet de thèse, vrai ou faux, est-ce que les ours hibernent?
16: Alors oui, ils hibernent. Oui, mais ce sont des hibernants qui le font par nécessité. S'ils n'en ont pas besoin, ils ne sont pas obligés de le faire.
0: Alors peut-être que du coup ma réponse à la question est fausse, mais moi j'ai trouvé que les ours en fait ils n'avaient pas une hibernation totale et que c'était des semi-hibernants, dans le sens où ils dorment pas profondément tout le temps et qu'ils peuvent se réveiller pendant leur période d'hibernation. Mais peut-être que tu vas me dire que c'est faux du coup.
16: Alors effectivement ils ont une hibernation qui est un peu plus... qui est complètement différente des petits hibernants qui eux vont avoir une déplétion de leur métabolisme énergétique très importante. Chez l'ours, c'est beaucoup moins important. Il va être à 70% de son métabolisme énergétique de base et il va quand même être capable de se réveiller et de fuir en cas d'attaque.
0: Mmh. Ok.
16: Par exemple.
0: Réponse plus complète que la mienne.
20: Il y a une hibernation qui ressemble à un sommeil léger.
16: Comment ?
20: Son hibernation, ça ressemble à un sommeil qui est léger. En fait.
16: Alors, le mot sommeil n'est vraiment pas adapté parce qu'on a l'impression qu'il dort. Mais en fait, il y a un tas de changements métaboliques qui rendent la survie possible. Mais effectivement, on peut dire que c'est plus léger si on le compare à d'autres hibernants, par exemple l'écureuil, qui lui va descendre, par exemple en termes de température, à du 2-3 degrés, alors que lui, l'ours, sa température, elle est de 37, et puis il va descendre à 33. Donc c'est totalement différent, et effectivement, c'est moins important.
0: Ok. Alors, prochaine question. Donc, les Pyrénées, c'est la dernière région française qui compte encore des ours, donc avec l'ours brun des Pyrénées. Selon l'Office français de la biodiversité, quel est l'effectif minimal retenu d'ours en 2024? Donc pareil, il y a des propositions. Mmh. 20, 58, 79 ou 96?
20: 79? Je sais pas.
17: C'était quoi la deuxième proposition?
0: Alors je vous les redis si vous voulez. C'est 20, 58, 79 et 96.
16: Alors moi je dirais 58.
17: C'est très précis.
16: Mais de tête, il me semblait que c'était une cinquantaine, mais...
0: Salma.
20: Après, c'est le minimum, donc.
21: Je suis Damien. C'est un contexte, j'ai aucune idée.
16: De toute façon, j'ai une bêtise. Hein.
0: C'est 96.
16: Ok,
0: C'est 96 selon, du coup, la méthode de l'effectif minimal retenu. Et ils ont aussi fait par méthode de capture, marquage, recapture. Et là, il y en a, l'estimation, c'est 104 en 2024. Donc, parmi tous ces ours, il n'y en a que 50%, donc en vrai, environ 50, donc c'était pas si loin de la bonne réponse, qui sont en France, et donc les autres, ils sont dans l'autre partie des Pyrénées, donc en Espagne ou à Andorre. Et en fait, pour la petite histoire, donc l'ours, il était présent un peu partout en France à l'époque romaine, et à cause de la chasse, du déboisement, et globalement de la dégradation et de la destruction de leur habitat naturel, il a d'abord migré dans les régions montagneuses, puis maintenant, il n'y en a plus que dans les Pyrénées. Voilà, pour la petite histoire. Donc, c'était ma dernière question. Maintenant, on va passer à la première musique. Donc, on demande chaque mois à notre invité de nous faire des propositions musicales, parmi lesquelles on en choisit trois. Et voici la première.

0: C'était Mélodrama de DC's et Théodora. Et vous êtes toujours dans Moteur de Recherche en compagnie de Damien. On passe maintenant à la deuxième partie de l'interview orientée sur le sujet de thèse.
1: Oui, alors effectivement, on va rentrer un peu plus dans le vif de ton sujet. Est-ce que tu peux nous expliquer brièvement sur quoi tu travailles ?
2: Alors du coup, je vais reprendre le titre de mon sujet de thèse qui peut paraître un peu long. C'est l'identification et la caractérisation des facteurs circulants dans le sérum d'ours hibernant pour la protection contre l'atrophie musculaire chez l'homme. Alors derrière ces mots barbares, en fait, ce qu'il faut comprendre, c'est que quand l'ours hiberne, il va pas perdre de muscles. Mais il n'y a pas que ça, il va protéger son cerveau, il va protéger ses os, ses reins, son cœur. Et donc, quelqu'un s'est posé la question, si ces effets qui sont retrouvés à l'organisme en entier pouvaient être finalement dans le sang, vu que on retrouve ces effets dans l'organisme entier, le sang circule partout. Alors, ce que cette personne a fait, c'est qu'elle a pris du sang de l'ours, qu'on va appeler ici sérum, et ils l'ont mis dans des cellules humaines en culture. Donc c'est des bouts de muscles humains qu'on fait pousser en culture, comme des plantes. Et il a mis ce sérum d'ours hibernant sur le muscle humain. Et ce qui s'est passé, c'est qu'en fait le muscle humain s'est mis à hiberner, et il a augmenté en volume. Et donc ça, c'est particulièrement intéressant parce qu'en augmentant en volume, ça a démontré qu'il était capable, ce sérum, de protéger contre l'atrophie musculaire humaine. Mmh. Et donc moi, ma thèse, qui porte sur l'identification des facteurs circulants, je cherche à identifier les éléments présents dans ce sérum d'ours hibernant qui sont responsables de cette protection.
1: Donc tu travailles avec des cellules humaines, tu fais de la culture cellulaire aussi.
2: Alors effectivement, oui, je travaille uniquement avec des cellules humaines. Donc je prends des... Oui.
3: En fait, quand tu parles de culture de cellules humaines, comment est-ce qu'on fait pour cultiver des cellules humaines ?
2: Alors, il y a plusieurs méthodes pour ça, mais le principe de base, c'est une biopsie. On va prendre une aiguille, on va prendre un bout, là en l'occurrence de muscle humain, et on va le laisser proliférer, c'est-à-dire que les cellules elles vont se diviser, et on va les mettre dans un milieu qui est très riche en sucre, avec plein d'autres éléments, et qui va favoriser la prolifération des cellules, et c'est à partir de ça qu'on va pouvoir mettre du sérum après.
1: Et tu analyses ce qui est sécrété dans le milieu, je suppose ?
2: Alors, pas du tout.
1: C'est vraiment au niveau des cellules humaines que tu regardes ce qui est produit ?
2: Mon approche, elle est un peu spéciale parce que, effectivement, je cherche à identifier les facteurs qui sont dans le sérum. Mais pour ça, je regarde non pas le sérum, mais je regarde la cellule. En fait, comme je vous avais dit tout à l'heure, le sérum a des effets sur les cellules humaines. Et donc moi je regarde ces effets, et dans une cellule humaine vous avez différentes portes d'entrée qui vont permettre à différentes molécules présentes dans le sérum de se fixer sur les cellules et de produire les effets que j'observe. Et ben moi je vais venir fermer ces portes d'entrée qui sont des récepteurs en fait. Donc, ces portes d'entrée je les ferme à l'aide d'inhibiteurs qui sont bien caractérisés dans la littérature scientifique. Et en fermant cette porte d'entrée, je regarde si j'observe toujours mon effet habituel ou pas, mon effet hibernation. Mmh. Si j'observe plus mon effet hibernation, c'est que cette porte d'entrée qui correspond à des molécules présentes dans mon sérum est essentielle à l'hibernation. Mmh. Et donc voilà, je me sers de la cellule comme d'outil de travail.
1: D'accord. Et alors, une autre question aussi, comment est-ce que vous vous procurez le sérum d'ours ? Comment est-ce qu'il est prélevé et où ?
2: Alors, ça fait partie d'un consortium européen qui s'appelle le Braunberg Project. Et donc, ça fait plusieurs années maintenant que c'est mis en place. Et donc, c'est des ours, des jeunes ours d'environ 2 ans, sur lesquels on va mettre un collier, mais ils sont laissés en pleine nature, hein, donc c'est des ours sauvages. Et lors de la période d'hibernation, on va venir les endormir, même s'ils hibernent, on les endort, parce que c'est, comme je vous l'ai dit tout à l'heure, ils peuvent se réveiller. Et on va faire différentes biopsies. Alors il n'y a pas que nous, on travaille effectivement sur le sang, mais il y en a qui vont travailler sur la peau, d'autres sur le cœur. Donc on va faire tout un tas d'analyses, accompagnées de vétérinaires, et ensuite on va remettre l'ours dans sa tanière. Et à l'été, on va revenir, cette fois-ci il va falloir l'aide d'un hélico, pour pouvoir endormir l'ours qui va courir pour s'échapper. Il est endormi, on refait nos petites biopsies, on reprend du sang, un peu de muscle, un peu de peau. Et après, l'ours est laissé tranquille toute sa vie. Et on suit quand même, on laisse le collier pour avoir des données sur l'ensemble de la vie de l'ours.
1: Le collier, c'est pour le géolocaliser ?
2: Effectivement, c'est pour le géolocaliser, avoir quelques données sur la géographie de l'ours.
1: Et donc, les prélèvements l'été, je suppose que c'est un contrôle, en fait, pour pouvoir comparer le sérum quand c'est en période d'hibernation et quand il n'est pas hors période d'hibernation.
2: Alors, effectivement, parce que le sérum d'ours d'été... Enfin, je compare mon sérum d'ours d'hiver au sérum d'ours d'été. Et le sérum d'ours d'été n'a pas la propriété de protéger contre l'atrophie du muscle. Alors qu'en hiver, si.
1: D'accord. Et donc, pour l'instant, est-ce qu'il y a, comme tu dis, en fait, ça date de quelques années déjà, le projet. Est-ce qu'il y a des pistes prometteuses? Est-ce qu'on peut déjà parler de facteurs intéressants pour contrer les effets de l'atrophie musculaire dont des patients pourraient en bénéficier? Tout à l'heure, tu parlais des personnes qui sont dans le coma. Je suppose qu'on peut aussi utiliser ça pour dans des cas plus physiologiques, enfin pas pathologiques mais physiologiques, juste avec le vieillissement il y a de l'atrophie musculaire aussi. Donc ma question pour reprendre, est-ce qu'il y a déjà des pistes prometteuses, est-ce qu'on peut déjà appliquer ça à l'humain ou pas?
2: Alors effectivement il y a différentes situations dans lesquelles on pourrait appliquer ce sérum. Donc tu l'as dit, hein, la maladie, la vieillesse par exemple. Alors les pistes, il y en a plusieurs. On s'attend pas à avoir une molécule qui serait responsable de l'effet total de l'hibernation, même si pour l'instant on peut pas complètement le prouver. On pencherait plus sur une modulation de différentes molécules qui viendraient produire un effet global de protection contre la fonte du muscle. On a différentes voies, portes d'entrée, comme je disais tout à l'heure, qui sont impliquées dans la régulation de la masse musculaire chez l'humain et qui produisent des effets hibernation sur mes cellules. Et que quand je ferme la porte d'entrée, je ne retrouve plus ces effets. Donc ça veut dire que ces voies qui sont impliquées dans le contrôle de la masse musculaire sont stimulées par des ligands présents dans le sérum d'ours d'hiver.
1: Oui.
3: En fait, j'ai une question. Je comprends que ton objectif, c'est de comprendre exactement qu'est-ce qui, dans le sérum d'ours, permet l'hibernation. Mais je me demande, dans le sens pratique, quelqu'un qui est malade, qui a le coma, on peut l'injecter du sérum d'ours et ça peut avoir les effets souhaités. Je ne sais pas, pourquoi est-ce qu'on ne fait pas ça, des effets néfastes? Je ne sais pas si tu as...
2: Alors La première question, enfin la première des réponses qui me vient, c'est que déjà il n'y aurait pas assez d'ours.
3: Ouais.
2: Il n'y aurait pas assez d'ours pour tout le monde. Ouais. D'un point de vue éthique, ce ne serait pas possible non plus. Et enfin, tu peux pas injecter un milieu complet qu'est le sérum à des hommes parce qu'il y a une barrière
1: immunitaire
2: interespèce qui est trop éloigné, donc en fait tu risques de tuer la personne. Donc ce qu'il faut, c'est trouver le cocktail qui marche chez l'ours, l'essayer sur cellules humaines, c'est ce qu'on est en train de faire, l'essayer une fois qu'on aura plus élaboré ce cocktail, l'essayer sur des animaux et ensuite chez l'homme, et si ça marche chez l'homme, et ben le synthétiser, hein, de manière par des bactéries par exemple, le synthétiser et l'injecter comme un médicament.
3: Ok.
1: Et enfin, alors j'y ai pensé du coup en regardant ton projet de thèse, il y a une autre équipe sur Clermont-Ferrand qui travaille sur les ours au laboratoire de physique de Clermont. Et donc je me demandais si il y avait une collaboration, si ça fait partie du même consortium ou pas.
2: Alors effectivement, on est plusieurs à bosser sur ce projet et on est quand même pas mal sur Clermont. Quand je suis arrivé, on était quatre doctorants. Donc il y avait un peu de monde. Et il y en a même qui travaillent sur d'autres villes qui sont encore dans le projet. Et donc, on a tous des aspects un peu différents. Et donc, la personne dont tu parles et qui travaille ici sur Clermont, elle va pas forcément chercher à identifier les facteurs circulants qui sont responsables de la protection. Mais elle va travailler sur la radioprotection, en fait. Parce qu'il y a des phénomènes de radiation et l'ours a également des propriétés intéressantes pour l'homme de ce point de vue-là, notamment pour les thérapies contre le cancer, par exemple. Et donc, voilà, elle travaille non pas sur le muscle, mais sur un candidat médicament, par exemple.
1: Ok, merci.
0: Merci à tous les deux. On se retrouve juste après la deuxième chanson sélectionnée.

0: Vous venez d'écouter The Door de Teddy Swims sur Radio Campus Clermont-Ferrand au 93.3 FM. Maintenant, je laisse la parole à Ahmed qui va nous parler de biomimétisme.
1: Retour sur science.
2: Comme vous l'avez compris, à travers la chronique de Salma et l'intervention de Damien, les animaux ont de super pouvoirs. Et donc, si vous êtes ingénieur et que vous êtes confronté à un gros problème, au lieu d'aller sur Google, vous pouvez entrer dans une forêt parce que la nature, ces 3,8 milliards d'années de recherche et développement, elle a testé, raté, optimisé et gardé ce qui marche. Aujourd'hui, je vais donc vous parler de biomimétisme. Qu'est-ce que le biomimétisme ? C'est utiliser la nature comme un prof. C'est une méthode simple qu'on peut diviser en trois étapes. La première, observer un vivant. Il fait quoi et dans quelles conditions? La deuxième, comprendre et extraire le principe d'une aptitude qu'il possède. C'est quoi son truc? Par exemple, quelle stratégie les tigres mettent en place pour chasser? Comment les fourmis survivent à l'hiver. Et enfin, la troisième étape qui consiste à reproduire d'un point de vue fonctionnel cette aptitude en la transformant en technologies qui peuvent être utilisées dans différents domaines, sciences et matériaux, dans l'aviation. Et donc, pour être précis, on n'imite pas l'animal, on imite l'astuce ou d'un point de vue fonctionnel. Par exemple, dans les réseaux de neurones artificiels, on s'inspire des réseaux de neurones humains. Mais si certains parmi vous ont des doutes, il n'y a pas de cerveau humain dans les ordinateurs qui font de l'IA. On a reproduit le fonctionnement du réseau humain, mais d'un point de vue fonctionnel. Et donc, j'ai un quiz comme Rosie a vous proposé sur les différentes espèces, différents animaux, et vous devez me dire. D'abord, je vous décris l'animal. Connaissez-vous le gecko?
0: Oui.
2: C'est un petit lézard qui peut grimper sur une vitre parfaitement lisse. Il peut courir au plafond, s'arrêter net, repartir, changer de direction, et surtout, il ne laisse aucune trace. Il colle fort. Puis il décolle sa patte en une fraction de seconde, comme si la surface était aimantée. Sauf que ce n'est ni de la colle, ni un aimant. Je vous donne donc un quiz sur les applications probables. La première, on s'est inspiré du gecko pour faire des gants adhésifs réutilisables qui collent sans colle, qu'on peut retrouver en robotique et dans l'industrie. Ça, c'est la A. Pour la B, on s'est inspiré du gecko pour faire la colle super glue. La C, on s'est inspiré du gecko pour faire la colle blanche. Quelle est la bonne réponse?
3: Je pense que c'est la première.
0: Moi, je dirais les gants aussi. Hein,
4: ouais,
0: parce que...
5: La A, ouais.
4: Ça peut être un truc malin.
2: La bonne réponse, c'est la A. Des gants et adhésifs réutilisables. L'idée, c'est de reproduire une surface faite de microstructures qui accroche très fort à l'échelle microscopique, mais qui se décolle proprement quand on change l'angle. Et c'est exactement comme ça que le gecko arrive à s'accrocher à n'importe quel objet. Et on utilise donc cette capacité du gecko dans des domaines tels que la robotique, au-delà des gants et des tissus adhésifs. La deuxième famille, la feuille de lotus. Bon, je vous décris, imaginez une pluie le matin. En général, lorsque vous voyez des feuilles durant la pluie et il y a l'eau, il y a des traînées d'eau. Mais la feuille de lotus a une particularité. Lorsque on verse de l'eau sur une feuille de lotus, l'eau devient comme des billes rondes, comme des petites pelles qui roulent dès que la feuille penche un peu. Et en roulant, ces billes ramassent la poussière. La feuille ressort presque lavée, comme si elle se nettoyait toute seule. Donc, encore un QCM sur les applications possibles. la première des surfaces des perlantes, hautaines de taillantes, qu'on peut retrouver dans le textile, le vitrage ou la peinture.
0: Ben, j'aurais dit la première instinctivement, mais...
2: Ouais, bon, c'est pas vrai, c'est très bien, ouais.
4: Textile, ça paraît bien.
2: Donc, je crois que la réponse, pourquoi c'est la première, c'est évident. Donc, du coup, je passe à la suivante. La suivante, imaginez-vous dans le noir, la chauve-souris. Une chauve-souris dans un environnement qui est totalement noir, sans lumière, se déplace en zigzagant à toute vitesse entre les branches, évite un mur, attrape un insecte en vol sans se cogner. Comment elle voit autrement? Elle émet des petits cris ultrasonores inaudibles pour nous et elle écoute le retour, l'écho. Si l'écho revient vite, l'objet est proche. S'il revient plus tard, c'est plus loin. Et la forme de l'écho lui donne des infos. Et la forme de l'écho lui donne des infos sur la taille et la texture de l'objet. Donc les applications probables.

0: fait de gros bruits. Ça devient un bruit beaucoup plus diffus, beaucoup moins perceptible. Les applications possibles, on s'est inspiré de la chouette pour faire les planeurs. Ce sont des avions de guerre qui ne font pas du tout de bruit. La deuxième, on s'est inspiré de la chouette pour faire les Tesla. Les voitures Tesla, ils sont très sans bruit. Et la C, réduit le bruit de ventilateur, pâle, turbine. Quel d'après vous...
1: J'hésite entre la A et la C.
2: Alors, moi, j'ai vu un reportage qui parlait des éoliennes. Pour réduire le bruit des éoliennes, ils utilisaient...
0: Exactement. Bon, je crois que l'application est évidente. Et donc, comme Damien le fait avec les ours, les animaux ont inspiré beaucoup de technologies modernes et continuent à le faire à travers les travaux de Damien.
1: Merci beaucoup Ahmed pour cette super chronique. Donc ce mois-ci, il n'y a pas de bon plan de la science, mais pour les curieux, n'oubliez pas que vous pouvez retrouver toute l'actualité de la culture scientifique en Auvergne sur le site ecoscience-auvergne.fr. L'émission touche bientôt à sa fin, mais il nous reste un peu de temps pour quelques questions supplémentaires à notre invité.
3: Alors, pour finir cette interview, je pense qu'on peut tous s'accorder sur le fait qu'une thèse, ce n'est pas un long fleuve tranquille. On jongle souvent entre différentes tâches et différents projets. Donc moi, je me demandais, toi Damien, quelles sont les activités qui alimentent un peu ton projet ?
2: Qui alimentent mon projet, c'est-à-dire...
3: Ton projet de thèse, pas forcément, pas le projet sur lequel tu travailles, mais on va dire ta thèse, tout simplement.
2: Ce que je fais
3: à
2: côté
3: de
2: ma thèse.
3: Oui, en parallèle.
2: Ok. Comme je viens de sciences du sport, moi je suis un fanat. Et donc ça fait plusieurs années maintenant que je pratique la boxe française. Et donc ici, je remercie le club Clermont Boxe. Voilà, j'ai un petit placement pour cet asso, mais je passe vraiment de bons moments là-bas. Et... en fait, l'activité physique, en général, ça me donne une vraie force pour bosser au quotidien, parce que c'est vrai qu'une thèse, c'est assez exigeant, on en demande beaucoup sur beaucoup d'aspects. Et le sport, ça me permet de me donner beaucoup d'énergie et ça me permet de conserver un petit peu ce côté sportif, ce côté où on aime les challenges, finalement. Et on a envie de les relever.
3: Oui.
0: Damien fait partie de l'association Dr Auvergne et tu t'occupes de la promotion du sport. Et d'ailleurs, tu m'as inspiré à inciter Salma, son mari. On va ce samedi à la patinoire. Du coup, tu m'as influencé. J'ai envoyé l'influence. Qu'est-ce qui te passe ? J'ai l'impression, même souvent, je vois certaines de tes publications où tu mets en avant les avantages du sport. Pourquoi est-ce que j'ai l'impression que c'est un combat pour toi ? Qu'est-ce qui te motive ?
2: Alors, premièrement, c'est parce qu'on me l'a matrixé pendant 5 ans en sciences du sport. Et puis, si vous le prenez comme un médicament, c'est le médicament qui va toucher le plus de pathologies sur le corps humain. Donc, en fait, l'homme en général est fait pour l'humain est fait pour bouger et on vit dans une société où on standardise la sédentarité et c'est pas sans conséquence pour la santé avec une nette diminution d'une part de la qualité de vie mais aussi de votre espérance de vie et ça c'est simplement sur le fait de ne pas bouger. Donc c'est vraiment très important si on veut pouvoir profiter de la retraite de bouger.
3: Et donc, tu entames ta deuxième année de thèse. Donc, déjà, tu as un an d'expérience. Qu'est-ce que ça t'a apporté sur le plan professionnel, mais aussi personnel ? Est-ce que ça t'a appris des choses sur toi ? Est-ce que tu te sens plus autonome, plus indépendant, plus confiant, peut-être ?
2: Alors, oui, effectivement, bon, on grandit toujours d'année en année. Je dirais que cette première année m'a donné confiance, ça me pousse aussi à relever des défis qui sont compliqués, mais je ressors toujours grandi de ces expériences parce que je sais qu'à la fin, je me dis chouette, je l'ai fait, et je me souviens en général plus du côté positif que du côté négatif.
3: Ça c'est bien, c'est une bonne mentalité. Si seulement on pouvait tous le faire.

0: Et du coup, avant d'entamer ta thèse, est-ce que tu savais à peu près à quoi t'attendre? Enfin, à quoi est-ce que tu t'attendais plus spécifiquement? Et est-ce que tu as eu plus de défis que ce que tu pensais? Est-ce que tu as été aidé?
1: Alors, je savais un petit peu à quoi m'attendre parce que je côtoyais des thésards lors de mes différents stages en master. Et j'ai pas été surpris sur ça, sur la quantité de travail en tout cas. Je savais très bien à quoi m'attendre en arrivant là-dedans. Est-ce que j'ai été aidé? Oui, moi je vois, je pars du principe qu'entre doctorants, on est toujours censé s'aider. Donc, même si c'est pas sur des manips, des fois le simple fait de discuter des problématiques qu'on peut avoir, que ce soit dans la vie pro ou la vie perso, entre doctorants, le simple fait d'en discuter, ça fait déjà la moitié.
0: C'est vrai.
1: Ouais, donc moi je dirais que. Ce qui m'aide en tout cas, c'est de discuter.
0: De bien
1: Voilà.
0: s'entourer.
1: Exactement, de bien s'entourer. Et ne pas oublier de sortir des
0: Et
1: fois.
0: de faire du sport.
1: Exactement.
2: Et ben merci pour cette bonne conclusion. Voilà, moteur de recherche est déjà fini pour aujourd'hui. Merci Ahmed, Salma, Afsa et surtout Damien de nous avoir accompagnés aujourd'hui.
1: Merci à vous.
3: Merci à toi,
4: Merci.
3: Rosie.
4: Merci, Rosie.
2: N'oubliez pas que tous les épisodes de Moteur de Recherche sont disponibles sur le site de Radio Campus Clermont-Ferrand, ainsi que sur de nombreuses plateformes de streaming. On se donne rendez-vous à la rentrée le jeudi 22 janvier, 8h. En attendant, prenez soin de vous, reposez-vous, prenez des forces, autrement dit, pétez-vous le bide pendant les fêtes, pour faire des réserves nécessaires pour affronter la fin de l'hiver. Et on se quitte tout de suite avec The Scientist de Coldplay. Bonne fête et à bientôt!

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Bonjour à toutes et à tous, bienvenue dans ce nouvel épisode de L'Art et la Manette. Voilà, avec cette musique de James Newton Howard, peut-être que vous l'avez reconnu. Donc dans ce nouvel épisode de L'Art et la Manette, je vous rappelle le concept puisque ce n'est que le deuxième. Dans cette émission, nous abordons donc des jeux importants dans mon parcours, des jeux vidéo qui sont importants évidemment pour différentes raisons, parce que ce sont des adaptations parfois, comme aujourd'hui, parfois ou tout simplement parce que ce sont des jeux que j'aime beaucoup, des jeux qui ont des histoires intéressantes et que je souhaite absolument aborder dans cette émission. Et donc vous l'avez peut-être reconnu avec cette musique que vous entendez en fond depuis tout à l'heure. Aujourd'hui j'ai décidé de vous parler, alors pas que d'un jeu mais aussi d'un film, et plus précisément donc du King Kong réalisé par Peter Jackson en 2005 et donc de son adaptation vidéoludique sortie la même année, développée et éditée par Ubisoft. Donc voilà pour le programme de ce soir. Alors une fois n'est pas coutume, je vais plus vous parler du film d'abord pour commencer, puisque voilà, c'est une bonne base avant d'aborder le jeu. Alors c'est un film qui a maintenant 20 ans, donc je vais certainement spoiler à certains moments. Après, en plus, je vous cache pas que ça reprend la même histoire, puisque c'est un remake, que les King Kong habituels que vous connaissez désormais depuis 1933. Donc ça va être l'occasion un petit peu de parler de tout ça, de la production du film aussi, parce que c'est très intéressant. Et donc, je vous propose justement qu'on commence avec la production du film, avec évidemment un petit extrait de la BO juste avant, que je vous laisse pendant quelques secondes.

Alors, King Kong, c'est un projet important pour Peter Jackson. Alors, Peter Jackson, maintenant, vous le connaissez obligatoirement. Même si vous ne connaissez pas forcément son nom, vous connaissez au moins trois de ses films. En l'occurrence, donc, les trois films du Seigneur des Anneaux et même les trois films du Hobbit, hein, si on veut aller plus loin. C'est un rêve d'enfant, King Kong, pour Peter Jackson. C'est un réalisateur néo-zélandais qui a grandi avec ce genre de film de monstre qu'il adore. Et en fait, il commence très rapidement à s'intéresser à l'idée de faire un projet King Kong. Le truc, c'est que dans les années 80, c'est un petit peu tôt parce que bah, il est un peu fauché, il n'a pas encore forcément la notoriété dont il a forcément besoin pour réaliser un film qui forcément demande un grand budget comme King Kong. On parle quand même de films avec des monstres, quand même avec beaucoup d'effets spéciaux. Et finalement, à la fin des années 90, il est quand même approché par le studio Universal, donc avant qu'il se mette à réaliser quand même les trois films du Seigneur des Anneaux. Il dit, bon bah les gars, Universal, si vous voulez, moi je fais d'abord mon Seigneur des Anneaux, je fais les trois films. Et après, je reviens vers vous pour qu'on fasse le film dont je rêve. Et il se trouve que ça a plutôt bien se passer, puisque voilà, évidemment, comme je le disais, le Seigneur des Anneaux, tout le monde connaît. Ce sont trois films qui ont été à la fois plébiscités par le public et la critique. On parle quand même de plus de 10 Oscars, ne serait-ce que pour le troisième film, Le Retour du Roi. Donc, autant dire que Peter Jackson, après le Seigneur des Anneaux, donc après 2003, c'est une superstar. Les trois films ont cartonné. Et évidemment, Universal n'est pas trop frileux à l'idée de lui confier un énorme budget pour réaliser donc sa nouvelle adaptation de King Kong. King Kong, donc, il commence à travailler dès la sortie de Tron, la pré-production est travaillée dès la fin du tournage du Retour du Roi. Et donc, c'est un film qui, à la base, devait avoir un budget d'environ 150 millions de dollars, qui déjà était beaucoup hein, pour l'époque. Et en fait, bon, il va y avoir des dépassements de budget. À tel point qu'on va arriver à plus de 200 millions de dollars, 207 si on en croit les fiches techniques, 207 millions de dollars, ce qui en faisait à l'époque le film le plus cher de tous les temps, hors inflation évidemment. Néanmoins, voilà, c'est un film fleuve qui dure plus de 3 heures et qui va être particulièrement bien reçu à la fois par le public mais aussi par la critique. On parle de notamment 3 Oscars, principalement des Oscars techniques, hein, mixage du son, montage et effets visuels. Mais néanmoins, c'est un film qui va être aussi très bien reçu, ne serait-ce que pour sa fidélité au matériau d'origine, tout en prenant quand même un minimum de liberté pour rendre le film voilà, assez différent et pour donner un intérêt tout simplement par rapport aux deux films déjà sortis, notamment en 33 et en 76. Et c'est un film qui va évidemment va réunir la crème de la crème des acteurs de cette époque-là. On pourra citer notamment au casting Naomi Watts, Adrien Brody et Jack Black. Pour l'histoire, évidemment, si vous avez déjà vu un film King Kong, vous voyez à peu près de quoi je vais parler. Hein. On est en 1933, le réalisateur Carl Denham, donc, qui est incarné par Jack Black, va acheter en fait une carte qui mène à une île qui s'appelle Skull Island, et où il souhaite tout simplement tourner son prochain film d'aventure. Il va y embaucher donc tout un tas d'acteurs, et notamment l'actrice donc Anne Darrow, incarnée par Naomi Watts, qui est en fait une sorte d'actrice de vaudeville, hein, c'est comme ça qu'on dirait en France, entre guillemets. Et il se trouve que le voyage va pas se passer comme prévu déjà, parce que les conditions météorologiques autour de l'île sont pas simples. Et finalement, le tournage va être très compliqué puisque, ils vont être reçus par divers monstres, des tribus autochtones pas forcément très amicales, et évidemment par des dinosaures, un singe géant, on va y revenir, et notre amie Anne Darrow, donc toujours incarnée par Naomi Watts, va se faire enlever par le dit singe, ce qui va évidemment compliquer un peu la tâche du tournage pour nos amis. Et alors, à l'instar du film, où on en reparlera pour le jeu se déroule quasi exclusivement sur Skull Island, puisque voilà, il n'y avait pas forcément autant de matériaux à exploiter pour les phases à New York, et finalement ils ont repris un peu les mêmes bases pour le jeu. C'est un film, comme je le disais, qui a été très bien reçu, qui est très ambitieux, qui va en plus, bon, Peter Jackson a quand même eu un peu pris d'expérience grâce au Seigneur des Anneaux, donc il va retrouver aussi certains de ses amis spécialistes de la motion capture, notamment Andy Serkis, qui va se charger de la motion capture notamment pour King Kong. Et ça se voit, hein, les effets spéciaux, si vous regardez le film aujourd'hui, n'ont pas vieilli. On est vraiment sur un film très impressionnant techniquement, assez fou. C'est un pur divertissement comme on voit que trop peu malheureusement aujourd'hui à Hollywood, mais ça reste un film super intéressant que je ne peux que vous recommander pour toutes ces raisons. Surtout que y a plein de petites choses qui font que le film va être particulièrement bien reçu aussi. Alors au-delà déjà de casting, je vais pas citer tout le monde, mais évidemment on pourrait aussi citer Jamie Bell, Colin Hanks et Thomas Kretschmann qui jouent quand même des rôles importants dans le film.
Mais alors le film va sortir donc chez nous le 10 décembre 2005 et ouais c'est un film qui va plutôt bien s'en sortir vis-à-vis de son budget, qui va être rentable. Dans le monde on parle de plus de 500 millions de dollars de rentabilité, sans compter la vente de DVD qui a priori, si on en croit les fiches encore une fois qu'on peut avoir, les données qu'on a aujourd'hui, aurait rapporté au minimum plus de 100 millions de dollars. Donc autant vous dire que l'Universal s'en est très bien sorti. Je parlais des effets spéciaux également, qui sont aussi confié évidemment à Weta Workshop, Weta Digital, qui sont des sociétés néo-zélandaises qui avaient déjà travaillé sur Seigneur des Anneaux, notamment Space Seasons dans la motion capture. Donc voilà, ils ont vraiment tout fait pour que ce film soit bon en fait, tout simplement. De fait, on pourra aussi parler de la musique qu'on entend depuis tout à l'heure et qu'on va entendre tout au long pendant les pauses musicales. Donc la musique de James Newton Howard. On peut aussi parler de la direction artistique de Grant Major, qui est très intéressante. Même si évidemment on sent les inspirations évidentes des premiers films, on va aussi voir que Peter Jackson a réussi à poser sa patte. On sait qu'à la base c'est quand même plutôt un réalisateur de films d'horreur, et clairement ça se voit. Il y a des scènes qui sont vraiment cauchemardesques, qui certaines auront traumatisé certaines générations, moi y compris. Notamment la scène dans la crevasse avec tous les scolopendres, qui je pense est assez exceptionnel, et honnêtement je vois peu de studios qui accepteraient de mettre de telles scènes dans un blockbuster entre guillemets plus grand public, quand même c'est pas non plus un film pour enfants, hein. Attention qu'on se mette d'accord là-dessus, mais voilà, c'est quand même très intéressant de ce point de vue-là. Pareil, c'est un film qui est visuellement sublime. On parlait du montage évidemment, c'est un film qui dure plus de 3 heures mais on voit pas le temps passer. La version longue sortie exclusivement en DVD et consort est un tout petit peu plus longue, elle dure un petit quart d'heure de plus, on arrive à 200 minutes de film, mais honnêtement ça vaut largement, et c'est un film qui voilà, est vraiment super super cool. Vous pouvez à la fois regarder en VO évidemment si vous voulez l'expérience originale, mais la VF est très bonne aussi. On retrouve des voix tout à fait les voix habituelles des comédiens cités, Philippe Bozo notamment sur Jack Black, Adrien Antoine sur Adrien Brody. Voilà, ce sont des comédiens qu'on voit régulièrement, Emmanuel Garijo par exemple, Lucien Jean-Baptiste avec Sito Mathieu. Bref, tout a été fait pour que ça soit fait dans les meilleures conditions et ça se voit. Ce que je vous propose, c'est qu'on va pouvoir parler un petit peu de la préparation, de la création du film, parce qu'on a parlé surtout des envies de Peter Jackson. On va faire une petite pause, et juste après, on parlera ensemble donc, de la genèse et du développement et du tournage de King Kong. À tout de suite.

De retour dans l'arrêt la mettre. Donc nous écoutions un extrait de la bande originale de King Kong, hein, que vous avez en fond depuis le début de l'émission. Là en l'occurrence c'était le morceau Too Grand, mais voilà, on va écouter divers morceaux tout au long de l'émission. Comme prévu, ce que je vous propose, c'est que nous intéressions un petit peu au développement, à la préparation, à la pré-production notamment, mais pas que, de ce film qui est très intéressant. Promis, on parlera du jeu un petit peu plus tard, mais ça complétera très bien l'expérience. Alors, Peter Jackson, donc, comme je le disais, c'est un réalisateur qui a grandi vraiment avec le film King Kong de 1933. D'après ses dires, il l'a vu pour la première fois, il avait 9 ans. Et comme pas mal de monde, d'ailleurs, il était en larmes à la fin du film. Alors, je vais être obligé de spoil. Honnêtement, c'est un film qui désormais a été... C'est une scène qui a été reprise des milliards de fois dans des milliards de médias différents. Donc, vous m'en voudrez pas. Mais quand King Kong se fait abattre, tout simplement, de la tour et qu'il tombe de l'Empire State Building... Donc, dès l'âge de 12 ans, il avait essayé de refaire une version du film à sa manière, avec évidemment les moyens du bord, avec une caméra Super 8 que ses parents lui avaient prêtée. Et donc, il faut savoir qu'il avait fait ça donc, en faisant un modèle de. Il avait reproduit Kong avec du scotch, avec différents matériaux un petit peu de seconde main. Et King Kong, en fait, c'est son film préféré, tout simplement. Et c'est sa première inspiration, d'ailleurs, c'est ce qui va le pousser à devenir tout simplement un cinéaste. Il va lire des making-of, il va collecter tout un tas d'objets en lien avec le film. Il va lire des articles dans des magazines très connus comme Famous Monsters of Filmland. Et dès ses premiers films, notamment en 92 avec Brain Dead, l'épidémie de zombies, en fait, il fait référence directement à King Kong en disant que cette épidémie viendrait de l'île de Skull Island, qui est évidemment donc l'île où se déroule quasiment toute l'intrigue de King Kong. Et donc pendant le tournage de son film The Frighteners, donc en 96, alors Frighteners en français, que je ne dise pas de bêtises. On est en 96. Fantôme contre fantôme, voilà, en français. Et il va déjà impressionner en fait l'Universal, qui va être impressionné donc par les qualités de Jackson en tant que réalisateur, et notamment par l'utilisation de ses effets visuels. Et donc le studio va proposer de travailler avec Jackson pour son prochain projet. Et l'Universal va même lui proposer fin 95 donc de réaliser un remake de la créature du lagon noir. Donc film culte de 1954, il va refuser, mais Universal va découvrir en fait l'obsession, entre guillemets, la passion de Peter Jackson pour King Kong, et donc va finalement lui offrir la proposition de réaliser en fait un remake directement de King Kong, sachant que au niveau des droits, le personnage de King Kong en fait à l'époque était déjà tombé dans le domaine public, donc il n'y aura pas eu de soucis à ce niveau-là. Au début, il va refuser. Étonnamment, mais finalement peu à peu il va se dire que s'il ne le fait pas, quelqu'un va le faire à sa place. En fait, il avait peur que le film tout simplement d'origine soit intouchable, même le film de 76 hein, techniquement. Sauf que il va se dire que le problème c'est que si quelqu'un te réalise à ma place, il va peut-être s'en vouloir parce qu'il va peut-être se dire que le résultat sera pas comme il le souhaite. Donc finalement il va accepter, il va se dire que pourquoi pas. Surtout qu'à cette époque-là, Peter Jackson. Il travaille avec Harvey Weinstein et donc la société Miramax pour acheter les droits du Hobbit et du Seigneur des Anneaux, tandis que la 20th Century Fox essaie de l'embaucher, d'ailleurs va l'embaucher, pour le remake de 2001 de La Planète des Singes, un autre film que finalement qui tombera chez Tim Burton. Donc Peter Jackson va refuser La Planète des Singes. Et vu que Weinstein est trop long pour acheter les droits, parce qu'on sait qu'ils sont pas très dignes de confiance en plus les frères Weinstein, finalement il va proposer un deal à Universal et Miramax. Donc les deux financeraient à parts égales King Kong, tandis que via la société de production donc de Peter Jackson qui s'appelle Wingnut, comme ça permettrait à l'Universal de disposer des droits de distribution du film aux États-Unis, pendant que Miramax se chargerait de l'Europe, notamment, et du reste du monde. De cette manière, Jackson va aussi avoir la garantie que voilà, il aura la final cut sur le film, un pourcentage sur les profits du film, ainsi qu'un contrôle créatif absolu. Sachant que Universal va directement accepter que le film soit intégralement tourné en Nouvelle-Zélande,
à l'instar donc du film des Seigneurs des Anneaux, évidemment, ce qui va aussi garantir une certaine stabilité aussi au niveau des droits, au niveau des effets spéciaux, puisque, comme je le disais, Weta Digital notamment et Weta Workshop sont des sociétés qui sont basées aussi en Nouvelle-Zélande, donc il y aura moins de distance évidemment pour Peter Jackson pour aller de l'un à l'autre pour contrôler comment les effets spéciaux avancent. De la même manière, donc le deal va finalement être signé en avril 96. Et il va commencer à travailler dès ce moment-là avec Franco, Fran,

Zemeckis, donc réalisateur notamment de Forrest Gump et de Retour vers le futur, en tant que producteur exécutif. Et la pré-prod va commencer. Donc le but était normalement de tourner en 97 pour une sortie en été 98. Bon, évidemment, l'arrivée, entre autres, du Seigneur des Anneaux en priorité va faire que tout ça va être un petit peu décalé. D'ailleurs, à la base, Anne Darrow devait être jouée par Kate Winslet. En tout cas, là, ça aurait dû être fait comme ça. De même, on aurait pu voir notamment les personnages de Jack et de Carl joués par George Clooney et Robert De Niro. Donc voilà, tout ça va être un petit peu bloqué, notamment parce que Universal en 98 sort Godzilla, ce qui fait que bah voilà, deux films de monstres les mêmes années, c'était un peu compliqué, et que bah de cette manière il y aurait aussi un remake des remakes et des films de monstres qui sortiraient aussi un peu la même année dans des genres un peu similaires, et donc Universal va carrément abandonner le film en 97. Alors que Weta Workshop et Weta Digital avaient déjà travaillé pendant plus de 6 mois sur la pré-prod. Donc c'est un film qui va vraiment prendre beaucoup de temps, qui va être retardé, repoussé, voire même annulé à un moment, jusqu'au point que voilà, Peter Jackson va dire « Bon bah puisque c'est comme ça, moi je vais tourner la Seigneur des Anneaux puis on verra plus tard. » Le projet va avoir un petit revival après évidemment, donc grâce au succès notamment du premier Seigneur des Anneaux, donc la communauté de l'anneau, en 2001. Puis grâce au succès des deux tours en 2002. Et c'est début 2003 en fait qu'Universal va vraiment se rapprocher de Peter Jackson. Et finalement, alors à la base, Universal propose une date de sortie pour décembre 2005 et Jackson accepte, donc avec une réécriture du script de 96 évidemment, hein, qui sera donc très différent. De la même manière, le film cette fois-ci du coup ne va pas être financé par les mêmes organismes qu'à la base, hein, puisque du coup les Weinstein et Universal ne sont plus sur le projet à la base, en tout cas je dis bien, puisque finalement Universal va revenir vers Jackson et proposer donc un budget de 150 millions de dollars qui pourrait éventuellement monter à 175. Donc on a vu tout à l'heure que ça montera même à plus que ça, à plus de 200. Et encore une fois, donc, Peter Jackson se met bien puisqu'il se garantit un salaire de minimum 20 millions de dollars plus une part donc sur les recettes du film, sachant que évidemment il réalise, mais il coécrit le film et donc il le produit. Donc voilà, ça ajoute aussi une part de responsabilité de son côté. De la même manière, si le film n'arrivait pas à passer plus de 175 millions de dollars de recettes, toutes les pénalités, donc tous les retards seraient financés directement par Jackson lui-même. Donc il s'était quand même mis un peu en danger entre guillemets, quand bien même on sait très bien qu'avec le succès de Seigneur des Anneaux, les risques étaient relativement limités. Après, au-delà de ça, au niveau de la prod, qu'est-ce que je peux vous rajouter d'intéressant? Je peux vous dire que bah, évidemment au niveau de l'équipe, on va retrouver plusieurs têtes connues autour de Peter Jackson, donc des personnes qui avaient déjà travaillé avec lui, notamment sur le Seigneur des Anneaux. Et de la même manière, il y a des personnages qui évidemment sont inspirés. Le personnage de Carl Denham, qui est le réalisateur un peu fou qu'on voit dans le film, est très honnêtement inspiré sur Orson Welles, par exemple. Donc voilà. En tout cas, le nouveau script sera terminé en 2004 pour un tournage dans la foulée. Sachant que voilà, le tournage commencera le 6 septembre 2004 plus au studio Camp and Down en Nouvelle-Zélande. Mais il y aura aussi le tournage en décor naturel. Et encore une fois, malheureusement, le budget va augmenter et le film va même devoir être étendu de plus de 30 minutes parce que en fait, il a trop de trucs à raconter. Ce qui est assez intéressant parce que, je le rappelle, c'est un remake très fidèle. Il raconte quasiment la même chose que le film de 33, mais en mettant deux fois plus de temps. Évidemment, il a rajouté davantage de péripéties. C'est là où finalement le film diffère le plus du film de 33 cultissime qu'il a double temps. De la même manière, donc, le film va avoir reçu de bonnes recettes, ça je l'ai déjà mentionné, et finalement il y aura des petits soucis au niveau de la musique. Alors j'ai dit que c'était James Newton Howard, à la base ça devait être Howard Shore qui, on rappelle, avait composé la BO du Seigneur des Anneaux. Ça, il y a eu un petit changement à 7 semaines seulement des avant-premières du film, donc autant dire que ça a été un petit peu compliqué de ce point de vue là mais en tout cas voilà, la pré-prod du film est très intéressante. Et je trouvais ça important de la mentionner parce que c'est un film qui, encore une fois, a été assez compliqué et revient de très très loin. Juste après la pause, on parlera très rapidement de la musique, du coup, puisque là je l'ai mentionné rapidement en disant qu'il a eu 7 semaines en gros, il a eu 7 semaines pour composer la musique. On reviendra surtout sur la campagne marketing autour du film et la réception au box-office.

on fait une petite pause, on s'écoute un extrait de la bande originale, et on se retrouve juste après, pour parler, pour continuer à parler du film King Kong de 2005. À tout de suite.

De retour dans l'Arena Met, donc dans ce nouvel épisode consacré au King Kong de 2005, donc de Peter Jackson, ainsi qu'à son adaptation en jeu vidéo, puisque c'est quand même le cœur de l'émission à la base. On vient d'écouter un petit extrait de la bande originale qui s'appelait Beautiful, qui est un extrait un petit peu connu, qui tourne notamment autour du personnage d'Anne. Et là, la musique s'affole un petit peu. C'est l'occasion d'en parler un peu plus, justement. Comme je le disais à la base, ça devait être Howard Shore qui devait réaliser la bande originale du film. Malheureusement, il y aura quelques difficultés et notamment quelques oppositions créatives avec Peter Jackson, et donc Shore va décider va être un petit peu dégagé du projet finalement en octobre 2005, donc on va vous dire quelques semaines à peine avant les avant-premières. Et James Newton Howard va être appelé un peu à la rescousse pour le remplacer, donc il n'aura que 5 semaines, et non pas 7 comme je le disais tout à l'heure, pour recomposer la bande originale. Évidemment, ce sera très compliqué, mais il va faire au mieux, et il va même très bien se débrouiller, hein, comme vous pouvez l'entendre depuis tout à l'heure. Faut savoir que voilà, ça va être enregistré avec des orchestres notamment en Californie, à Los Angeles, avec un orchestre de 108 musiciens, une chorale de 40 personnes, évidemment tout un tas d'instruments divers et variés pour illustrer les différentes situations que nos personnages vont traverser tout au long du film. On notera aussi qu'il y aura quelques morceaux des morceaux repris pour la bande originale, qui eux sont des morceaux connus, hein, notamment des morceaux de Al Johnson, mais aussi il y a même un extrait de la bande originale du film 33, donc voilà, c'est assez intéressant de ce point de vue là. Et si on parle rapidement du marketing avant de parler du, on reparlera peut-être rapidement du box-office, mais je crois qu'on l'a déjà fait. Mais pour le marketing, donc le vrai premier trailer du film va arriver en juin 2005, ce qui est très intéressant parce que c'est à peine 6 mois avant la sortie du film. Aujourd'hui, on a plutôt tendance à avoir un an avant les trailers, donc c'est plutôt rigolo. Mais je reviens pas trop sur les différents médias, mais ça va vraiment y avoir un énorme engouement autour du film. En plus, la bande originale passera juste avant le film La Guerre des Mondes de Spielberg, qui lui sortira en juin 2005. Et ce qui est intéressant, c'est que du coup, on est un peu sur le même genre de public, puisque La Guerre des Mondes versus Spielberg, c'est pas forcément un film pour enfants. C'est quand même un film plutôt sombre, très intéressant d'ailleurs, que je vous recommande. Et donc évidemment, mettre la bande-annonce de King Kong juste avant, c'est quand même plutôt un choix intéressant et très pertinent. De la même manière, Peter Jackson va aussi publier de son côté tout un tas de production diaries, comme il les appelle, donc des journaux de production, où en fait ce sont des petites chroniques qui parlent de comment le film a été réalisé, et ça c'est super sympa, sachant qu'ils arriveront donc sur les bonus des DVD du Retour du Roi. Donc ça c'est plutôt fan, plutôt cool, et surtout parfait pour les fans de Peter Jackson. Et puis c'est une très bonne manière de ramener beaucoup de monde aussi, parce que il y en a beaucoup des fans de Peter Jackson et des Seigneurs des Anneaux. Sachant que de la même manière, voilà, on va avoir tout un tas de documentaires qui montrent comment Andy Serkis incarne Kong avec la motion capture, comment le son des différents personnages non humains va être réalisé aussi. Tout un tas de petites choses comme ça qui vont permettre en fait de s'impliquer un petit peu dans le film avant même sa sortie. Sachant qu'il y aura aussi le film sera adapté en roman aussi, mais bon, c'est un petit peu secondaire. Il y aura tout un tas de produits dérivés. Et évidemment, il y en a un qui nous intéressera dans un petit instant, c'est celui, c'est le jeu vidéo tout simplement, sorti un peu sur tous les supports de l'époque, qui est plus qu'un simple, justement, un simple produit dérivé. Pour ce qui est du box-office, rapidement, juste avant, en Amérique du Nord, le film va récupérer plus de 50 millions de dollars dès son premier week-end, donc on peut vous dire que c'est plutôt bien, hein. On se contente de moins, donc ça reste beaucoup, et au total on sera même à plus de 66 millions sur 5 jours, sachant que a priori on était aux alentours de 218 millions en Amérique du Nord, donc à la fin de son exploitation en salle, qui en fera un des 5 films qui a le mieux marché évidemment cette année là de même manière dans le monde, dans le reste du monde, on sera plutôt à 338 millions, ce qui est déjà très raisonnable. Alors j'ai cherché tout à l'heure, je n'ai pas trouvé le nombre d'entrées du film pour le film en France. Je vais essayer de vous trouver ça quand même, parce que c'est intéressant. On sera à plus de... Alors je ne l'ai pas, non. Non, il n'y a pas de nombre d'entrées, c'est dommage.
Je vais essayer de vous trouver ça quand même, parce que c'est quand même un peu de... Ouais, non, je ne l'ai pas. Mais on est sur un film qui a pas trop mal marché, je crois qu'on était à plus d'un million d'entrées, et largement. Et donc il va très bien s'en sortir. Mais c'est vrai que c'est des infos qui sont pas forcément simples à retrouver quand c'est des films qui commencent un petit peu à dater comme celui-ci. Non, je n'ai pas le nombre d'entrées, c'est dommage. Et donc, tout ça pour dire qu'évidemment, donc, le box-office sera tout à fait positif vis-à-vis des ambitions du projet et vis-à-vis du budget mis en valeur aussi, mis en avant. On n'est évidemment pas sur le milliard de dollars dont on parle maintenant pour les très grosses productions. Mais malgré tout, on est quand même sur un très bon résultat vis-à-vis, voilà, encore une fois, du fait que c'était un film King Kong, qu'il fallait ramener le personnage un peu à la mode. Surtout que, en plus donc de la réception publique, notamment du nombre d'entrées, la critique va être tout aussi bonne, puisque le film va être très bien reçu de manière générale. Aujourd'hui, on est à une moyenne d'environ 7,7 sur 10 sur Rotten Tomatoes, donc une moyenne de critique de manière générale. Donc voilà, c'est excellent. De même sur Metacritic, avec plus de 80 sur 100 sur une quarantaine de critiques. Donc vraiment, on est vraiment sur un film qui a été apprécié après par tout le monde. Alors certains vont lui reprocher un peu sa durée, ça va de plus de 3 heures, mais dans l'absolu, c'est un film qui va être très bien reçu. Le casting est top, les effets spéciaux encore une fois sont dingues. Je reviens pas un peu sur ce que j'ai dit en introduction, mais clairement c'est un film qui va cartonner à tous les niveaux, et ça se voit complètement. À noter quand même, juste avant qu'on parle du jeu, juste avant la pause, que c'est un film qui aurait dû connaître une suite. Adam Wingard, qui avait travaillé sur le premier film, avait indiqué en mars 2021 que Peter Jackson, en 2013, aurait pu être intéressé par faire une suite qui se serait appelée juste Skull Island, justement. Sachant que Peter Jackson n'aurait pas réalisé, mais Peter Wingard se serait chargé de la réalisation. Et néanmoins, même si Jackson avait été impressionné par le travail de Wingard sur un de ses films par le passé, en fait, les droits de King Kong avaient déjà été transférés à la Warner en 2013, ce qui compliquait un petit peu le fait pour Universal d'aller essayer de dire à Warner, vas-y, on fait une coprod, etc. Ça ne s'est pas fait. C'est dommage, parce que le film aurait dû se dérouler pendant la Première Guerre mondiale, et ça aurait été un préquel, mais bon, ça aurait pu être intéressant, et on avait aussi potentiellement eu une option de suite de qui se serait déroulée de nos jours, mais ça ne s'est pas fait non plus. Finalement, la Warner décidera de faire un peu sa... cavalier seul, en sortant donc Kong Skull Island en 2017, malheureusement, parce que c'est pas un très bon film, et dans le cadre du Monsterverse, donc avec le remake de Godzilla également, sorti à cette époque. Donc voilà pour tout ce que je pouvais vous dire en gros sur le film. Je vous ai évidemment pas trop raconté l'histoire pour éviter de quand même vous gâcher le plaisir de la découverte, mais sachez juste que c'est un super film qu'il faut absolument que vous voyez, parce qu'il y a énormément de choses à découvrir. C'est un film généreux, bien fichu, magnifique, avec une bande son du tonnerre, et vraiment un sentiment d'aventure qui est assez exceptionnel. Et on sent vraiment que Peter Jackson s'est fait plaisir avec ce personnage et qu'il en a fait vraiment ce qu'il voulait. Pour l'instant, on va faire une petite pause. On va écouter un extrait qui s'appelle Captured. Tout est dans le nom, hein, ça, voilà. On s'écoute ça et on se retrouve juste après pour commencer à parler du jeu vidéo King Kong, donc, qui est sorti en même temps que le film en 2005. A tout de suite.

De retour dans l'arrêt de la manette. On vient d'écouter donc un extrait de la bande originale de King Kong qui s'appelle Captured. Et nous allons enfin aborder, comme promis, la partie plutôt jeu vidéo donc de notre émission, puisque nous allons nous intéresser à l'adaptation du film. Alors, le nom du jeu est très long, mais pour faire simple, c'est Peter Jackson's King Kong, The Official Game of the Movie. Voilà, tout simplement. Donc, c'est un jeu qui va sortir, comme je le disais, en même temps, à peu de choses près que le film. Alors, après, plus ou moins, parce qu'il y a certaines versions qui sortiront un petit peu plus tard, on va y revenir. Pour faire simple, on est sur un jeu qui est développé par Ubisoft Montpellier, qui est édité par Ubisoft, évidemment. Il y aura aussi la compagnie d'Ubisoft Montréal au développement. C'est une adaptation officielle, évidemment. Et le jeu va sortir sur Xbox, PlayStation 2, GameCube, Nintendo DS, Game Boy Advance, PlayStation Portable, PC et Xbox 360. Autant vous dire que quasiment tous les supports de l'époque seront servis. On est sur un jeu qui, alors je disais, qui est développé par Ubisoft Montpellier et donc développé par l'équipe de Michel Ancel. Michel Ancel que, si vous êtes un peu gamer, vous connaissez peut-être, puisque c'est tout simplement le créateur de Rayman. Mais c'est pas pour ce jeu que King Kong existe. Pour faire simple, il semblerait, d'après les rumeurs, que Peter Jackson est un gros geek, ce qui expliquerait aussi sa passion, donc notamment pour le Seigneur des Anneaux, ce genre de choses, hein, c'est normal, c'est pas du tout une critique. Mais Peter Jackson, c'est un geek, et donc il joue beaucoup aux jeux vidéo. Et il va jouer à un jeu qui sort un peu dans, pas dans l'anonymat, parce que, mais c'est un film qui a pas trop marché de manière, au niveau commercial, c'est Beyond Good and Evil. Jeu de Michel Ancel donc, et en fait il va se dire, bon bah quitte à ce que mon film pardon soit adapté en jeu vidéo, j'aimerais que ça soit fait de manière efficace et par un studio dans lequel j'ai confiance. Donc il va rencontrer Michel Ancel et le studio va accepter de réaliser le jeu adapté de son film, avec un petit quelques libertés certes, mais toujours en restant très fidèle quand même à l'esprit du film. Le jeu sort donc le 17 novembre 2005, donc quelques semaines avant le film. Et la version, par contre, si je dis pas de bêtises, la version 360 sortira un tout petit peu plus tard, puisque à l'époque, la Xbox 360 est arrivée un petit peu en retard, compte tenu du fait que c'était une console relativement nouvelle. C'est un jeu qui sera très bien reçu par la critique. Bon, ça, on va pas trop y revenir plus tard, mais c'est un jeu qui sera très bien reçu. On est entre. À l'exception de la version DS, hein, et de la version PSP, mais les versions console de salon et PC sont très bien reçues. Et donc de ce point de vue là, il n'y aura pas grand chose à redire. C'est un jeu intéressant aussi, pourquoi je voulais vous en parler, tout simplement parce que c'est un jeu qui ose des choses que ne voyons plus tellement finalement aujourd'hui dans les FPS. Alors pour l'histoire, je vais pas trop y revenir parce qu'on est vraiment sur l'adaptation stricto sensu du film. À l'instar du film, 80-85% du jeu se déroule sur Skull Island, les 15% restants se déroulant évidemment dans New York. Mais ce qui est intéressant, c'est que dans ce jeu, King Kong, nous n'incarnons pas que King Kong, je dirais même que c'est même plutôt l'inverse. On incarne essentiellement le personnage donc, de Jack Driscoll, qui accompagne Carl Denham donc, sur l'île de Skull Island pour tourner son film complètement fou. Et à ce moment-là, donc on va suivre en fait quatre personnages dans le jeu. On va pas se concentrer sur tous les personnages, il y en a beaucoup trop dans le film, mais par contre on va en garder quatre en gros en tête. Et là pour le coup c'est l'occasion un petit peu de les citer parce qu'ils sont intéressants. On a évidemment le personnage de Jack Driscoll, donc comme je le disais, qu'on incarne, qui en fait rédige le script du film de Carl Denham. Donc c'est le personnage de Jack Driscoll, c'est celui de Adrien Brody dans le film, hein, pour remettre un peu en contexte. Et de la même manière, Carl Denham, lui, c'est le personnage donc de Jack Black, qui lui est donc un producteur de film qui veut risquer tout ce qu'il a pour réaliser son film, donc pour réaliser son film. Il va prendre assez peu de pincettes, hein, il va prendre tous les risques possibles. Même pour ses acteurs, d'ailleurs ils s'en fichent un petit peu de la sécurité sur les plateaux, mais c'est pour ça aussi que le tournage va être aussi un peu l'enfer qu'on peut voir dans le film comme dans le jeu. C'est à dire que en fait Carl va pas forcément trop faire gaffe au fait que ses équipes soient en danger. De la même manière, Carl se défend assez peu finalement, il laisse un peu les choses se faire naturellement. Quand Anne, dont on va parler juste après, s'est capturée par exemple, plutôt que d'essayer de l'aider, il va plutôt essayer de la filmer dans les mains de King Kong pour avoir des plans sympas pour son film. Le personnage de Anne justement, qui est donc incarné par Naomi Watts dans le film, c'est une actrice qui encore une fois est un petit peu en fin de carrière, pas en fin de carrière mais en tout cas qui a jamais vraiment réussi à exploser,
Et elle est embauchée parce qu'en gros, elle coûte pas très cher, hein, pour faire simple. Et d'un point de vue gameplay, c'est un personnage qui va être très présent dans la première partie du jeu, moins par la suite, puisque logiquement, elle va se faire enlever. Mais à l'instar des autres compagnons, donc, que sont Jack, Carl et Hayes, dont on va parler juste après, ils auront tous des moments où ils vont être vachement utiles parce qu'ils pourront vous aider à vous défendre contre les monstres. Réaliser des énigmes avec vous, enfin voilà, les IA sont plutôt bien fichus, je trouve, et ne sont pas de simples faire-valoir, de simples maquettes 3D. Ils sont vraiment là pour vous aider dans votre voyage. Le personnage de Ace, donc, c'est le premier de cordée, le premier assistant du capitaine du bateau qui les emmène sur Skull Island. C'est un ancien soldat d'ailleurs de la Première Guerre mondiale. Et Hayes, pour le coup, lui, ce qui l'intéresse, c'est la sécurité de tout le monde. Donc c'est bien qu'il soit autour de Carl Denham et de ses amis, parce que bah, il va pas mal vous aider dans votre aventure. D'un point de vue gameplay, pareil, il sera là aussi pour vous aider. Il aura des armes à feu, il pourra vous les fournir, on va y revenir après. Mais en tout cas, il pourra tirer sur les ennemis, se défendre comme il peut. Donc c'est assez intéressant de ce point de vue là. Les autres personnages sont assez secondaires, je les cite pas forcément parce qu'on les retrouve dans le film, comme le capitaine Engelhorn notamment, Jimmy, Preston, Lumpy, Choi ou Baxter. On pourra aussi citer Briggs ou les différents marins qu'on pourrait croiser aussi sur l'île. Mais pour faire simple, le jeu, donc au-delà de ces personnages, c'est un jeu qui est un pur jeu d'action aventure à la première personne. C'est un point important. À la première personne pour les phases avec Jack, puisque c'est lui qu'on incarne, donc encore une fois, dans l'essentiel du jeu. Et des phases à la troisième personne, plus orientées beat'em up, quand on incarne Kong. Mais voilà, vraiment, faut vous dire que dans le jeu King Kong, c'est vraiment Jack qui est au centre de l'intrigue. Ce qui est logique, hein, d'un point de vue gameplay, parce qu'un jeu entièrement tourné autour du King Kong avec du beat'em up n'aurait pas forcément été très intéressant. Là, l'avantage, c'est que ces scènes sont suffisamment rares pour qu'elles soient appréciées quand elles arrivent. On va y revenir juste après. C'est un jeu qui, comme je l'ai dit, est sorti sur tous les supports de l'époque. Malheureusement, les versions portables sont moins intéressantes. C'est un jeu qui va être fait aussi en accord avec Peter Jackson, qui va donner des conseils, qui va leur laisser une certaine liberté, sachant que des monstres qu'on ne voit pas dans le film sont présents dans le jeu, mais qui font bien partie de l'univers, avec l'accord, encore une fois, de Peter Jackson. Donc c'est super intéressant de ce point de vue-là. On voit beaucoup plus de monstres, finalement, que dans le film d'origine. Parmi ce bestiaire, alors on peut y revenir, il y a les créatures de l'île d'abord, évidemment c'est l'essentiel de votre aventure, hein. Il y aura des différents types de dinosaures plutôt énervants, enfin plutôt costauds, qui pour certains résistent aux balles, pardon, et où seul finalement Kong pourra vraiment se défendre contre eux. Vous pourrez, en tant que Jack, vous pourrez essayer de les divertir, les distraire pour vous échapper, mais la fuite sera souvent une option très intéressante. Pareil pour les tout ce qui tourne autour des scolopendres, notamment des différents gros crabes que vous avez croisés. Il n'y a pas beaucoup de monstres dans le jeu qui ne veulent pas votre peau, hein, pour être parfaitement honnête. Mais c'est, voilà, de ce point de vue là, c'est assez intéressant. Il y a des araignées aussi, et les habitants de l'île aussi que vous avez croisés, par exemple. Il y a aussi des créatures inoffensives qui vous serviront d'appât, par exemple, pour vous défendre face aux araignées, pour les attirer dans un coin et partir. Mais voilà pour l'essentiel. Pour revenir sur les bases du gameplay aussi, toujours dans la partie où il y a Jack, les phases en FPS sont intéressantes. Alors, à l'instar de celle avec Kong, le jeu est totalement dénué d'ATH, donc c'est-à-dire d'affichage tête haute. Donc il n'y a pas de barre de vie, pas de nombre de munitions à l'écran, pas d'indication. Le seul texte qui peut s'afficher finalement à votre demande, ce sont les sous-titres, sachant que le jeu est intégralement doublé en français par les comédiens du film, donc c'est pas forcément indispensable. Donc de ce point de vue là, c'est vrai que c'est un jeu qui propose avant tout une immersion totale. Par exemple, quand vous n'avez plus de munitions, ou quand vous commencez à en manquer, votre personnage va le dire à voix haute. Il va dire deux chargeurs en réserve, ou je n'ai plus de munitions, ou presque plus. Il va dire ce genre de choses, ce qui permet de savoir sans pour autant avoir un chiffre affiché constamment à l'écran. Vous pouvez lui faire répéter en plus en appuyant sur une touche dédiée, notamment en cercle sur PlayStation. Mais en tout cas, c'est assez intéressant de ce point de vue là, parce qu'il y a vraiment un côté cinématographique qui est dans la continuité du film de Peter Jackson, et donc je trouvais ça intéressant de le mettre en avant. Sachant que les niveaux avec Jack Driscoll sont les plus nombreux, hein, au total on en a une quarantaine si on compte Kong et Jack. Je pense qu'une bonne trentaine sont dédiées à Jack.
De la même manière, ces phases, alors j'ai dit que c'était évidemment orienté first person shooter, c'est pas un pur shooter. Il y a aussi quelques énigmes, il y a des moments où vous ne pouvez pas vous battre, vous devez simplement fuir. Vous êtes vraiment une proie hein, sur Skull Island, vu la taille des créatures qui veulent votre peau et vu leur dangerosité. Mais en termes d'ambiance, c'est assez dingue. Il y a vraiment un petit côté survival horror. Alors attention, on n'est pas sur un pur jeu d'horreur non plus. Hein, ça, le jeu fait pas toujours peur. Mais par contre, effectivement, ce sentiment d'aventure, il est bien présent du début à la fin. Et il est super, super cool. Alors, j'ai dit 40 missions. Sachez qu'évidemment, 40, ça paraît beaucoup. On est sur des petites séquences à chaque fois. Hein. Chaque séquence dure environ... peut durer 15 à 20 minutes. Donc on est sur une durée de vie qui est très correcte, mais qui n'est pas non plus trop longue. Pour autant, voilà, c'est un jeu intéressant, plus d'un titre de ce point de vue, du point de vue de sa construction. Surtout qu'on alterne en général les niveaux entre Jack et Kong. En général, on va faire quelques niveaux avec Jack, un niveau avec Kong, quelques niveaux avec Jack, etc., etc., jusqu'à la fin du jeu. Donc c'est plutôt cool. De la même manière, comme tout le jeu se déroule sur l'île, quasiment, je ne vais pas trop citer les différents décors que vous allez avoir, mais vous allez avoir la jungle, des grottes, des plages aussi infestées de crabes, où vous allez avoir des séquences aussi plus dans les herbes hautes, des séquences au bord de l'eau avec d'autres différents types de monstres, encore une fois, qui vous attaqueront. Et donc dans la dernière partie du jeu, des séquences à New York, logiquement, pour revenir un petit peu sur les séquences du film qu'on voit dedans. Un point que je souhaitais aussi aborder avec vous avant la pause rapidement, c'était la fin du jeu, parce que alors la fin du jeu est la même que dans le film, mais il existe aussi une fin alternative si vous récoltez suffisamment de points. Alors pour les points, évidemment, si jamais vous faites le jeu, je vais pas vous dire comment les obtenir, je vais vous laisser découvrir ça par vous-même, mais il y a une petite fin alternative assez rigolote, enfin rigolote, qui est un petit peu plus comment dire, un peu plus optimiste que celle du film. Dans le film, bah, comme dans le film de 33 par exemple, la fin est la même, c'est-à-dire que Kong... Ah oui, désolé, je vais peut-être vous spoiler, mais encore une fois, je vous l'ai déjà dit tout à l'heure, Kong se fait abattre alors qu'il est sur l'Empire State Building avec le personnage de Han dans ses mains, dans ses bras, sachant que dans la fin alternative, Kong survit, réussit à s'échapper, et il est ramené sur Skull Island. Tandis que Anne et le reste de l'équipage le voient donc rugir au loin. Donc voilà, c'est une fin un peu plus sympa quand même que celle qu'on connaît habituellement dans les films King Kong que vous connaissez. Au niveau des armes, donc avec pour revenir un petit peu à ça, le personnage de Jack est, comme je l'ai dit, relativement sans défense. Il a des armes, mais l'essentiel de vos armes, donc c'est 4 armes à feu. Donc un pistolet, un fusil à pompe, un fusil sniper et un fusil mitrailleur. Sachant que ces armes ont peu de munitions, donc il faudra bien les économiser. Et que l'essentiel de vos armes seront en fait des lances ou des os de créatures un peu pointues qui vous serviront également de lance ou de javelot. Donc l'essentiel de vos armes tourneront autour des lances et vous aurez des armes à feu de temps en temps pour vous aider quand même dans certaines séquences un peu compliquées. Mais voilà, faut vraiment vous dire que on n'est pas sur un shooter évidemment classique à la Call of Duty, on est vraiment sur un jeu de survie aussi, dans le sens où vous devez faire attention à votre vie, sachant qu'encore une fois, il n'y a pas de jauge, votre vie est en fait tout simplement remonte automatiquement comme dans 80% des FPS aujourd'hui, mais sachant que votre personnage est fragile et qu'une musique un peu tragique, si on peut dire ça comme ça, se déclenche quand vous arrivez à... ou quand vous êtes au bord de la mort, si on peut dire ça comme ça. J'ai cité les armes, j'ai cité le bestiaire, j'ai cité les personnages. Je vais pas trop rester l'histoire parce qu'on vient de le faire, et puis en plus c'est la même que dans le film. De la même manière, donc on peut aussi rapidement parler de la réception du jeu juste avant la fin de cette émission, parce que finalement on fera plus de pause, hein, c'est une heure aujourd'hui l'arrêt de la manette. Et pour la dernière partie de cette émission, je voulais qu'on parle un petit peu de la réception du jeu. Alors c'est un jeu qui va être très bien reçu, par la critique notamment. Il va pas trop mal se vendre également. Encore une fois, je mets de côté des versions DS et PSP qui sont pour le coup compliquées, parce que la version PSP en fait c'est la même que sur console mais raccourcie. Pour ce qui est des prix, les Spike TV Awards vont récompenser le jeu à plusieurs reprises, notamment pour Jack Black dans son rôle de Cardenham qui le reprend encore une fois. Il recevra également le titre du meilleur jeu d'action et la meilleure adaptation de film pour l'année 2005. Mais voilà, c'est un jeu qui sera considéré comme l'un des meilleurs jeux de 2005 tout simplement, mais en général. Qui dit jeux vidéo, il dit également petit bug. La version 360
comme je l'ai dit, est un peu symptomatique hein, de, du début de la génération, de cette début de génération en 2005. La version 360, à ses débuts, va avoir quelques petits soucis, et d'ailleurs, il faudra mieux acheter la version Xbox classique. Ubisoft, en tout cas, recommandera d'acheter la version Xbox première du nom, si, vous, si les possesseurs 360 n'ont pas de télé HD, ce qui, parce que voilà, il y aura quelques petits soucis, notamment un éclairage trop sombre. Donc voilà, le, il y aura finalement un patch, donc je vous rassure, à ce point de vue, c'est corrigé. Et c'est d'autant plus intéressant que si aujourd'hui vous souhaitez faire le jeu, alors c'est un jeu qui ne coûte pas très cher sur PlayStation 2 notamment, malheureusement il n'est plus disponible sur PC a priori, parce qu'il n'est plus sur aucun store en ligne. Donc si vous souhaitez jouer à King Kong, le meilleur moyen, si vous êtes équipé évidemment, c'est la version Xbox 360, d'autant plus si vous disposez d'une Xbox One ou d'une Xbox Series X, puisque le jeu est rétrocompatible et dispose donc d'un petit lissage qui est franchement pas dégueu et permet de profiter du jeu à 100%. Moi c'est comme ça que j'ai refait le jeu pour cette émission. Et bah King Kong 2005 sur, sur une Xbox Series X avec, un, avec une version 360, ça tombe très très bien. C'est très beau, enfin très beau à mettre évidemment dans, dans le contexte de son époque hein. Mais en tout cas ça tombe très bien. Et c'est un jeu qui garde toutes ses qualités plus de 20 ans après. Donc voilà, c'est super cool à ce niveau là et je ne peux que vous recommander évidemment de jouer à King Kong, comme de voir le film d'ailleurs. Ce sont deux, deux œuvres un peu complémentaires. Et ce qui est très intéressant, c'est que je vous en parle alors qu'on approche des 20 ans du film, puisque comme je vous le disais, le jeu est sorti en novembre 2005 et le jeu est sorti en, en décembre 2005. Donc on va, on, je vous le propose finalement un peu au meilleur moment possible. À noter que la version PC, vous pouvez peut-être la pirater. Je me permets de le faire parce que vous ne pouvez plus l'acheter hein, donc pour le coup c'est un peu compliqué, mais à sa sortie il y avait un anti-piratage un peu pénible, donc vous pouvez essayer de trouver, mais de, la, de manière générale privilégiez quand même les versions console, la version PS2 notamment qui tourne très bien, qui coûte une bouchée de pain, vous pouvez l'avoir pour moins de 10€ je pense si vous disposez encore de votre vieille console. Donc de ce point de vue là j'ai pas grand chose à redire. Le jeu est également sorti sur GameCube et il tourne très bien aussi. Sur la première Xbox aussi, si jamais vous, vraiment, vous n'aimez que ça sous la main. Donc voilà, encore une fois, le, les seules versions à éviter, vraiment, c'est les versions DS, PSP, qui sont vraiment, vraiment, vraiment pas terribles. La version Game Boy Advance est relativement rigolote et un petit peu différente. D'ailleurs, elle porte, porte un nom différent. Elle s'appelle Kong, la 8ème merveille du monde. Mais voilà, c'est un jeu intéressant qui tourne, pour terminer, sur le moteur Jade. Donc le moteur graphique Jade qui a servi en fait chez Ubisoft pendant toutes les années 2000. De Beyond Good and Evil à partir de 2003, en passant par les trois Prince of Persia de cette époque-là, donc les Sables du Temps, l'âme du guerrier et du royaume, le King Kong de 2005, mais aussi par la suite sur le premier Rayman et Lapin Crétin et sa suite, ainsi que sur quelques jeux, notamment les versions low-res, si on peut appeler ça comme ça, de, du, jeu Ava, du jeu Avatar sur Wii. Et ainsi que le Prince of Persia, les sables oubliés dans ses versions Wii et PSP. Donc voilà, le moteur Jade, en fait, c'est le moteur qui va accompagner tout simplement le Ubisoft sur toutes les années 2000, sur les vieilles consoles, donc sur PS2 notamment, mais aussi sur, sur PC. Et c'est, voilà, c'est un moteur graphique qui a été créé par Beyond Good and Evil et qui sera réutilisé par la suite. Nous arrivons presque à la fin de cette émission. Ce que je vous propose, juste en qu'on se quitte, c'est que je vais vous donner un peu le programme pour... pour la fin de cette émission, juste après qu'on se soit dit au revoir, je vous ferai écouter un petit extrait de la bande originale qui est très très cool. Et on se retrouvera évidemment dès le mois prochain pour un nouvel épisode de Lara et la manette. Je vous en dis pas plus sur le thème parce que je n'ai pas encore fini le jeu en question et je veux être sûr de pouvoir vous en parler et avoir des trucs intéressants à vous dire. Mais en tout cas, j'espère que cet épisode sur King Kong vous a plu. On se retrouve le mois prochain. N'oubliez pas que l'épisode est disponible en podcast sur toutes les plateformes, sur le site de Radio Campus Rouen, donc dans la rubrique émission. Vous cherchez l'art et la manette, vous le trouverez facilement, mais également sur toutes les plateformes de streaming. Donc vous tapez Radio Campus Rouen, vous trouverez l'art et la manette également. N'hésitez pas aussi à aller voir l'épisode précédent, qui était un petit peu plus costaud, puisqu'il y avait plus de choses à dire et plus de jeux, qui avait été dédié à la trilogie Sly, même la quadrilogie si on peut aller plus loin. Donc voilà, qui est aussi un épisode que je vous recommande, que j'ai pris beaucoup de plaisir à faire. Donc on se retrouve le mois prochain pour un nouveau L'Arrêt à la manette. Donc vous avez vu hein, la durée variera en fonction des jeux qu'on aborde. Et, et je vous souhaite évidemment une très bonne journée, une très bonne soirée sur Radio Campus Rouen. À très bientôt, salut.

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1: Dispositifs sont inadaptés et comportent de gros risques. Oubliez le système D puisque rien ne remplace des lunettes d'éclipse certifiées par la norme ISO 12312-2 qui filtre 100% des UV. Pour ceux qui ont pu s'en procurer, pensez d'ailleurs à vérifier la présence de ce marquage et l'absence de rayures sur les verres. Observer une éclipse sans lunettes de protection, même quelques secondes, c'est s'exposer à une perte de la vision. Rappelons que la brûlure de la rétine, parfois indolore au moment de l'observation, est irréversible. Pour ceux qui n'auraient pas de lunettes, l'Agence spatiale européenne diffusera l'éclipse en direct sur sa chaîne YouTube, un moyen sans risque de profiter du spectacle partout dans le monde.
2: Merci Grégory Genévrier. Dans moins d'une heure, dans notre prochain point sur l'information, notre correspondante en Espagne racontera les préparatifs du pays pour cette éclipse. Et que ce soit en Espagne, en France ou encore en Italie, eh bien les populations qui voudront voir l'éclipse devront prévoir des lunettes de protection, bien sûr, on l'a dit, mais aussi de quoi s'hydrater car il va faire très chaud. Les températures vont grimper au-dessus de 35 degrés Celsius pour au moins 92 millions de personnes en Europe. Signe que la nouvelle vague de canicule gagne du terrain. 78 départements français, notamment, seront en vigilance orange ce mercredi. Au Liban, le Parlement a voté une vaste loi d'amnistie générale. C'est une première depuis 1991, après la fin de la guerre civile. Elle concerne avant tout plusieurs centaines de détenus islamistes sunnites, dont de nombreux Syriens. Il s'agirait d'une demande des nouvelles autorités de Damas en vue de la reprise des bonnes relations entre voisins. Les menaces de Vladimir Poutine dans l'actualité également. Le président russe met en garde les pays européens qu'il pourrait saisir des navires occidentaux. Tout cela en représailles, car des bateaux soupçonnés d'être de la flotte fantôme russe ont été arraisonnés par des pays d'Europe, comme la Suède ou encore la France. La flotte fantôme, on le rappelle, ce sont les navires utilisés par Moscou pour exporter du pétrole tout en contournant les sanctions de l'UE mises en place depuis son offensive en Ukraine. Moscou contraint aussi de s'approvisionner de plus en plus loin en essence. C'est l'une des conséquences des frappes ukrainiennes, notamment sur les raffineries russes. Il y a quelques jours, c'est une cargaison en provenance d'Inde qui est arrivée en Russie. Pierre-Olivier, bonjour.
3: Bonjour.
2: C'est une toute nouvelle chaîne d'approvisionnement que Moscou a mis en place.
3: Oui, et ironie du sort, Sophie, l'Inde qui achète de grandes quantités de pétrole russe revend à Moscou du brut raffiné, car les installations de raffinage russes ont été fortement touchées par les frappes ukrainiennes. Un premier chargement de 42 000 tonnes d'essence est arrivé en Russie début août, après un long périple, selon Kepler, parti du nord-ouest de l'Inde mi-juin. Il a navigué jusqu'au large des côtes égyptiennes avant d'être transbordé sur un second navire qui l'a amené jusqu'en Russie. Il a donc fallu plus d'un mois et demi pour acheminer ce pétrole raffiné. Mais la Russie n'a pas le choix. Sa consommation explose cet été. C'est la saison des moissons qui nécessite beaucoup de carburant pour les engins agricoles. À cela s'ajoutent ses besoins pour continuer son offensive militaire sur l'Ukraine. Enfin, les sanctions européennes contre Moscou l'obligent justement à se fournir de plus en plus loin avec des pétroliers clandestins pour acheminer du pétrole raffiné. En juillet, la Russie a déjà importé une cargaison d'essence en provenance du Maroc. Et selon Kepler, d'autres livraisons du même type pourraient suivre dans les prochaines semaines.
2: Pierre-Olivier du service économie de RFI, merci à vous. Deux jours après le séisme qui a frappé la Colombie, les recherches se poursuivent. Les équipes de secours continuent de fouiller les décombres à la recherche de personnes encore prisonnières des gravats. De magnitude 7,4, ce tremblement de terre qui a touché l'ouest du territoire est le plus meurtrier du siècle dans le pays, avec au moins 216 victimes, selon un dernier bilan, et des milliers de blessés. Partout dans le pays, la solidarité s'organise, collecte de dons, envoi d'équipes de secours. Notre correspondante à Medellin, Najed Benrabah, s'est rendue dans un point de collecte de la Fondation Saciar, une banque alimentaire où les dons affluent depuis lundi.
4: Le long de l'autoroute de Medellin, un hangar de plusieurs étages reçoit un balai incessant de voitures. Des Colombiens viennent y déposer leurs dons à l'entrée de la banque alimentaire de la Fondation Saciar. Wilson Trujillo, lui, est arrivé avec son 4x4 et un coffre plein à ras-bord.
5: Et il y en a encore devant, regardez.
6: Ah ok, il y en a aussi à l'intérieur, sur la chaise de passager.
5: Ah oui, d'accord, donc là le 4x4 est plein, en effet, en effet.
6: Mi hijo tiene una fundación.
7: Oui, car mon fils qui est dentiste a une fondation qui s'appelle Créant un sourire. Et toute la famille en fait partie, donc ses dons sont de toute la famille. On ramène une voiture de dons aujourd'hui et on revient demain. C'est pour toutes ces personnes qui souffrent, on doit se serrer les coudes.
4: Dans le hangar, les dons s'entassent dans une salle de tri. Les volontaires les répartissent ensuite en kits d'urgence. Gloria Arango coordonne le secteur marché social de la Fondation Saciar.
8: Chaque kit sera composé de riz, pois chiches, lentilles, haricots, sucre, sel, huile et boîtes de conserve, des serviettes hygiéniques, des brosses à dents, du dentifrice et peut-être aussi un bain de bouche, du papier toilette et de l'eau.
4: En 48 heures à peine, ce point de collecte a réuni 35 tonnes de dons venus de toute la ville. Les camions déjà remplis partiront ce mercredi vers les zones sinistrées où les kits seront distribués. Najed Benrabah, Medellin, RFI.
2: Et l'aide aussi se met en place à l'international. Bruxelles débloque 2 millions d'euros et les États-Unis ont offert une aide de 15 millions et demi de dollars pour faire face à l'urgence de la situation. Le séisme a connu de nombreuses répliques et a été ressenti jusqu'en Équateur et au Venezuela, pays lui-même frappé par un double séisme dévastateur. C'était fin juin. Le Venezuela, où le chef indigène d'une petite communauté minière a été retrouvé mort 8 jours après son enlèvement par des guérilleros colombiens près de la frontière entre les deux pays. L'ONG Provea, de défense des droits de l'homme, dénonce un assassinat et exige une enquête, ainsi que des mesures, je cite, pour sauvegarder la vie et les territoires des peuples autochtones. Enfin, pour clore ce journal, on prend la direction de la route du rock à Saint-Malo, dans l'ouest de la France, où la musique indépendante internationale fait escale depuis 34 ans. Maintenant, le Festival Breton ouvre ses portes ce mercredi, nous raconte José Marinho.
9: Sonic Youth, Radiohead, Portishead, Massive Attack, PJ Harvey, tous ont marqué l'histoire de la route du rock à Saint-Malo. Et pour cette 34e édition, la relève est assurée avec The Divine Comedy, Mogwai ou encore Fontaine D.C.
10: On est très fiers et heureux d'accueillir Fontaine D.C. pour leur unique date en France cet été.
9: Pierre Templet est le programmateur du festival.
10: La route du rock reste un point de passage incontournable pour les grands artistes internationaux.
9: Fontaine D.C. est l'un des grands noms de cette édition, mais la route du rock, c'est aussi un cadre exceptionnel avec 36 groupes à l'affiche.
10: Des concerts face à la Côte d'Émeraude et dans un fort vauban du XVIIIe siècle.
9: Et surtout une histoire musicale bien ancrée, celle du rock indépendant.
10: Le festival est né autour du rock indépendant anglo-saxons, qui ont une plus grande liberté de ton, plus expérimentaux que les artistes mainstream.
9: Mais la route du rock regarde aussi vers les artistes émergents, Pierre Templet.
10: Notamment Ellen Island cette année et Chest, qui va clôturer le festival.
9: Et c'est peut-être là que se joue l'une des plus belles promesses de la route du rock, venir pour un nom et repartir avec une découverte comme Chest.

0: Et c'est en musique donc qu'on termine cette édition. Merci à vous de l'avoir suivi. Il est 13h et presque 10 minutes à Paris, 11h10, en temps universel.
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2: Étant donné l'expérience qu'on a observée ailleurs avec cette industrie, on sait qu'elle peut avoir des conséquences irréversibles.
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3: Certains l'appellent l'or rose. Au Chili, la production de saumon constitue la deuxième industrie exportatrice du pays, après le cuivre. À l'échelle mondiale, le Chili se situe juste derrière la Norvège, premier producteur, et vend son saumon principalement aux États-Unis, au Japon et au Brésil. Mais l'Europe, et notamment la France, fait également partie de ses clients. Une industrie relativement jeune, une quarantaine d'années, mais qui cherche à croître davantage, malgré un nombre non négligeable d'accidents du travail, une qualité du poisson qui interroge et un fort impact sur l'environnement. Au Chili, 50 nuances de gris pour l'or rose, un grand reportage de Naïla de Rouanet.
4: Nous sommes sur le site de pisciculture de l'entreprise de saumon la plus importante du pays, Aquachile, qui nous a ouvert ses portes, et c'est assez rare pour le mentionner. Ici sont élevés en eau douce des smolts, c'est comme ça qu'on appelle les jeunes saumons. On a enfilé une blouse et des bottes pour suivre Roberto Ulloa, il est le responsable du site.
5: Dans ce bassin, nous produisons à l'année environ 850 à 1050 tonnes de smolt.
4: Sous la passerelle sur laquelle on se trouve, il y a une gigantesque piscine dans laquelle nagent de façon circulaire 150 000 jeunes saumons.
5: Ici, nous recevons des poissons de 50 grammes qui vont atteindre jusqu'à 180 grammes en 110 jours environ. Ensuite, ils seront envoyés en mer. Et pour cela, on les transporte d'abord dans des camions depuis le centre de pisciculture jusqu'aux embarcadères. Puis, on les transvase dans des bateaux qui les emmènent jusqu'au centre des...
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0: Coucou tout le monde, ici Salia et Chloé en direct de Radio Campus. Nous sommes des jeunes de l'hôpital de jour pour adolescents de Bretonneau et nous faisons partie du groupe Fréquence 16.8. Ce groupe est composé de jeunes de 16 à 18 ans pour qui le système scolaire classique n'est pas adapté. Aujourd'hui, nous vous présentons le premier épisode de notre série sur les clichés qui a pour thème la santé mentale et l'adolescence.
1: Trigger warning. Avant de vous dévoiler notre émission, nous tenons à préciser que des sujets difficiles vont être abordés, tels que les idées suicidaires, le suicide, la mutilation, l'addiction, la dépression, les troubles du comportement alimentaire, les troubles anxieux, le refus scolaire anxieux, la bipolarité et le trouble borderline.
2: Dans cet épisode, Lily Rose commencera par vous présenter les définitions de la santé mentale et abordera les différents troubles qui existent. Nous vous diffuserons ensuite une interview du docteur Ferrer Catala, psychiatre à l'espace de jour psychiatrique de la Chevalerie à Tours. Amy vous dévoilera la minute culture et nous terminerons sur une note légère avec la minute Pokédex présentée par Deden. Cette émission sera ponctuée par le point de vue des passants qui ont répondu à notre micro-trottoir.
0: Mais c'est quoi ces clichés ?
2: Ils sont tous fous !
3: Ils se taillent les veines pour l'attention !
4: Ils tapent contre les murs !
0: Ils ne sont pas tout seuls dans leur tête !
2: Les dépressifs sont des feignants.
0: Les ados sont bordéliques.
5: C'est à cause du téléphone et les réseaux sociaux.
2: Lily Rose, c'est à vous. Renseignez-nous sur le sujet de la santé mentale.
3: Pour rappel, selon l'OMS, la santé mentale est un état de bien-être qui permet à chacun de réaliser son potentiel, de faire face aux difficultés normales de la vie, de travailler avec succès et de manière productive et d'être en mesure d'apporter une contribution à la communauté. Cependant, nous ne sommes pas tout à fait d'accord avec cette définition, qui ne nous semble pas représentative de notre mal-être, alors nous souhaitons la compléter. Et nous vous la partageons aujourd'hui. La santé mentale fait partie de notre santé globale au même titre que la santé physique. Elle ne se limite pas à l'absence de troubles psychiques. La santé mentale est aussi l'état mental dans lequel on se trouve à un moment donné. On peut se sentir plus ou moins bien au cours d'une même journée ou à différentes périodes de sa vie selon les situations que nous vivons. Il nous semble important de préciser que la santé mentale compte autant que la santé physique, les deux sont étroitement liés. L'hôpital de jour pour adolescents dans lequel nous sommes accompagnés prend en charge différents troubles, les troubles anxieux, les refus scolaires anxieux, les troubles de l'humeur et les troubles du comportement alimentaire.
2: Mais dis-nous Lily Rose, c'est quoi l'anxiété ?
3: L'anxiété, c'est un état de trouble psychique causé par la crainte d'un danger pouvant se manifester de différentes manières, comme le retrait social, l'évitement, les crises de tétanie ou la perte de contrôle. L'anxiété est un phénomène incontrôlable et invisible dans certains cas qui peut susciter l'incompréhension de l'entourage.
0: Et le refus scolaire anxieux, c'est pareil ?
3: Pas tout à fait. Le refus scolaire anxieux se définit quant à lui par une réticence ou un refus fréquent d'aller à l'école, accompagné par de la détresse émotionnelle se traduisant par une crainte excessive, des crises de colère, de la tristesse, des symptômes physiques inexpliqués.
2: Ok, j'ai déjà un peu mieux compris. Mais les troubles de l'humeur alors ?
3: Eh bien, les troubles de l'humeur regroupent différents troubles comme le trouble dépressif ou le trouble bipolaire. Les troubles dépressifs sont caractérisés par une tristesse suffisamment sévère ou persistante pour perturber le fonctionnement quotidien et souvent par une diminution de l'intérêt ou du plaisir procuré par les activités. Les troubles bipolaires, quant à lui, est une maladie psychique chronique responsable du dérèglement de l'humeur avec le plus souvent une alternance d'états d'exaltation et de dépression.
0: Moi, j'ai entendu parler des TCA. C'est quoi ces lettres ?
3: Ces initiales peuvent dire troubles du comportement alimentaire. Ces troubles représentent une pratique alimentaire anormale associée à une grande souffrance psychique qui s'installe durablement et dont les conséquences pour la santé de l'individu peuvent être graves. Parmi eux, nous pouvons citer la boulimie ou l'anorexie.
2: Merci Lily Rose pour ces informations. Et maintenant, place à notre invité, le docteur Hugo Ferrer Catala, qui est psychiatre et pédopsychiatre à la Chevalerie et qui va nous parler de santé mentale et d'adolescence.
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0: À votre avis, pourquoi la santé mentale se dégrade chez les jeunes?
1: Ah, peut-être parce que l'avenir est un peu plus incertain qu'à une autre époque aussi. Et le système scolaire est peut-être toujours pas adapté à tous les profils d'enfants qui sont, et d'ados qui sont en classe. Je sais pas, il y a beaucoup, beaucoup de raisons, je sais. Je saurais pas trop dire.
2: Je pense que c'est une partie de la société, puis c'est aussi une partie du regard des autres qu'on avait peut-être moins d'impact avant, plus actuellement, ainsi que les réseaux sociaux.
3: Ouais, je pense que les réseaux sociaux jouent, mais pas seulement, tout le contexte politique, sociétal.
2: Sans oublier aussi l'écho, au niveau des certaines angoisses, au niveau de l'écologie aussi, qui prend aussi une place plus importante à l'heure d'aujourd'hui.
3: Covid aussi, le confinement a fait beaucoup de mal.
4: Qui est écran, vidéo, enfin tout, le téléphone, enfin toutes ces addictions. Pour moi, je pense que ça vient de là.
5: Alors moi, je voudrais préciser la santé mentale quand on parle en général et sur tout le monde. Bah, je crois aussi que l'avenir aussi n'est pas très très rassurant pour les jeunes, entre autres. Je pense que ça joue pour la santé mentale. Et je rajouterais en même temps aussi que c'est vrai que les écrans, et voilà, et tout ce qui, et quand ce qui se rapporte aux écrans, à mon avis, ça n'arrange pas. Voilà.
6: Après, je peux rajouter aussi, c'est que la vie réelle et la vie, comment dirais-je, virtuelle, vous êtes vraiment dans les écrans. Il y a un fossé. Et je crois qu'on n'arrive pas à différencier ce fossé-là. D'où les faits divers qu'on peut avoir actuellement. Voilà.
4: Et l'impact de la drogue aussi. L'impact de la drogue n'arrange pas le cerveau, hein. Et c'est un phénomène de société qu'on n'avait pas de notre temps, il y a longtemps.
5: Vous l'avez, mais je pense que le rapport n'était pas le même.
6: Ok, si regardez, là on prend un café, qu'est-ce que vous remarquez? Il n'y a pas un portable sur la table. Les jeunes sont là.
7: Dans les poches, ils sont dans les poches.
6: Non, mais les jeunes, ils sont là. Donc,
5: non, c'est vrai que voilà.
6: Ils sont à quatre.
4: De regarder
5: mais
4: autour de nous.
5: Mais ce qu'on peut, mais après on comprend parce que c'est vrai que vous êtes, enfin, ces enfants-là, ils sont nés avec les portables.
6: Ah, regardez autour de vous, regardez autour de vous. Voilà. Qu'est-ce qu'ils font?
5: Nous, on est encore des vieux.
6: Non, on passe derrière moi. Ils sont tous. Ils regardent pas autour. Il faut avoir une bombe qui leur tombe sur la tête, là, oui, pas.
5: Oui, mais voilà, mais je suis d'accord.
4: Ah non, mais dans la poche, c'est pas grave.
5: Non, mais ce qu'ils veulent dire, en fin de compte, c'est que même maintenant, quand on va dans une rigueur chez le médecin, il n'y a pas forcément des jeunes. Et finalement, on se retrouve tous. Moi, je sors encore, soit les mots fléchés, voilà, sur le cul. Mais bref, mais autrement, les autres, ils sont tous avec leur portable. Parce qu'on peut aussi jouer. Portable, c'est pas nocif à 100% non plus.
6: Ouais, mais en fin de compte.
5: La preuve, ils disent ça, mais ils s'en servent tous pour jouer, pour aller voir.
6: Bah, on est obligé de s'en servir.
5: Sur Facebook, machin.
8: Je pense par la violence des films, des jeux vidéo,

0: Bonjour.
1: Bonjour.
0: Merci d'avoir accepté de nous accorder quelques minutes de votre temps. Nous sommes des jeunes de l'hôpital de jour adolescent à Brotonneau. Nous sommes ici dans le cadre de notre groupe Fréquence 16.8, qui est un groupe où on réalise des émissions de radio qui sont ensuite diffusées sur Radio Campus. Ces émissions ont pour fil conducteur les clichés et nous vous avons contacté en tant que professionnels sur le sujet de la santé mentale.
2: Pour commencer, est-ce que vous pourriez vous présenter?
1: Alors moi je suis le docteur Hugo Ferrer-Catala, je suis médecin, psychiatre, pédopsychiatre et actuellement je suis le médecin responsable du CMP de la chevalerie à Tournord.
2: En quoi consiste votre métier?
1: Alors mon métier, le psychiatre, qu'est-ce que c'est? C'est le médecin spécialisé dans la santé mentale. Donc en gros, le médecin spécialisé dans les pensées, les émotions, le comportement. Donc on essaie avec les patients, de comprendre un petit peu ce qui peut se passer dans leur tête, analyser les difficultés, puis surtout essayer de trouver des solutions.
2: Quel a été votre parcours professionnel?
1: Alors mon parcours professionnel, moi j'ai eu mon bac en 2002. J'ai fait médecine globalement pour faire de la psychiatrie, hein. C'était quand même un truc qui me plaisait bien. J'ai fait mon externat à la faculté de médecine Lyon Sud. J'ai passé l'internat en 2009, en internat de psychiatrie, avec après la surspécialisation en pédopsychiatrie. J'ai été ensuite chef de clinique à l'université et à l'hôpital Clocheville pendant 4 ans. Puis après, praticien hospitalier pendant bien 6 ou 7 ans encore en pédopsychiatrie, et je suis repassé là en psychiatrie adulte depuis bientôt un peu plus d'un an et demi.
0: Qu'est-ce que la santé mentale pour vous?
1: Alors la santé mentale, là c'est un vaste sujet. Je vais essayer de résumer ça en quelques mots. Alors je pense qu'en tout cas ça fait partie intégrante du bien-être d'une personne. C'est difficile à définir parce que la santé mentale, c'est quelque chose qui est au carrefour de plein de choses. C'est au carrefour de la santé physique, de la santé sociale aussi, que c'est quelque chose qui va être évidemment altéré par des choses à l'intérieur de soi, mais aussi qui va être en résonance avec des choses qui vont se passer aussi à l'extérieur, quoi, dans la société, dans l'environnement, dans l'entourage, dans l'histoire du patient qu'on a, quoi. Donc, à définir, c'est compliqué, je pense, mais en tout cas, ce qu'on peut dire, c'est que c'est probablement quelque chose qui n'est pas suffisamment pris en compte, et en tout cas pour lequel les moyens pour aider sont pas à la hauteur des enjeux, je pense.
2: À votre avis, pourquoi la santé mentale se dégrade chez les jeunes?
1: Alors, ça, il y a plusieurs pistes. Là, on assiste à une grosse dégradation de la santé mentale des jeunes depuis la pandémie de Covid-19, avec notamment les différents confinements successifs. Alors, il n'y a pas enfin, à ma connaissance, pas une réponse absolue là-dessus, mais en tout cas, ce qu'on a vu, c'est que suite au confinement, il y a eu une explosion, en tout cas, des passages à l'acte auto-agressifs, des troubles du comportement alimentaire chez les jeunes. Probablement, je dirais qu'une des causes pour expliquer tout ça, c'est le fait que la pandémie est arrivée à un moment clé, on va dire, du développement, dans un contexte où forcément l'adolescence, c'est un âge où on prend un peu ses distances par rapport à la maison, c'est un âge où c'est très important en termes de socialisation, de voir du monde ou autre, que les confinements ont bloqué. Et puis, au-delà de ça, je dirais, outre le fait que les jeunes aillent moins bien, les adultes aussi, hein, vont moins bien. Donc forcément, si les parents vont moins bien, ça se répercute sur les enfants, les ados. Donc je dirais que c'est probablement un peu global le fait que la santé mentale s'est dégradée suite au Covid, quoi. Probablement aussi qu'il y a un effet lié au fait que on en parle plus. Enfin, là, que ce soit les Gen Z ou les Alpha, vous êtes très branchés justement santé mentale, vous en parlez beaucoup. Donc je pense qu'il y a plus d'études universitaires qui sont faites là-dessus, c'est quelque chose qui est plus pris en considération, donc forcément, si on cherche plus, on trouve davantage. Même si je pense que ça, c'est vraiment marginal et qu'il y a vraiment eu le Covid et qu'il y a vraiment mis le bazar. Et puis, le dernier élément, on peut dire, je pense, d'explication, c'est que donc il y a eu le Covid qui a mis les jeunes très à mal. Et puis, ce qui fait que les jeunes restent malheureusement un peu mal, c'est le fait que le système de santé n'était pas à la hauteur pour encaisser la vague, justement, de demande de soins, puisque en psychiatrie, en pédopsychiatrie, c'est des systèmes qui sont historiquement et depuis très longtemps très sous-dotés et très sous-financés. Donc quand le système est déjà en tension, si on augmente encore la demande, bah, ça explose, quoi. Mais du coup, on se trouve avec des jeunes qui vont mal et des systèmes de soins qui ne sont pas en capacité de les soigner. Donc après, bah, ça fait boule de neige, quoi.
3: Qu'est-ce que vous pensez des personnes qui vont dans les hôpitaux psychiatriques ?
4: Que je pense des personnes qui vont dans les hôpitaux psychiatriques, forcément, c'est qu'ils en ont besoin. Ah, ça, c'est une drôle de question. Est-ce qu'on doit penser quelque chose déjà des personnes qui vont en hôpital psychiatrique ? Est-ce qu'on doit avoir un avis ? Non. C'est que forcément, il y a des besoins, et que ce soit psychiatrique ou somatique.

0: On les envoyait dans les... Enfin, je ne sais plus comment on appelait ça.
1: Oui, je suis en train de chercher le nom aussi, mais ils ne ressortaient pas.
0: L'hôpital, en fin de compte, c'était...
2: De jeunes,
0: nous fait partie d'une génération, et souvent on en parle, on n'en parlait pas déjà, parce qu'on disait que les gens qui allaient chez le psychiatrique, on disait qu'ils étaient fous.
1: C'était des fous.
0: Nos parents disaient, de toute façon, il est fou, parce qu'on ne disait pas aborder le sujet. Alors, non, c'est vrai que maintenant, il y a le bon côté, le fait que les gens, maintenant, ils sont quand même pris en charge. Mais c'est vrai qu'on s'aperçoit qu'il y a quand même de plus en plus de gens qui vont chez le psy ou qui vont même chez le... Donc ça montre aussi que la société va pas très bien, pour moi.
3: Merci. Quelles sont les maladies mentales les plus répandues chez les jeunes?
4: Alors...
5: Le docteur Hugo Ferrer-Catala.
4: Ça, c'est une question pointue et je n'ai pas les statistiques nécessairement en tête, mais alors je dirais que déjà il y a la question maladie mentale, ça dépend ce qu'on sous-entend par ça. Classiquement en psychiatrie, on dit les maladies entre guillemets, ça va être plutôt des choses comme des troubles chroniques comme le trouble bipolaire ou la schizophrénie. C'est pas nécessairement les maladies les plus fréquentes chez les jeunes. Par contre, ce qu'on va voir le plus chez les jeunes, et en particulier depuis la crise Covid, c'est ce qu'on appelle la crise borderline de l'adolescence, avec justement plutôt des passages à l'acte auto-agressifs, qui vont aller des scarifications, des troubles alimentaires, jusqu'à des tentatives de suicide ou malheureusement des suicides aboutis. Donc c'est plutôt ce type de trouble, en tout cas c'est ça qui va conduire aux soins. Après, ce qui se cache derrière, les réalités elles sont complexes, elles sont multiples, et il va y avoir plein de choses, des troubles de l'humeur, des troubles anxieux, des troubles de stress post-traumatique, troubles alimentaires, j'ai pas les statistiques en tête. Ce que je sais juste dans les statistiques où je suis sûr, c'est qu'il y a eu vraiment une explosion, enfin une augmentation des troubles du comportement alimentaire, ça qui touche à peu près 5 à 10% des jeunes. Une majoration, mais ça je ne saurais pas la chiffrer, des problématiques scolaires aussi, avec ce qu'on appelle le refus scolaire anxieux et les difficultés pour aller à l'école. C'est à peu près là les données que j'ai en tête, quoi. Et pour ce que je peux voir, en tout cas, dans mon activité de psychiatrie adulte, en fait, ça va être les conséquences de tout ça. Donc ça va être des jeunes adultes qui vont avoir du mal, justement, en termes de société, à s'insérer sur le marché du travail, à poursuivre des études, et pour certains, malheureusement, où ça va pas être simplement une crise borderline de l'adolescence, mais s'inscrire dans un trouble borderline, où là, ça va être des soins spécifiques à mettre en place à ce niveau-là, quoi.
3: Quels sont, selon vous, les clichés les plus répandus sur la santé mentale des jeunes?
4: Alors, ça c'est assez facile, parce que d'une génération à l'autre, c'est toujours les mêmes. C'est-à-dire que, en gros, les générations plus âgées ont toujours tendance à dire que les jeunes, ils foutent rien, qu'ils ont rien compris, et que c'était mieux avant, et qu'avant, on bossait plus, et tout ça. Ça, il y a plein d'études sociologiques qui ont montré que c'est faux. Enfin, on va dire que non, les clichés en soi sont vrais, mais que... c'est-à-dire que c'est vrai que les gens ont ces clichés-là en tête, mais que c'est faux dans le sens où les jeunes sont pas plus violents, sont pas plus feignants, sont pas plus, etc., que les générations précédentes. Et en plus, je dirais que là, il faut aussi... parce qu'il y a toujours des facteurs sociaux à prendre en considération pour pondérer les choses. Là, la jeunesse aujourd'hui évolue quand même dans un monde où il y a la crise climatique, là, il y a quand même les guerres au Moyen-Orient, les crises énergétiques, cette éco-anxiété et ces inquiétudes sur les phénomènes géopolitiques et socio-économiques, elle est quand même très importante. Donc je pense qu'il faut, foutre un peu la paix aux jeunes et les laisser un peu, parce que je pense que c'est pas facile d'être adolescent aujourd'hui dans un monde qui est quand même assez incertain et qui est en plus très violent. Et avec, en plus, je peux faire le lien par rapport à la décision de justice qui a été rendue en Californie, hier, sur le fait que il y a quand même la problématique des réseaux sociaux, avec une surexposition sur les écrans, une recherche d'immédiateté, enfin en tout cas plein de choses pour lesquelles le cerveau est pas du tout fait, cette surstimulation, et qui crée justement des problématiques de santé mentale, et sur lesquelles là-dessus il faut augmenter la recherche et probablement surtout augmenter la prévention, quoi. Donc là, en tout cas, je pense qu'il va y avoir des choses. Il y en a qui parlent qui disent que le jugement qu'il y a eu hier, c'est un peu le moment, comme pour l'industrie du tabac il y a 40 ans, quand on a acté que le tabac c'était mauvais, que là probablement qu'il va y avoir du coup des législation à mettre en place sur les réseaux sociaux pour protéger justement les jeunes et puis les moins jeunes par rapport aux excès qu'il peut y avoir.

0: là-dessus, quoi.
1: Et que pensez-vous de ces clichés?
2: Alors, qu'est-ce que je pense des clichés? Ben, je pense que c'est assez clair que je suis pas du tout d'accord avec. Et que, non, au contraire, moi, ce que je vois, c'est, enfin, en tout cas, sur la plupart des jeunes que j'ai croisés dans mon parcours, c'est toujours des jeunes qui sont, enfin, je trouve trouvé très courageux parce que c'est pas simple de demander de l'aide, c'est pas simple de demander des soins, et que souvent, si on a besoin de cette aide, c'est aussi parce que on a enduré des choses quand même très compliquées que les gens entre guillemets qui n'ont pas de problème n'ont pas encaissé, quoi. Donc non, moi j'ai envie de tordre le cou à ces idées reçues et de se dire qu'il y a plein de choses à apprendre des jeunes. Et bah moi, il y a plein de choses que j'ai appris dans ma carrière, justement, contact des jeunes et pas seulement le vocabulaire, quoi.
3: Est-ce que, selon vous, certains de ces clichés empêchent les jeunes de se faire soigner?
2: Alors oui. Alors là, du coup, je pense que c'est pas tant les clichés sur les jeunes, mais c'est plus les clichés sur la santé mentale. Alors, je pense que les jeunes générations sont quand même moins marquées là-dessus, mais il reste toujours le fait que la psychiatrie, c'est un truc pour les fous, que demander de l'aide, que la psychothérapie, c'est pour les faibles, ou des trucs comme ça. Enfin, c'est ces clichés qui sont complètement faux et inadaptés. Donc ça, je pense que ça peut rester un frein pour les soins, quoi.
3: D'après vous, la santé mentale est-elle un sujet tabou ?
2: Alors, bah ça, je pense que c'est un sujet tabou parce qu'il y a aussi une construction culturelle là-dessus, quoi. Les sociétés occidentales, en tout cas, on a grandi sur des paradigmes philosophiques, religieux, où la santé somatique, la santé physique et la santé mentale sont vraiment deux choses séparées. Et il y a toujours eu un côté un peu honteux, du coup, sur la santé mentale. D'ailleurs, quand on reprend un petit peu l'historique de la psychiatrie et même avant l'historique de la santé mentale, très souvent, la folie, ça va être quelque chose qui va être pris un petit peu sous le sens du religieux, comme les possessions démoniaques ou des choses comme ça. Donc ça a toujours été quelque chose, entre guillemets, de sale ou mis au banc de la société, quoi. Et là, maintenant, on va dire d'un point de vue plus moderne, on va dire que la psychiatrie, c'est une discipline, d'un point de vue médical, qui est plutôt jeune par rapport aux autres, puisque jusque à la Seconde Guerre mondiale, on parlait pas de psychiatrie, on parlait de médecins aliénistes, enfin, il n'y avait pas beaucoup de traitements, donc la solution souvent c'était l'internement, et c'est vraiment des choses ça qui ont pu évoluer avec l'apparition des médicaments dans les années 50, et puis même une prise de conscience au niveau de la société de la place du malade psychiatrique qui n'était pas nécessairement enfermé dans l'asile, mais qui avait tout à fait le droit aussi d'être hors les murs de l'asile et dans la cité, quoi. Donc c'est tout un mouvement là-dessus qui un mouvement de déstigmatisation de la santé mentale, mais c'est un mouvement qui est lent, c'est un mouvement qui est aussi attaqué par des idées réactionnaires, hein, sur que ce soit politique ou sociale. On a pu le voir d'ailleurs il y a quelques années. C'est vrai que quand il y a des problématiques de santé mentale, quand malheureusement un malade psychiatrique va faire la une sur un fait divers, on a pu voir certains gouvernements passer qui exigeaient du coup davantage de sécurisation, mettre en place des caméras ou autre, alors que les professionnels de santé étaient plus à demander davantage de moyens humains, justement, plus de personnel pour prendre en charge correctement les malades plutôt que de les enfermer, quoi. Et que, par définition, tout ce qui fait peur, on a un peu tendance à le mettre à distance, et que par méconnaissance, souvent, on va stigmatiser davantage la santé mentale.
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0: Quelles sont les différences impossibles en termes de santé mentale?
1: Alors, les différents soins possibles en termes de santé mentale, c'est pareil, ça c'est une vaste question, parce qu'il y a plein plein de soins, plein plein de possibilités. Je dirais que la première chose, en tout cas, qu'on essaie de mettre en place souvent, ça va être les soins de proximité. Donc je dirais que la première chose, ça va être pour les jeunes, aller parler à l'infirmière scolaire déjà, exprimer les difficultés qu'on peut avoir, voir les psychologues de l'éducation nationale. Souvent, ça peut être le premier contact. Après, ça peut être le médecin de famille, le pédiatre. Et puis après, on va monter justement en spécificité. Ça va être peut-être aller se présenter à la maison des adolescents, demander à voir le psychologue, le psychiatre. Et puis après, le niveau d'après, ça va être la consultation ambulatoire. Alors, la consultation ambulatoire, elle peut se faire en libéral, elle peut se faire dans un CMP. Donc un CMP, c'est un centre médico-psychologique. Ça, la façon dont les soins sont organisés, c'est que, en gros, tout Français, en fonction de son adresse, dépend d'un secteur de psychiatrie de l'enfant et de l'adolescent et de psychiatrie adulte. Et sur ce secteur, il y a un CMP, un centre de consultation, et théoriquement aussi une unité d'hospitalisation pour les situations où c'est nécessaire. Donc en ambulatoire sur le CMP, eh bien, dans un CMP, qui est-ce qu'il y a? Il va y avoir des médecins, des psychiatres, des psychologues, des infirmiers, des travailleurs sociaux, des éducateurs, parfois des ergothérapeutes, des psychomotriciens, quand vraiment on a beaucoup de chance et des moyens. Bref, en tout cas, plein de professionnels de santé mentale, et on va décliner. L'idée, c'est vraiment d'essayer de proposer les soins qui seront les plus adaptés, de faire un peu du sur-mesure en fonction des difficultés du patient, parce que des patients peuvent avoir des troubles qui se ressemblent, mais on ne va pas avoir nécessairement la même réponse par rapport à ça en fonction de l'histoire, des symptômes du patient. Donc en tout cas, le premier abord, c'est vraiment de se dire que ça va être des soins qui sont des soins humains, hein, avant tout, et dans le relationnel. Il va y avoir aussi évidemment les médicaments, mais j'insiste là-dessus sur le fait que c'est pas nécessairement la première option, que c'est pas une option qu'il faut diaboliser pour autant, que c'est pas forcément l'industrie pharmaceutique qui sous-tend la prescription du médecin pour faire de l'argent à Big Pharma, qu'il y a quand même des situations où les médicaments sont nécessaires et apportent quand même un soulagement pour les patients, quoi. Et puis, quand la situation malheureusement est trop compliquée, ou en tout cas nécessite des soins un peu urgents qu'on peut pas mettre en place à cause des délais, l'hospitalisation, qu'elle soit de jour ou complète, peut être la solution. Avec là, en gros, ça va être un peu le même panel de soins qu'on peut proposer en ambulatoire, mais de manière beaucoup plus intensive et beaucoup plus rapprochée, quoi. Et puis en plus des dispositifs de soins centrés sur le patient, il y a notamment à Tours, on développe aussi un dispositif d'accompagnement des familles par rapport à tout ça, parce que c'est évident que la santé mentale d'un ado, par exemple, va impacter aussi le bien-être des membres de la famille, et que c'est important de prendre en charge tout le monde, d'accompagner tout le monde, en tout cas qu'on n'évolue pas dans rien, quoi. Enfin, par définition, les êtres humains, nous sommes des êtres sociaux, nous avons besoin d'être en contact avec les autres, et que c'est évident qu'il faut aussi accompagner l'environnement autour de quelqu'un qui va pas bien pour essayer d'aller mieux, quoi.
2: En quoi les hôpitaux psychiatriques, peuvent être bénéfiques pour certains patients?
1: Alors, c'est un petit peu là ce que j'expliquais, c'est que le recours à l'hospitalisation, souvent, moi je dirais qu'il y a un peu deux grands cas de figure. Il y a la situation d'urgence où, par exemple, quelqu'un va être très mal, va avoir des idées suicidaires très importantes, ou alors a déjà fait un passage à l'acte suicidaire, heureusement, qui n'a pas été létal, mais qui va garder encore des idées suicidaires très actives. Ou alors une autre situation, par exemple les troubles alimentaires, où si l'amaigrissement, par exemple, est tel que la santé du patient ou de la patiente est en danger, là, il va y avoir malheureusement recours à l'hospitalisation. Qui permettra justement d'avoir une surveillance continue et des soins beaucoup plus intensifs que ce qu'on peut proposer en ambulatoire. L'hospitalisation, c'est toujours un peu quelque chose qu'on met en dernier recours, mais on le propose aussi parce qu'il y a besoin, et on essaie toujours que ce soit le plus court possible, quoi. Parce que l'objectif, c'est de ne pas éloigner trop l'ado de son milieu, parce qu'encore une fois, on parlait tout à l'heure avec le confinement, hein, un ado, ça n'a pas besoin, enfin, idéalement, ça ne doit pas passer sa vie enfermé quelque part, que ce soit à la maison ou à l'hôpital, et ça a besoin justement de retourner dans son environnement. Donc les séjours à l'hôpital, on essaie toujours de faire en sorte que ce soit dans les situations où c'est vraiment nécessaire et que ce soit le plus court possible. Mais c'est parfois des situations dans lesquelles on n'a pas d'autre option que de proposer ce type de soins, quoi. Et puis malheureusement, dans certains départements très mal dotés, c'est aussi le seul lieu de recours où il puisse y avoir contact avec des soignants. Et du coup, ça c'est sûr que quand on doit faire des kilomètres pour aller au CMP, à certains départements, il va y avoir plus recours à l'hospitalisation du fait de la distance, et encore une fois du manque de moyens, quoi.
3: Qu'est-ce que vous pensez des personnes qui vont dans des hôpitaux psychiatriques ?
4: J'en pense rien de particulier. Enfin, je suis dans le milieu médical, donc je pense que c'est des gens qui ont à un moment donné besoin d'aide par rapport à leur pathologie et donc qui ont besoin d'avoir un cadre médical, d'être suivis, d'avoir un renforcement à ce moment-là. Et c'est bien qu'il puisse y avoir accès, mais je pense qu'effectivement il y a quand même pas mal de préjugés sur la maladie psychiatrique en règle générale. On ne considère pas forcément la pathologie psychiatrique comme une pathologie autre. Il peut y avoir du jugement où il trouverait que ça ne devrait pas forcément être le cas.
5: Bon, je suis d'accord avec ce qu'il a dit, mais je trouve que aussi il y a beaucoup de préjugés, c'est mal vu et peut-être pas assez bien soigné, quoi. C'est pas assez bien pris en charge.
3: Qu'est-ce que vous pensez des personnes qui vont dans des hôpitaux psychiatriques ?
6: Les gens qui vont à un hôpital psychiatrique, il y a des problèmes psychiatriques qui se soignent. Il y en a qui vont y faire des courts séjours. Et malheureusement, il y a des problèmes psychiatriques beaucoup plus sérieux où les gens peuvent se faire mal à eux-mêmes. Et dans ce cas-là, malheureusement, on les enferme parce qu'on ne peut pas les surveiller à tout instant. Donc, les personnes qui vont à un hôpital psychiatrique, c'est les personnes qui ont besoin d'être soignées, voilà, plus ou moins longtemps.
7: C'est bien d'y aller, de prendre soin de sa santé mentale, qu'on délaisse trop souvent.
8: Ma question, vous avez déjà un peu répondu, mais pensez-vous que la solution médicamenteuse soit indispensable ?
1: Alors, ça c'est une grande question là-dessus.
9: Le docteur Hugo Ferrer-Catala.
1: C'est pareil, indispensable, ça va dépendre aussi du diagnostic. Alors, pour plein de situations, notamment chez les ados, le traitement médicamenteux ne sera pas nécessairement indispensable. Et on essaiera toujours de faire autrement. Le médicament, en tout cas, il faut pas le voir comme quelque chose de dangereux ou de mal. Il y a des situations où ça permet de passer un cap, de diminuer un niveau d'anxiété très important, de sortir d'un état dépressif. Et puis, il y a des situations, pour le coup, où là, le médicament est vraiment nécessaire. Et là, je vais plutôt parler de tout ce qui va être les états, en gros, les problématiques psychotiques de l'adolescence. Ça va être donc des ados qui sont en train de rentrer, malheureusement, dans des processus de maladies psychiatriques chroniques, comme la schizophrénie. Par exemple, on sait aujourd'hui que si on laisse les patients sans traitement, plus ce qu'on appelle la durée de psychose non traitée est longue, plus les séquelles vont être importantes, c'est-à-dire les troubles cognitifs, les difficultés de réflexion, les difficultés sociales vont être importantes, et que je dirais que ça va être les cas où, pour le coup, là, vraiment, on le sait aujourd'hui que si on ne traite pas avec des médicaments antipsychotiques, on va gréver le pronostic du patient, son pronostic fonctionnel, social, cognitif, et que du coup là effectivement il y a besoin de traiter. Donc vraiment il n'y a pas de réponse oui ou non là-dessus, c'est comme à chaque fois on fait du sur-mesure et dans tous les cas on essaie toujours de faire en sorte que ce traitement, s'il est nécessaire, il ait été bien expliqué au patient, à sa famille, que tout le monde ait compris les bénéfices et les risques de ce traitement, et de faire en sorte que ce soit pas vécu comme quelque chose d'imposé.
2: Moi j'avais une question, c'est pas noté sur la feuille, mais avez-vous des conseils à donner aux jeunes dans le besoin ?
1: Alors, les jeunes dans le besoin, surtout, je pense qu'il faut pas qu'ils restent seuls. Faut pas hésiter à aller vers des, j'ai envie de dire n'importe qui, hein. Enfin n'importe qui, non pas, mais en tout cas n'importe qui dans le soin. Mais il y a plein de portes potentiellement ouvertes pour les jeunes. Alors, il y a évidemment sur le côté sanitaire les urgences, que ce soit les urgences pédiatriques, les urgences psychiatriques, mais beaucoup plus près, il y a déjà à l'école, hein, l'infirmière scolaire. la CPE, le conseiller d'orientation psychologue, et puis bah, ça peut être après le médecin de famille, le pédiatre. Il y a aussi des associations, il y a des lieux d'accueil, la maison des ados, l'espace santé jeune. Enfin, il y a vraiment plein d'endroits qui sont vraiment à disposition pour les ados. Il ne faut pas avoir peur de pousser la porte. Je pense que c'est normal d'avoir un petit peu peur. Et si besoin, dans ce cas-là, il ne faut pas hésiter à y aller à plusieurs, parce que ça peut aussi donner la force de pousser cette fameuse porte et de demander de l'aide. Que globalement quand même la plupart des gens qui travaillent dans la santé mentale sont dans l'écrasante majorité des gens extrêmement bienveillants et qui auront à cœur d'écouter, d'entendre et d'accueillir la souffrance des gens et de faire en sorte justement qu'on puisse trouver des solutions après quoi.
10: Pensez-vous que la santé mentale est importante à être montrée à la télévision ou dans des séries par exemple des médias, enfin
1: Alors oui, je pense que c'est important d'en parler, c'est important de montrer, mais il faut montrer correctement, quoi.
10: Ouais.
1: Il faut pas faire du sensationnalisme, il faut pas, souvent, on a un peu tendance, quand on voit des reportages sur la psychiatrie ou autre, à montrer que le côté un peu sensationnel, les contentions, les chambres d'isolement, les chambres d'apaisement, c'est pas ça la psychiatrie, quoi. Alors ça peut être ça dans des situations d'urgence très bien codifiées, mais la majorité du soin en santé mentale, c'est pas des choses comme ça et c'est des choses, je pense que c'est très important de le montrer justement pour lutter contre la stigmatisation, diminuer aussi la peur que peut avoir la population par rapport à tout ça, tout en se disant que compte tenu de l'importance des troubles psychiques en matière de santé, n'importe qui sera probablement concerné potentiellement dans sa vie par un trouble psychique, donc l'intérêt justement de montrer les choses telles qu'elles sont dans les médias, mais sans drama, sans sensationnalisme vraiment, et en essayant de montrer les choses clairement telles qu'elles sont, quoi.
8: J'avais une question, est-ce que vous pensez que la guérison est possible?
1: Alors oui, bien sûr, ça c'est évident et c'est vraiment un point très important là-dessus, la guérison elle est possible. Que ce soit guérison complète ou même guérison fonctionnelle, c'est pareil, la guérison c'est un terme qu'il faut définir, mais oui, il est tout à fait possible de s'en sortir, que ce soit les troubles du comportement alimentaire par exemple, on sait que 60% des troubles du comportement alimentaire vont guérir complètement, sans impact sur l'âge adulte. Je parlais tout à l'heure de crise borderline de l'adolescence, justement ce terme il est important, de parler de crise à l'adolescence et pas de trouble, parce que justement, une grande majorité des ados vont se sortir de ce mode de fonctionnement. Donc il ne faut pas désarmer, il ne faut pas désespérer, et même après, au-delà, la persistance de troubles à l'âge adulte, ça ne veut pas nécessairement dire que la vie est foutue, hein. C'est jamais foutu, il y a toujours des solutions, et dans ce cas-là, on peut même parler de guérison fonctionnelle, de gens qui ont besoin de garder un suivi, mais qui en tout cas vont être tout à fait capables d'avoir une vie normale, de s'insérer, d'avoir des amis, de faire des études, travailler, enfin en tout cas de faire les choses comme ils veulent, quoi.
10: Est-ce que vous avez une idée de pourquoi souvent dans les médias ou les personnes plus âgées par exemple disent souvent que si les jeunes vont mal c'est pour faire leur intéressant ou qu'ils ont vu ça sur internet et qu'ils veulent recopier, est-ce que vous pensez savoir pourquoi il y a ce cliché là ou pas?
1: Parce que je dirais que ça, je pense que c'est des personnes âgées qui ont oublié qu'ils ont été jeunes un jour et qui se rappellent plus trop les choses par lesquelles les choses qu'ils ont traversées. Après, je pense que si on prend en tout cas sur la société occidentale, c'est vrai que les mœurs se sont quand même beaucoup libéralisées sur le siècle dernier, et du coup je pense que les générations plus anciennes ont toujours l'impression qu'ils ont vécu des choses plus dures, et puis si on prend la génération qui a connu la Seconde Guerre mondiale, évidemment que oui, eux ils ont eu des choses vraiment compliquées à tenir. Après, je pense que dans beaucoup de cas, c'est aussi un peu des poncifs, et que c'est facile de dire que les jeunes veulent faire leur intéressant, et que Jacques, ce qui est triste dans ce discours, c'est que c'est surtout un discours de gens qui veulent pas s'intéresser au problème, en fait, quoi, hein, et que c'est une façon de mettre le truc de côté en disant, de toute façon, surtout, ne nous remettons pas en question en tant que société et mettons le blâme sur les jeunes, et puis comme ça, on réfléchit pas, quoi. Mais d'une manière générale, ça, c'est pas une bonne façon de faire, quoi.
2: Vous avez quelque chose à ajouter?
1: Non, enfin là pas spécifiquement. Non, moi je suis content en tout cas que vous vous fassiez cette interview, parce que justement ça permet de j'espère en tout cas, de diminuer le stigma là sur les maladies mentales et la santé mentale, et si ça peut aussi pousser des gens vers le système de soins, même si on est très chargé et que malheureusement il y a du délai d'attente. En tout cas, faut pas que ce soit un frein ça aux soins, et faut pas hésiter en tout cas à venir nous solliciter.
2: En tout cas, on vous remercie d'avoir répondu à nos questions. C'est très gentil.
10: Merci, c'est très intéressant.
1: Merci à vous.
10: Merci.
9: Bisous.

0: À votre avis, pourquoi la santé mentale se dégrade chez les jeunes?
1: Grosse question et compliquée. Pourquoi elle se dégrade? Peut-être qu'il y a un impact lié aux réseaux sociaux, du coup, qui sont très présents et qui sont, comment dire, très, qui catégorisent beaucoup les sujets qu'on peut voir et qui, du coup, accentuent l'effet de. Les sujets, on les voit souvent et ils reviennent constamment, les mêmes sujets. Donc ça nous enferme dans des bulles. Et puis, peut-être un impact de la Covid aussi. Parce que vous avez l'air jeune et donc vous étiez encore plus jeune lors du confinement. Donc ça vous a beaucoup impacté, je pense. Et ça a été pour vous plus un choc que pour les autres. Et moi, j'avais pas ça quand j'étais jeune, évidemment. Donc, potentiellement, tous ces effets-là.
2: Les écrans. Les écrans, et puis, on est dans des villes où il n'y a pas des très bonnes personnes. Je pense que les jeunes, ils se font avoir, et puis ils se font entraîner par des grands qu'il ne faut pas influencer, et puis voilà.
3: Fréquentation.
2: Ouais, fréquentation des fois, à revoir, et les écrans. Ça y joue beaucoup. Pourtant, je suis jeune. Hein. Mais on le voit beaucoup. Et moi, je le vois avec mes petits frères. C'est une cata.
4: Maintenant, nous vous proposons de nous focaliser sur la santé mentale des jeunes. Chloé, c'est à vous.
5: Tout d'abord, il nous semble important de dire que le terme jeune est un concept fluide qui n'a pas de définition fixe, qui varie selon les pays et les cultures. Les Nations Unies définissent les jeunes comme des personnes âgées de 15 à 24 ans. Mais dans certains contextes, cet âge peut aller jusqu'à 35 ans. Le terme jeune désigne les personnes qui se trouvent dans une période de progression vers une responsabilité et une indépendance. La santé mentale chez les jeunes se dégrade de plus en plus. Certains professionnels expliquent cela par le passage du Covid, mais certaines études montrent que le mal-être des jeunes se détériore depuis 2017, donc bien avant la pandémie. En effet, 55% des jeunes de 18 à 25 ans ont déjà été affectés par un problème de santé mentale. Le nombre d'hospitalisations ou de soins psychiatriques a augmenté chez les moins de 25 ans. De plus, les pensées suicidaires des 11-18 ans ont été multipliées par 2 en 10 ans. Selon le baromètre de Santé publique France, publié en 2023, les 18-24 ans étaient 20,8% à être concernés par la dépression en 2021 contre 11,7% en 2017. D'après l'Organisation mondiale de la santé, le suicide est la troisième cause de décès chez les 15-29 ans.
6: Ça fait beaucoup là, non?
7: Ah ouais, c'est vraiment un sujet à prendre au sérieux!
5: En effet, Amy. De plus, les facteurs multifactoriels comme les problèmes familiaux, le harcèlement, les mauvaises rencontres, les événements difficiles durant la petite enfance jouent un rôle majeur dans le développement de l'adolescent ainsi que la génétique. Les patients n'ont pas choisi d'être dans cette situation.
7: Tu fais ta victime! Faire un effort. Moi aussi, j'ai été triste à un moment de ma vie et je me suis botté les fesses. Quand on veut, on peut. Tu as tout pour être heureux.
5: Ce sont des phrases culpabilisantes. Il est donc important pour nous de resituer les troubles dans un contexte plus global qui dépasse l'individu seul et sa volonté. Une personne s'étant cassée la jambe est mieux comprise par son entourage. Personne ne va lui demander de marcher parfaitement. Alors pourquoi demander à un dépressif d'être heureux? Petit à petit, la guérison semble impossible. Les patients sont aveuglés par le désespoir et se rassurent dans la maladie, bien qu'inconfortable, mais qui est pour eux une habitude. Tout changement peut devenir effrayant et même la perspective d'aller mieux. Que se passera-t-il quand on ira mieux? Serons-nous livrés à nous-mêmes? L'entourage va-t-il nous abandonner? Il est important de comprendre que chaque trouble se manifeste de façon différente chez chaque individu. Il n'y a pas de formule magique pour aller mieux.
4: Merci Chloé pour toutes ces précisions. Tout de suite, on écoute L'Enfer de Stromae.
7: Pour se changer les idées ?

0: Voyons maintenant comment la santé mentale est représentée dans les médias. La Minute Culture est à toi, Amy.
1: De nombreuses personnes, y compris des personnalités publiques, peuvent avoir des troubles mentaux. Elles sont de plus en plus nombreuses à en parler pour sensibiliser le public à ce sujet important. Nous pouvons citer Ariana Grande, qui a expliqué avoir un stress post-traumatique. En effet, le 22 mai 2017, un homme s'est fait exploser à l'issue d'un de ses concerts à Manchester, faisant 22 morts et une centaine de blessés. Un an plus tard, la chanteuse est toujours traumatisée par l'attaque. Nous pouvons également parler d'Amy Winehouse, qui souffrait de problèmes de dépression, de toxicomanie, d'alcoolisme et de boulimie, largement relayée dans la presse People à partir de 2007. Elle décédera d'une overdose en 2011. Elle abordait ses souffrances dans ses textes. Mais encore, Selena Gomez, qui après un temps d'errance médicale et de faux diagnostic, a été soulagée d'apprendre qu'elle souffrait de troubles bipolaires. L'ancienne star de Disney a annoncé son diagnostic en 2020 lors d'un appel vidéo en direct sur Instagram avec Miley Cyrus. Les hommes sont aussi concernés par ces troubles, comme le chanteur Stromae, souffrant de pensées suicidaires en raison d'un traitement contre le paludisme. Il prendra ensuite une pause dans sa carrière. De plus, les troubles sont de plus en plus représentés dans la culture actuelle comme dans les séries, les films, les livres et les jeux vidéo. Les séries qui abordent les troubles mentaux sont de plus en plus nombreuses. Par exemple, dans la série 13 Reasons Why, traite de la souffrance chez les adolescents et du suicide. Nous pouvons également parler de la série Euphoria, qui traite de plusieurs troubles psychologiques à la fois, comme l'addiction à la drogue, le trouble anxieux, le trouble bipolaire et dépressif. La série Arcane, inspirée du jeu vidéo League of Legends, nous raconte l'histoire de Jinx, atteinte d'un trouble de la personnalité borderline en raison de ses différents traumatismes. Les films sont aussi nombreux à aborder la question de la santé mentale. Nous vous conseillons le film Vol au-dessus d'un nid de coucou qui dévoile l'histoire d'un vétéran de la guerre de Corée qui est accusé d'un crime pour échapper à la prison, simule la folie et se fait admettre dans un hôpital psychiatrique. Il va être le déclencheur d'une révolution des patients maltraités par les infirmières. Les jeux vidéo aussi peuvent également aborder les sujets de la santé mentale, comme dans le jeu vidéo Doki Doki Literature Club, qui aborde des sujets tels que la dépression, l'automutilation, les troubles alimentaires et le suicide. Dans le cadre d'un jeu visual novel, on intègre le club de littérature de notre lycée. On rencontre des filles mentalement instables et où on doit faire des choix afin de débloquer différents scénarios. Attention la team, Doki Doki est un jeu déconseillé aux moins de 18 ans, car c'est un jeu d'horreur dérangeant, violent et gore pouvant heurter la sensibilité de certaines personnes.
0: Merci Amy pour la Minute Culture. Nous allons maintenant vous présenter le Pokédex.
2: Mais c'est quoi ça lien à Pokédex ?
0: C'est un objet qu'on trouve dans la licence Pokémon, qui sert d'encyclopédie aux dresseurs. Nous avons décidé de reprendre cette idée pour se moquer des clichés sur la santé mentale. Dans cet épisode, on va vous présenter le Pokémon de type Psy, se prénommant Psychotix.
1: Merci Salia, ici le Pokédex. Psychotix est un Pokémon psychotique. On ne sait pas trop à quoi il ressemble, car il se cache tout le temps dans un coin, paré de son pyjama pilou-pilou avec des oreilles de lapin. Son péché mignon est d'ingurgiter des antidépresseurs et des anxiolytiques qu'il gobe avec son thé matcha au lait d'avoine. Quand il est en combat contre d'autres Pokémon, son point fort est l'appel à la famille et aux amis qui sont dans sa tête. Cependant, il peut se déconcentrer en plein combat pour initier un dialogue intérieur. Quand il ne se bat pas, il a tendance à se réfugier dans les coins sombres pour ruminer, réfléchir à sa vie et faire des crises existentielles. Et quand vraiment la surutilisation de TikTok lui provoque une méga crise d'angoisse, il peut s'autodétruire et projeter des milliers de petits mouchoirs morveux.
0: Ici Stalia, je reprends le micro pour vous dire que cette émission Fréquence 16.8, consacrée à la santé mentale des jeunes, touche à sa fin. Elle a été conçue et présentée par Chloé, Amy, Salia, Lily Rose, Deden, Alix et Sacha, encadrée par Laurane, Manon et Peggy. Merci à Séverine, Sacha, Rose et Kenan du groupe musique de l'hôpital du jour, encadrée par Florent et Justine, d'avoir créé nos jingles. Merci à Mélissa de Radio Campus qui nous a considérablement aidé à fabriquer et à diffuser cette émission. Merci aussi au docteur Ferrer Catala. Il est maintenant temps de clôturer l'émission et de vous annoncer la diffusion de notre prochain podcast avec un tout nouveau Pokémon. Ce podcast portera sur les clichés, sur le genre et le sexe à retrouver très prochainement sur Radio Campus Tour. Prenez soin de vous et kaku kaku.
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3: Ce soir, c'est Paloma et Anaëlle à la présentation et cet épisode est consacré à un sujet complexe et passionnant, la religion, ou plus exactement, les religions.
1: Mais avant de commencer, on vous propose un aperçu de l'actualité avec une revue de presse collective du mois qui s'est écoulé. Et on commence ce tour d'horizon au Chili. Le président d'extrême droite, José Antonio Kast, suspend la régularisation de 182 000 personnes migrantes, régularisation prévue par l'administration de son prédécesseur de gauche, Gabriel Boric.
4: Tout à fait. José Antonio Kast a pris la présidence du Chili en mars dernier avec la promesse d'opposer une main de fer à l'immigration irrégulière qu'il juge coupable de l'augmentation de la criminalité. Ce fils de nazi et admirateur de Donald Trump a également annoncé la construction d'une barrière dans le nord du pays, à la frontière avec le Pérou, pour empêcher l'entrée de personnes migrantes. Le gouvernement prévoit en outre d'adresser au Parlement deux projets de loi destinés à freiner la migration, dont l'un sanctionnerait les individus aidant les personnes migrantes à entrer irrégulièrement au Chili, et l'autre érigerait en délit l'entrée illégale sur le territoire. De nouveau, le sentiment d'insécurité, très présent parmi la population chilienne, est instrumentalisé pour renforcer le pouvoir présidentiel et bafouer les droits humains.
1: Et au Pérou, qui traverse une crise politique sans précédent, les électeurs et électrices s'apprêtent à voter le 12 avril à l'occasion de l'élection présidentielle.
5: Et en une décennie, le pays andin a connu 8 chefs de l'État différents. Le dernier président à avoir été élu est Pedro Castillo, destitué en décembre 2022. 35 candidates et candidats sont en liste pour le scrutin présidentiel et plus de 10 000 pour les postes de sénatrice et de députés. Le Pérou est revenu à un système législatif bicaméral qui avait été aboli pendant 3 décennies. Le thème de la sécurité occupe une place importante dans cette campagne. Les extorsions se multiplient, le taux d'homicide a atteint son niveau le plus haut en 2025. Dans ce contexte de flou préélectoral, deux candidats de droite sont annoncés favoris par les sondages. L'ultra-conservateur d'extrême droite Rafael López Aliaga, maire sortant de Lima et entrepreneur millionnaire, fidèle de l'Opus Dei, propose un tour de vie sécuritaire et loue la politique d'incarcération massive mise en place par le président salvadorien Nayib Bukele, accusé de violation de droits humains et d'atteinte à l'état de droit. En deuxième position dans les sondages, Keiko Fujimori, fille de l'ex-président Alberto Fujimori, condamnée à 25 ans de prison pour crimes contre l'humanité et corruption. Celle qui défend le bilan de son père tient également un discours très sécuritaire et s'oppose notamment à la légalisation de l'avortement. Ça promet.
1: Et 50 ans après le coup d'état militaire mené par Jorge Rafael Videla, l'Argentine réaffirme l'importance de la mémoire de la dictature et de la quête de justice et de vérité face à un gouvernement négationniste.
3: Et oui, chaque année, le 24 mars, l'Argentine commémore le coup d'État de 1976 qui a instauré une dictature militaire brutale causant la disparition de 30 000 personnes. 300 bébés ont également été volés à des détenus, puis donnés à des familles proches de la junte, et les recherches pour leur identification se poursuivent, comme en témoigne la découverte du petit-fils numéro 140 l'an dernier. Et pourtant, depuis son élection fin 2023, le président d'extrême droite, Javier Milei, tente d'atténuer et de relativiser la gravité des faits, contestant le bilan établi par des organisations de défense des droits humains. Dans ce contexte, des dizaines de milliers d'Argentins et d'Argentines sont descendus dans la rue le 24 mars dernier pour affirmer leur volonté de s'opposer à l'oubli et à l'affaiblissement de l'esprit critique et afficher leur soutien à celles et ceux qui poursuivent sans relâche la recherche des disparus. La commémoration du cinquantenaire du coup d'État vient donc raviver l'enjeu crucial de la défense des politiques mémorielles, à l'heure où le relativisme, une forme très répandue de négationnisme, est le symptôme ou le fer de lance de l'érosion de la démocratie.
1: Et d'ailleurs, de notre côté de l'océan Atlantique, la récente nomination de Santiago Mucio, figure ultra-conservatrice désignée par Javier Milei à la tête de la Maison de l'Argentine à la Cité universitaire de Paris, s'est accompagnée du retrait de la plaque commémorative qui rendait hommage aux victimes de la dictature.
3: Exactement, et face à ce scandale, l'Assemblée des citoyens argentins en France, l'Observatoire de l'Argentine contemporaine et le collectif Argentina en Lucha Paris ont organisé un rassemblement unitaire à proximité de l'ambassade d'Argentine. Et ces associations ont rendu hommage aux disparus de la dictature, tout en dénonçant les politiques négationnistes, mais aussi ultralibérales du gouvernement argentin.
1: Et pour terminer, la flottille Nuestra America arrive à Cuba pour tenter de contrecarrer l'embargo américain qui laisse l'île s'éteindre à petit feu.
0: Et oui, Cuba traverse une crise énergétique et humanitaire sans précédent en raison de l'embargo pétrolier imposé par les États-Unis. Trump a menacé d'imposer des droits de douane à tout pays qui lui fournirait du pétrole. L'approvisionnement en carburant de Cuba s'est depuis effondré, ce qui a conduit à des coupures générales d'électricité. Par conséquent, les hôpitaux n'ont pas assez d'énergie pour fonctionner. Des interventions chirurgicales sont annulées et des personnes sont refusées à l'entrée même des hôpitaux. Pour venir en aide à Cuba, la résistance anti-impérialiste s'organise, comme en témoigne l'arrivée d'un bateau humanitaire à Cuba le 24 mars dernier avec des fournitures médicales, des denrées alimentaires et des panneaux solaires. Deux autres bateaux devraient suivre.
3: Merci à toute l'équipe. Et tout de suite, place à l'édito autour d'un sacré sujet, celui des religions en Amérique latine. Alors, outre le fait qu'on est en pleine période de Pâques et de Pessah et que le Ramadan s'est terminé il y a quelques semaines, pourquoi un tel choix de thématique ?
1: Eh bien, parce que les religions structurent des communautés et influencent parfois de manière décisive les dynamiques politiques et sociales du continent.
3: Tout à fait, les religions sont omniprésentes. Des sphères les plus intimes de l'existence jusqu'à l'espace public et médiatique le plus visible, voire tapageur, c'est un repère pour une part importante de la population et une clé de compréhension des tensions, débats et recompositions politiques actuelles.
1: Mais avant de se concentrer sur l'actualité, un petit récap historique s'impose. En Amérique latine, le catholicisme, une religion longtemps hégémonique, s'enracine dans la colonisation espagnole et portugaise, et l'évangélisation des populations autochtones et des esclaves africains était inscrite au cœur de ce projet colonial lui-même. Le catholicisme et son clergé ont donc constitué un pilier et un ciment du système colonial.
3: À partir des indépendances des États-nations latino-américains au XIXe siècle, l'influence de l'Église catholique est contestée par les régimes libéraux émergents, qui cherchent à encadrer et réduire son pouvoir en promulguant des lois allant dans le sens de la laïcisation, voire franchement anticléricales, comme au Mexique et en Colombie.
1: Mais pendant longtemps, ça n'a pas vraiment remis en question l'hégémonie du catholicisme et l'Église catholique a continué d'exercer une influence très importante sur les sociétés, notamment grâce à ses relations privilégiées avec les États et aussi grâce au relais de partis chrétiens-démocrates.
3: Cependant, en quelques générations, cette position dominante s'est érodée. Tout d'abord, du fait d'une dynamique globale qu'on appelle sécularisation. La sécularisation, c'est la baisse progressive de l'autorité et de l'influence de la religion dans toutes les sphères de la société. Mais aussi, comme le souligne Blandine Chellini-Pont, certains mouvements religieux ont promu des formes concurrentes de religiosité, davantage émotionnelles et expressives que la liturgie catholique.
1: Et pour comprendre ce phénomène de pluralisation religieuse, il faut remonter aux années 50, qui ont été marquées par un exode rural massif. Cet exode va affaiblir les repères traditionnels des populations qui vont s'ouvrir à de nouvelles pratiques religieuses. On assiste à ce qu'on appelle une libéralisation de l'adhésion, c'est-à-dire que la foi ne s'hérite plus nécessairement par la famille, elle se choisit.
3: Et puis dans les années 60, le catholicisme est aussi fragilisé par des tensions entre des courants progressistes et d'autres courants conservateurs, notamment autour de la question sociale. Affaibli par sa propre lourdeur administrative et n'ayant ni anticipé ni suffisamment répondu aux mutations sociales, économiques et culturelles en cours, l'Église est ensuite bousculée par l'essor de mouvements évangéliques et pentecôtistes très prosélytes, en particulier au Guatemala et au Brésil.
1: Ces courants, ils sont marqués à la fois par l'importance du choix personnel, de la relation individuelle avec Dieu, mais aussi par la présence de dirigeants qui sont très charismatiques et qui vont vraiment encadrer des communautés. Et les organisations religieuses commencent à jouer un rôle de protection sociale, de solidarité et de soutien communautaire, notamment dans des contextes de précarité.
3: Elles ont donc une dimension politique évidente. Et on voit se multiplier les organisations et associations religieuses qui défendent des intérêts corporatistes et qui pratiquent même le clientélisme.
1: Elles vont négocier avec le champ politique qui cherche à s'attirer le vote évangélique contre des avantages fonciers ou fiscaux pour la construction de temples et même des privilèges en matière d'accès aux médias télévisuels et radiophoniques.
3: Et c'est à la fin des années 80, lors de la transition démocratique en Amérique latine, que voient le jour les premiers partis politiques évangéliques. Des leaders religieux s'investissent directement en politique et on assiste alors à l'accession de présidents et vice-présidents pentecôtistes au pouvoir comme au Pérou en 1990 ou au Guatemala en 1991. Dans les assemblées parlementaires, le vote pentecôtiste se traduit aussi par des stratégies de lobbying.
1: Ces 30 dernières années, cette diversification religieuse de l'Amérique latine s'est considérablement accélérée avec le protestantisme, des sectes chrétiennes et non chrétiennes, mais aussi avec un renouveau de religions traditionnelles et avec l'émergence récente de l'islam dans certaines grandes villes. Tout ça va transformer rapidement le paysage religieux alors même que le continent reste majoritairement catholique.
3: Alors ce soir, avec toute l'équipe de Semillas Latinas, on va tenter de déchiffrer les évolutions récentes de la place des religions en Amérique latine en se demandant comment et à quelle fin de nouvelles formes de spiritualité ont conquis du terrain. Pour recomposer ce puzzle, nous aurons le plaisir de recevoir Ana Carla Rocha de Oliveira, docteur en anthropologie, spécialiste de l'évangélisme pentecôtiste au Brésil.
1: Ensuite, avec Manon, on vous emmènera dans les Terreiros, ces temples où se déroulent les cultes afro-brésiliens du Candomblé.
3: Et puis on s'intéressera aux intrications de la religion et de la politique en Amérique latine avec Sylvie, qui nous propose une chronique sur la théologie de la libération, un mouvement sociopolitique et un courant de pensée chrétien, qui mettait au centre de la foi l'engagement en faveur des pauvres et des opprimés.
1: Et enfin, Anaëlle, tu clôtureras l'épisode par une chronique sur le phénomène non seulement religieux, mais aussi culturel, politique et économique de la néo-indianité, un revival des cultes et traditions d'époque précoloniale qui interroge dans un contexte de tourisme de masse.
3: Mais avant d'entamer ce riche programme, on écoute un morceau du chanteur et auteur-compositeur Tim Maia, Bom Senso, enregistré dans une phase de sa vie marquée par une forte quête spirituelle.

0: Et on reste au Brésil parce qu'on accueille Manon et son invitée, l'anthropologue Ana Carla Rocha da Oliveira, spécialiste des phénomènes religieux au Brésil.
1: Le pentecôtisme est un mouvement chrétien évangélique lancé par des pasteurs américains au début du XXe siècle dans les banlieues de Los Angeles. Il est une expression populaire du protestantisme. Il connaît depuis quelques décennies un succès immense sur le continent sud-américain, à tel point qu'après 5 siècles de monopole catholique, ces derniers voient cette nouvelle offre religieuse leur grignoter leur influence. Le nombre de fidèles pentecôtistes n'a fait que croître jusqu'à encore récemment, et depuis quelques années, son influence s'exerce même sur le terrain politique, pesant d'une force plutôt bien conservatrice sur les débats de société, aussi bien en Colombie qu'au Brésil, dans une dynamique concomitante au backlash réactionnaire d'extrême droite. Pour comprendre un peu mieux les dynamiques socio-historiques et politiques de ces églises, de leurs pasteurs et de leurs fidèles, je vous emmène dans le plus grand pays catholique du monde, mais aussi le pays où sème le plus de fidèles pentecôtistes en Amérique latine, le Brésil. Et je vous propose d'accueillir Ana Carla Rocha da Oliveira, docteur en anthropologie sociale et autrice d'une enquête ethnographique sur le pentecôtisme au Brésil, réalisée entre 2015 et 2016 dans la métropole de Recife. Ana Carla, bonjour, merci beaucoup d'être avec nous ce soir.
2: Bonjour Manon, merci beaucoup de l'invitation.
1: Pour commencer, au Brésil, on comptait environ donc 5% d'évangélistes dans les années 70 et aujourd'hui, on en compte à peu près 30%. À partir de quand les églises pentecôtistes commencent à se développer et quelles sont les raisons de cette vague pentecôtiste? Et en fait, qu'est-ce que l'évangélisme propose de plus ou de différent qui aille dans le sens de la société contemporaine, peut-être par rapport au catholicisme?
2: Effectivement, les églises évangéliques sont arrivées avec les premiers missionnaires, en tout cas évangéliques pentecôtistes. Hein, et je précise bien pour les pentecôtistes avec les missionnaires au début du XXe siècle. Donc c'est vrai que ça fait déjà plus d'un siècle qu'elles sont arrivées sur le territoire. Et avant eux, sont arrivés des missionnaires protestants. Mais là, c'était plus au XIXe siècle, deuxième moitié du XIXe siècle notamment. Donc effectivement, quand ce mouvement arrive, il est très méconnu, quoi. Des missionnaires qui arrivent sur un territoire méconnu aussi, qui vont essayer d'investir, de prêcher, de faire, comme ils le disent, diffuser la parole de Dieu, de prêcher cette parole, notamment dans l'espace public. Et c'est comme ça qu'ils vont commencer déjà ces missionnaires qui sont arrivés pour, dans le cas, je précise toujours, des évangéliques pentecôtistes, parce que c'est vrai que c'est un mouvement qui est qui a plusieurs ramifications.
1: Bien sûr.
2: Et donc, quand ces missionnaires arrivent au début du XXe siècle, ils arrivent par le nord du Brésil et aussi par le sud-est du Brésil. Et donc, ils essayent de prêcher, d'amener cette parole nouvelle, telle comme ils la prêchent. Et puis, petit à petit, il arrive à regrouper des personnes autour d'eux jusqu'à ce qu'ils arrivent enfin à s'établir et édifier leur première église. Et plus tard, quelques années plus tard, et très rapidement, ce mouvement il va croître de manière exponentielle et au même temps avec ce même principe, c'est-à-dire d'arriver

0: l'église très historique chez les pentecôtistes parce qu'elle est vraiment fondatrice de ce mouvement au Brésil. Cette nouvelle religion, en tout cas, c'est comme il présentait cette nouvelle promesse de foi, de pratiquer sa foi différemment et de manière totalement tournée vers Jésus, qui est le Sauveur.
1: Et alors, justement, enfin, comment on explique, c'est quoi les pratiques de cette foi qu'il proposait qui a fait qu'il y a eu une telle adhésion pour le pentecôtisme? Et qu'est-ce qui était différent par rapport à ce que proposaient les catholiques qui a fait qu'il y a eu une telle adhésion, une telle transition?
0: Il y a cette dimension un peu sociale, on va dire, parce que ces missionnaires, ils vont au contact des personnes. Et donc, comme ils avaient l'habitude justement d'être dans l'espace public, notamment dans les places, dans des lieux de passage, dans des lieux où ils savaient qu'ils pouvaient toucher les personnes, toucher un mot, échanger, parler, prêcher. Donc voilà, il y a cette dimension sociale, cette approche en fait très proche, c'est-à-dire il n'y a pas d'intermédiaire. C'est pas comme quand on va à l'église catholique, et vous savez qu'il y a un prêtre. Et le prêtre est l'intermédiaire entre la personne, le croyant, le fidèle et l'image de Dieu, ou tout ce qui est autour de cette image de Dieu. Et chez les évangéliques, on va plus s'appuyer sur un discours et une façon de faire. Qui va justement contre cette dimension sociale-là, c'est-à-dire que on n'a pas besoin d'un intermédiaire, on peut parler à Dieu au moment où on veut et là où on se trouve. Donc, les personnes qui vont prêcher cette parole de manière très volontaire, très investie, très militante, vont toucher des personnes qui vont se dire, oh, tiens, finalement, n'importe qui peut parler à Dieu parce qu'il va m'écouter, il va nous écouter parce qu'on n'a pas besoin finalement d'aller dans une. Alors, ce qui est très paradoxal, hein, parce que finalement, le pasteur est quand même un intermédiaire et donc voilà, il fait quand même l'intermède finalement, mais il y a quand même cette dimension de libre expression et libre communication.
1: Et est-ce
0: Et sinon,
1: que... Pardon,
0: il y
1: vas-y.
0: a une dimension économique aussi, socio-économique, sociale, socio-économique aussi, parce que souvent, ces pasteurs et ces personnes, ces missionnaires, ils vont diriger les discours souvent vers les personnes les plus démunies. On va essayer de cibler quand même un public qui est assez démuni. Qui se trouvent un petit peu dans les marges, qui se trouvent un peu dans la difficulté, qui sont un peu les oubliés, on va dire, entre guillemets, de la société et du système. Et donc là, on va voir tout un tas de discours, justement, de non seulement Dieu peut sauver, mais il peut guérir, mais il peut aussi vous aider à prospérer, il peut vous aider à résoudre tous vos problèmes. Et donc, c'est vrai que ce discours-là, il est très alléchant d'une certaine manière, et je mets beaucoup de guillemets hein, parce que l'idée n'est pas de stigmatiser ces discours-là ni les personnes qui pratiquent cette religion, mais il peut être vraiment un discours très séduisant dans le sens où effectivement, si je me retrouve avec pas mal de problèmes et que je n'arrive pas à les résoudre et que j'ai trouve un lieu et des personnes qui m'écoutent et qui vont m'intégrer dans ce lieu et qui vont m'accueillir et qui vont me soutenir dans la recherche des solutions à mes problèmes, et bah, ça répond à ce besoin-là,
1: Oui,
0: vous
1: bien
0: voyez.
1: sûr. Et à la différence aussi de l'Église catholique qui prône peut-être un peu plus de sobriété, je crois que les pentecôtistes, il me semble, tu me confirmeras, qui développent aussi une théologie de la prospérité et donc du fait que c'est bien et c'est possible de s'enrichir matériellement et qu'ils vont aussi aider les populations à ça.
0: Effectivement, parce que l'idée de la théologie de la prospérité, c'est je donne pour recevoir au retour. C'est je donne non seulement ma foi, ma fidélité, mon temps, mon investissement, mais aussi matériellement, je contribue à l'œuvre de Dieu. Il y a ce volet-là, il y a cette partie-là, mais il y a aussi le fait de, effectivement, Chez les protestants, le travail occupe une place très importante. On n'est pas

0: Ah, on travaille pour vivre, mais d'une certaine manière, ce travail sérieux me permet que je m'enrichis d'une certaine manière. Comme les pentecôtistes, ils vont mettre en avant l'argent comme le gain de ce travail qui va permettre de vivre le paradis sur terre, c'est-à-dire d'avoir une vie confortable, d'avoir une vie dans l'abondance, parce que c'est ça que Dieu veut pour ses fidèles finalement.
1: Et il me semble d'ailleurs que les fidèles doivent justement reverser 10% de leur salaire à l'église dans cette idée justement de donner matériellement pour recevoir.
0: Alors, en fonction des églises, ça peut être même plus parce que 10% des richesses matérielles dont je dispose, qui sont basées forcément sur mes revenus, sur le revenu du foyer, mais aussi peut-être sur la possession des biens dont je dispose et que je peux aussi m'en servir ou m'en appuyer pour pouvoir subvenir à cette. Oui, à ce Non, pas subvenir, mais pour pouvoir, excusez-moi, pour pouvoir rentrer dans ce système de don contre don. Parce que il faut voir ça de cette manière-là. Alors là, je vais rentrer dans cette fameuse théorie de Machalmos. Mais effectivement, c'est de ça où il s'agit. En fait, c'est à partir du moment que j'intègre une église, et notamment une église pentecôtiste telle que l'église universelle du royaume de Dieu, parce que là aussi, il faut pouvoir identifier dans cette ramification des églises celles qui pratiquent la théorie de la prospérité et celles qui ne la pratiquent pas, ou la pratiquent moins, ou la pratiquent d'une autre manière. Parce qu'elle, délibérément, c'est sa base doctrinaire. C'est cette théologie-là, parce que tout tourne autour des dons et contre-dons, c'est-à-dire je dois donner pour pouvoir recevoir. Je dois donner, plus je donne, plus je dois recevoir en retour.
1: Et en parlant de recevoir, du coup, donc les pentecôtistes, ils sont assez connus pour distribuer des aides financières, mais aussi des paniers repas, des vêtements, aider à l'alphabétisation par la Bible, créer des groupes de soutien pour sortir de la drogue ou de l'alcoolisme. Et on a du coup beaucoup entendu dire qu'elles prospéraient, notamment là où l'État avait un peu failli dans ses missions. Toi, dans ta thèse, tu dis plutôt que leur rôle est assez justement complémentaire. En fait, l'État et les églises pentecôtistes est presque collaboratif depuis le début. Est-ce que tu peux nous en dire un peu plus sur notamment les partenariats publics-privés que l'État mène, enfin, a conclu avec les églises pentecôtistes?
0: Oui, parce qu'effectivement, on a des politiques publiques pourtant. Hein. L'État n'est pas absent au Brésil. Il est défaillant pour certaines politiques publiques qu'il a mis en place et qui n'arrivent pas à répondre aux besoins et aux demandes d'une population toujours grandissante et assez considérable. Et notamment, les plus pauvres, ce sont ceux qui en pâtissent le plus. Donc, c'est vrai que il y a une sorte de partenariat, je dirais, d'une certaine manière. Donc, ces églises-là sont une certaine fonctionnent aussi comme une certaine niche électorale. Et donc, il y a tout intérêt pour des élus locaux, voire même nationaux, de se rapprocher de ces églises, étant donné qu'elles embrassent du monde. Donc, comme tu as pu constater, il y a des églises qui ressemblent quasiment à un stade de football, quoi, parce que il y a plus de 4 000, 5 000, 10 000 personnes lors des événements qui rassemblent. Les églises investissent des quartiers ou investissent des domaines sociaux qui viennent répondre à des besoins là où l'État ne peut pas couvrir de manière global. Bien sûr que ça intéresse à l'État, à les élus locaux, de maintenir ce travail social des églises dans les quartiers ou bien dans des villes, parce que ce n'est pas qu'une question des quartiers, dans les villes aussi, parce qu'il y a certains quartiers dans les villes ou dans certains secteurs dans les villes où ils sont actifs aussi pour pouvoir distribuer des soupes, pour pouvoir distribuer à manger, effectivement. Des vêtements, au pouvoir récupérer des personnes qui sont dans des situations de conduite addictive, entre autres. Il y a cette sorte de partenariat-là entre les deux. On ne peut pas les dissocier parce que c'est intéressant pour les hommes politiques, et y compris au moment des élections, il est très courant de voir des élus locaux qui viennent dans les églises pour se présenter, pour demander qu'on vote pour eux.
1: C'est-à-dire qu'ils sont en même temps un maillon vital du travail social et en même temps, en effet, ces partenariats leur permettent d'avoir une vraie influence politique. J'ai notamment vu qu'on parle même d'un lobby évangélique qui a réuni 215 élus sur 513 à la Chambre des députés. Est-ce que tu peux un peu revenir sur le poids de cette influence et comment ça se fait? Parce que pour le coup, dans la constitution brésilienne, il y a une séparation de l'État et de la religion.
0: Alors, la laïcité existe au Brésil, hein, sauf qu'elle n'est pas diffuse, aussi diffuse comme en France, où la laïcité, c'est un système qui est diffus dans toutes les institutions, y compris dans les instances d'éducation. Au Brésil, hélas, on n'a pas cette vision et cette manière de faire laïcité. Donc, l'État et le religieux, ils ont toujours plus ou moins œuvré ensemble, plus ou moins collaboré ensemble, plus ou moins c'est une sorte de partenariat, etc. Donc effectivement, les évangéliques ont un poids très important au niveau politique parce que depuis au moins une bonne trentaine d'années, on voit des pasteurs notamment qui constituent ce qu'on appelle la bancada évangélique, donc cette représentation d'élus évangéliques qui sont issus des églises et différentes sortes d'églises, là, pour le coup. Et la bancada évangélique, c'est comme si c'était, voilà, le banc des évangéliques. Pourquoi ils sont arrivés là? Parce que, alors, c'est qu'ils ont vu, là aussi, après la phase de dictature au Brésil, où il y a une nouvelle phase de redémocratisation du pays, et ils ont vu des hommes qui se disaient envoyés par Dieu pour occuper une place privilégiée qui permettait à la population d'avoir un homme droit, un homme de foi, un homme honnête. Et ce discours-là, il a perduré, il perdure jusqu'à aujourd'hui. Et donc, c'est comme ça, petit à petit, en fait, qu'ils ont réussi à investir la Chambre des députés, mais aussi celle des élus locaux, mais aussi certaines mairies, voire même certains gouvernements locaux, hein, parce que le Brésil est un pays d'État. Et les évangéliques sont arrivés jusqu'à ces postes-là, aujourd'hui. Aussi l'arrivée des évangéliques dans les masses médias, donc la télévision, la radio, qui ont joué un rôle incroyable, énorme, dans la promotion aussi de ces élus dans des postes assez stratégiques. Et maintenant, les réseaux sociaux, bien sûr, qui sont aussi là aussi investis pour qu'ils puissent communiquer, diffuser leurs projets, font campagne, et ils créent toute une communauté autour d'eux, et donc ils galvanisent pas mal de personnes.
1: Et la voix qu'ils portent, c'est du coup plutôt des valeurs assez conservatrices. Et notamment, donc, par exemple, pour l'élection de Jair Bolsonaro, l'élection a été assez influencée par les pentecôtistes, qui ont notamment fait circuler un certain nombre de fake news à l'encontre du parti de gauche des travailleurs.
0: Oui, tout à fait. Alors, ces valeurs-là ne sont pas non plus quelque chose de... C'est pas une nouveauté, parce que les valeurs conservatrices, ce sont celles, pareil, hein, des partis politiques conservateurs de la fin du 19e, début du 20e siècle. Donc, c'est-à-dire travail, patrie, famille. Et donc là, c'est un discours qui a été récupéré, que ces églises, elles ont un projet de société sur lequel elles s'appuient à partir de ces valeurs conservatrices pour pouvoir diviser, faire perdurer cette vision dualiste que si on est de ce côté-là, du côté du bien, du côté du bien et du côté de ces valeurs qu'on prône, c'est très bien, donc on est sur le bon chemin. Et si on n'est pas, on y est contre, on y est perdu, on va créer une certaine diabolisation de l'autre aussi, dans le sens où dès lors que on ne rentre pas dans ce cadre, dans ce projet de société envisagé par ces valeurs prônées par certaines églises, et je dis bien certaines églises parce que toutes ne le prônent pas, bien qu'elles s'appuient sur ces valeurs, mais elles sont plus inclusives.
1: Oui, et leur projet de société dont vous parlez avec cette vision assez manichéenne et discriminante qui est portée par des valeurs conservatrices et des positionnements du coup anti-gay, anti-avortement, contre les études de genre, c'est autant d'éléments en fait qui font le lead de l'extrême droite conservatrice et populiste du Brésil, représenté notamment par Jair Bolsonaro qui, je le rappelle, du coup a été quand même baptisé dans les eaux du Jourdain par une figure influente des Assemblées de Dieu. Sa femme Michelle est une grande figure du pentecôtisme et il a nommé lors de son dernier mandat plusieurs ministres pentecôtistes ayant tenu des propos antidémocratiques. Et comme vous le rappeliez un peu plus tôt, en effet, si ces églises elles participent à un travail social vital, elles représentent aussi en fait une évolution religieuse qui me paraît assez naturelle dans nos sociétés capitalistes et d'économie ultralibérale en fonctionnant en fait comme des églises entreprises. En tout cas, merci Anna Carla de nous avoir apporté du coup ces clés de compréhension de ce mouvement religieux, de ce que sa croissance en termes de fidèles et d'influence veut dire dans nos sociétés et des enjeux politiques qu'il pose pour le Brésil contemporain. Merci beaucoup.
0: Merci beaucoup Manon pour l'invitation. Merci infiniment.
2: Et comme nous le disait notre invitée Anna Carla, les églises évangéliques gagnent du terrain et cela aux dépens d'autres religions et populations, parfois de manière très violente. Le ministère des droits humains brésilien confirme une hausse de 70% des attaques en un an et ce sont deux piliers de la culture afro-brésilienne qui sont visés, l'Ubanda et le Candomblé. Le Candomblé, c'est la religion qui a cherché à préserver au plus près les rites d'Afrique de l'Ouest, alors que l'Ubanda, elle, est une création plus récente, une synthèse brésilienne qui assume ses mélanges avec le catholicisme et le spiritisme.
1: Une chasse aux démons. Voilà comment les militants pentecôtistes ayant commis ces agressions justifient leurs actes. Pour ces derniers, les religions d'origine africaine voueraient en fait un culte au diable. Ils sont accusés de sorcellerie, de magie noire. On est en plein délire mystique.
3: Allez, viens, on va les rattraper.
4: Oh, mais c'est de la magie noire, je savais bien que t'étais une sorcière, j'aurais dû me méfier.
1: Mais alors, d'où ça vient ce cliché? Pourquoi cette étiquette de maléfique colle autant à la peau de ces religions?
2: Eh bien, c'est là qu'il faut qu'on démonte le mythe. Cette magie noire, c'est une pure construction coloniale. Historiquement, ces religions sont nées d'une ruse de guerre, le syncrétisme.
1: Le syncrétisme religieux. Derrière ce mot un peu savant, signifiant fusion de différents courants influences, il est en fait question de survie culturelle. Dès le XVIe siècle, les peuples Yoruba et Ewe, déportés du Nigeria, du Togo et du Bénin pour être esclavagisés en Amérique du Sud, se voient imposer de force un catholicisme par les colons européens et portugais. Notamment. Pour ne pas disparaître, ils vont alors berner l'autorité coloniale en adoptant quelques rites et notions chrétiennes pour pouvoir continuer de pratiquer leurs croyances originelles. C'est un travail de précision, on cache les orichas, leurs divinités, derrière des visages de saints pour rendre le culte plus catholique. Ils ont détourné donc les codes de l'oppresseur pour sauver leur tradition culturelle.
2: Et ça a très bien marché, ça a permis de préserver certains pans de l'identité africaine au Brésil, mais aussi en Uruguay, au Paraguay ou en Argentine. Et c'est la même racine qu'on retrouve avec la Santeria à Cuba, le vaudou en Haïti et en Louisiane, ou encore l'Obea dans les Caraïbes.
1: Le point commun de toutes ces traditions religieuses, c'est une divinité suprême, Olodumare, qui est accompagnée de tout un panthéon d'esprits, et c'est aussi la vénération des ancêtres. Et donc pour revenir à la magie noire, la fameuse, si dans la pop culture, les religions afro-américaines sont si souvent dépeintes comme maléfiques, ce n'est évidemment pas parce qu'elles le sont, après tout elles traitent du bien et du mal comme n'importe quelle autre religion. Non, ce sont les prêtres missionnaires catholiques qui voulaient les faire disparaître pour asseoir une autorité totale. On a ainsi inventé ce caractère diabolique pour justifier la mission évangélisatrice occidentale qu'ils ont menée. On a donc décidé qu'elles étaient sombres, en stigmatisant et surtout en caricaturant les rites de possession par les ancêtres ou des sacrifices d'animaux pour effrayer le public et légitimer leur annihilation.
2: Et cette obsession que l'on croyait terminée et old school, elle n'est pas morte. On la voit encore aujourd'hui avec l'Assemblée de Dieu qui s'enfonce en Amazonie pour évangéliser de force des tribus non contactées de l'immense terre indigène du Vale do Javari, une réserve brésilienne en Amazonie occidentale, grande comme l'Autriche.
1: Et ce n'est pas fini. En ville, la méthode est devenue carrément criminelle. Le journal Le Monde a publié une enquête glaçante sur le narco-pentecôtisme, qui est une alliance entre des gangs, comme le TCP, qui signifie le troisième commandement pur, et des pasteurs radicaux, et qui se voit un peu comme une armée de Dieu. Comme le souligne une source judiciaire citée dans l'article, persécuter les pratiquants de religion afro-brésilienne, c'est aussi une manière pour les trafiquants et les pasteurs d'assurer leur domination sur un quartier en expulsant toute autorité concurrente de leur territoire.
2: On ne parle donc plus de religion ici, et de contrôle territorial par les armes. Et c'est le cas de Roberto, ce joueur de tambour de 24 ans à Rio, cité dans l'article. Il s'est retrouvé avec un pistolet sur la tempe à une barricade, juste parce qu'il portait un pantalon traditionnel de candomblé au motif africain. Les trafiquants lui ont hurlé « Le diable est en toi, si tu reviens habillé comme ça, tu vas souffrir » avant de l'expulser de sa favela.
1: À Rio, ce sont en effet plus de 200 lieux de culte qui ont ainsi fermé, notamment dans les quartiers périphériques où les évangélistes mènent une guerre de conquête terrible pour le soutien et pour l'argent de nouveaux fidèles. Le blanc, la couleur de la paix du candomblé, est devenue cible, tout comme la musique même de ces religions.
2: Or, dans le candomblé, la musique n'accompagne pas le culte, elle est le culte. C'est le langage pour appeler les esprits. Au son des atabaques, les percussions sacrées, les orichas viennent chevaucher les initiés. On est dans une connexion physique et une cérémonie extrêmement festive. Et malgré la terreur, ces cultes progressent. Selon l'Institut brésilien de géographie et de statistique, la part de l'Ubanda et du Candomblé a triplé en 10 ans, passant de 0,32% à 1,05%, soit 1,8 million de pratiquants.
1: Heureusement, la gauche est encore un peu là. Comme le souligne Magali Cunha dans Le Monde, les politiques de quotas raciaux ou l'enseignement de l'histoire africaine ont permis d'assumer publiquement ces religions. Avant, il était difficile de dire qu'on pratiquait le Candomblé.
2: Et aujourd'hui, même si le candomblé pur ne représente que 0,6% de la population répartie surtout à Rio, Recife, Bahia ou Maranhão, il reste ce bastion de mémoire que les descendants d'esclavagisés continuent de transmettre coûte que coûte au rythme des tambours.
5: Merci Paloma et Manon pour cette chronique passionnante et on laisse désormais l'antenne à Sylvie qui va nous parler de la théologie de la libération, un courant de pensée né en Amérique latine qui revendique la concordance du message des évangiles avec la lutte pour la justice sociale.
6: La théologie de la libération est un mouvement social qui se développe en Amérique latine entre les années 50 et la fin des années 80 au sein du christianisme latino-américain. À cette période, la région est marquée par une pauvreté galopante sous la coupe des dictatures militaires qui écrasent par ailleurs les mouvements populaires. En parallèle, la révolution cubaine initie une étape d'effervescence révolutionnaire dans l'ensemble du sous-continent.
7: Et que hayamos hecho una revolución socialista en las propias narices de los Estados Unidos y que esa revolución socialista la defendemos con esos fusiles.
6: S'appuyant sur une réinterprétation biblique, la théologie de la libération appelle à la valorisation des plus pauvres par le rejet du capitalisme. Lors de la conférence de Medellín de 1986, deuxième session du Conseil épiscopal latino-américain, un appel à la libération des peuples opprimés est lancé. Jésus s'installe dans les bidonvilles. Portés par la théologie de la libération, nombre de religieux refusent à leurs privilèges et décident de vivre auprès des plus pauvres.
5: Et ce courant de pensée a eu un impact fort sur nombre de mouvements révolutionnaires en Amérique, c'est bien ça ?
6: Eh bien oui, en Amérique même latine. Parler de théologie de la libération revient à engager un voyage révolutionnaire dans la région. Au Brésil, le courant a une influence sur la naissance des organisations paysannes à l'image du mouvement des travailleurs sans terre. Le MST est né dans le sud du Brésil en 1978 durant la dictature militaire. Le mouvement s'est constitué dans le but de démocratiser l'accès à la terre, son principal mode d'action étant l'occupation des terres non exploitées. Au sud du Mexique, au Chiapas, la théologie de la libération accompagne la formation de l'EZLN, l'armée zapatiste de libération nationale. Le zapatisme est un mouvement indigène qui est né en 1983 et qui a fait le choix de construire l'autonomie face aux dérives productivistes. Au Salvador, les religieux apôtres de la théologie de la libération rejoignent le Front Farabundo Martí de libération nationale durant la guerre civile salvadorienne qui a sévi de 1979 à 1992. Le conflit opposa le gouvernement représenté par son armée à la guérilla marxiste. Oscar Arnulfo Romero, martyr de la théologie de la libération, fut assassiné en 1980 à San Salvador alors qu'il célébrait la messe par un commandant d'extrême droite. Canonisé par le pape François, il reste une figure reconnue internationalement pour son engagement en faveur de la justice sociale. Le massacre des jésuites de San Salvador est un autre exemple de la répression qui s'est abattue sur ce mouvement. En 1989, 6 prêtres jésuites sont exécutés dans l'enceinte de l'université centra-américaine à San Salvador. Un petit musée en leur mémoire a été construit dans l'université catholique. Le documentaire de François-Xavier Drouet, L'Évangile de la Révolution, nous plonge au cœur des luttes et des actions communautaires inspirées par les acteurs de la théologie de la libération du siècle dernier.
5: Et toi Sylvie, quelle serait ta figure préférée de la théologie de la libération ?
6: Eh bien, sans aucun doute, le prêtre guerriero Camilo Torres, dont les restes ont d'ailleurs été identifiés récemment, 60 ans après sa mort. Ce prêtre colombien avait choisi de rejoindre en 1965 les rangs de l'Armée de Libération Nationale, une guérilla rurale qui s'inspire du modèle révolutionnaire cubain et revendique la redistribution des terres des paysans. Pour Camilo Torres, les voies légales ont été épuisées. Seule la lutte armée est viable. Il perdra la vie quelques mois plus tard, lors de son premier combat, comme quoi l'Église ne forme pas de bons révolutionnaires.
5: Et que reste-t-il de ce courant de pensée de nos jours ?
6: La lutte pour la justice sociale a ébranlé l'autorité de Rome. En pleine période de guerre froide, la théologie de la libération est accusée d'être contaminée par des influences marxistes. La peur d'une contagion communiste de l'Église fait trembler le Vatican. Pour contrer son influence, les papes Jean-Paul II et Benoît XVI nommèrent dans la région des évêques conservateurs, contribuant au déclin de ce courant de pensée. Désormais, les pauvres et les exclus représentent la première clientèle des églises pentecôtistes. Mais la théologie de la libération n'a pas complètement disparu. Elle se reconfigure et se déploie autour de nouvelles causes comme l'écologie ou la défense des minorités indigènes et afrodescendantes. En ce sens, Leonardo Boff, père fondateur de la théologie de la libération, est condamné au silence par le Vatican pour avoir critiqué la centralisation du pouvoir dans l'Église. Il orientera par la suite sa théologie vers l'écologie. Sa réflexion a profondément influencé l'encyclique Laudato Si du pape François, consacrée aux questions environnementales et sociales.
8: 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El pueblo unido.
2: Merci Sylvie pour ce décryptage. On fait une courte pause musicale avec Selena et Reutilo et leur titre Que Viva Chango, un classique de la musique cubaine afro-religieuse.

0: Et pour finir cette émission, on laisse la parole à Anaëlle qui va nous parler des religions néo-indiennes.
1: Nous sommes en octobre 2024. Me voilà partie pour 2 mois de voyage au Mexique avec l'objectif de visiter des sites archéologiques préhispaniques que j'avais étudiés avec rigueur et passion à l'université. C'est ma première journée à Mexico. Je m'assois pour déjeuner sur un banc, au soleil, à quelques pas de l'entrée du Musée national d'anthropologie. Peu à peu, l'atmosphère s'anime. Plusieurs hommes vêtus de costumes chatoyants, qui sirotaient jusque-là des sodas en consultant leur smartphone, s'agitent soudain et grimpent au sommet d'un poteau d'une 20aine de mètres. Je me retrouve alors aux premières loges d'une scène saisissante. Au son de la flûte et du tambour, 4 d'entre eux se lancent dans le vide, tournoient dans les airs, la tête en bas, suspendus à des cordes enroulées autour du mât. Pendant de longues minutes, leurs corps dessinent des cercles réguliers autour du poteau, descendant peu à peu vers le sol. À ce moment-là, j'ignore encore que j'assiste à la Danza de los Voladores, la danse des hommes volants, un rituel d'origine mésoaméricaine que je reverrai par la suite dans des contextes parfois inattendus, aux 4 coins du pays, notamment sur une plage du Yucatan, par exemple, entre un spot de plongée et un McDonald's. Mais ce premier jour, je suis surtout fascinée et intriguée et je cherche à comprendre la signification d'un tel rituel. Ma surprise est d'autant plus grande lorsque, une fois debout, les 4 hommes, finalement très terre à terre, se mettent à demander une contribution financière aux spectateurs. Je réalise alors que les abords d'un musée aussi emblématique, abritant des pièces parmi les plus importantes du patrimoine mésoaméricain, constituent un emplacement idéal pour capter l'attention de touristes enthousiastes. Et en quittant le musée plus tard dans la journée, je remarque que le show se répète plusieurs fois par jour. Et puis au fil de mes pérégrinations, dans les états de Puebla, Oaxaca, Chiapas, Tabasco et dans la péninsule yucatèque, à slalomer entre des stands de vendeurs ambulants regorgeant de produits dérivés et les chamans qui proposent des rites de purification, j'ai pris la mesure de l'ampleur de l'imaginaire associé aux civilisations précoloniales comme véritable manne touristique. Une opportunité dont se saisissent de nombreuses personnes dotées d'un réel sens du business, qui ont su en flairer le potentiel, sans que je cherche ici à porter un jugement ou encore moins à les condamner, qu'on soit bien clair. Ce phénomène déroutant, du moins pour qui a peu voyagé en Amérique latine, je ne l'ai véritablement compris que quelques années plus tard, en découvrant l'ouvrage de 2 anthropologues spécialistes, l'un du Mexique, l'autre des Andes, Les Néo-Indiens, une religion du 3e millénaire, de Jacques Galinier et Antoinette Molinier, paru en 2006. Dans un entretien qu'on peut lire sur le site du laboratoire de recherche Archéologie des Amériques, Jacques Galinier raconte en ces termes la genèse du livre.
2: Au Mexique, au début des années 1990, alors que je poursuivais encore une enquête dans les communautés otomies de la Sierra Madre orientale, l'explosion de phénomènes culturels à coloration New Age tend au cœur même de la ville de Mexico, sur le Zocalo, que sur les grands sites cérémoniels que sont Teotihuacan et Chichen Itza, a fait surgir la difficulté suivante. Comment rendre compte de ces nouveaux systèmes de pensée qui puisent consciemment et délibérément dans les traditions des sociétés préhispaniques, s'en revendiquent et établissent des filiations imaginaires pour ressusciter un passé en partie enfoui sous les décombres de la conquête?
1: Le mouvement que Jacques Galinier et Antoinette Molinier désignent sous le terme de néo-indianisme se distingue des cultures indigènes telles qu'elles ont perduré jusqu'à aujourd'hui au sein de nombreuses communautés autochtones du Mexique et des Andes, et d'ailleurs. Celles-ci ont en effet traversé divers processus d'adaptation qui combinent héritages précoloniaux et apports issus de la colonisation occidentale et de la mondialisation, donnant lieu à des formes culturelles plus ou moins hybrides. Mais les anthropologues opposent ces sociétés-là qui constituent au départ leurs principaux terrains de recherche, à un autre phénomène, celui d'une autochtonie fantasmée, je cite. Faute d'outils d'analyse adaptés pour appréhender ce phénomène, ils ont entrepris une enquête comparative entre Mexico et Cusco. Mais dès lors, qu'est-ce qui caractérise ce courant du néo-indianisme? Si je résume l'ouvrage et en cite pêle-mêle quelques passages.
2: La néo-indianité s'exprime avant tout par des rituels, recréé sans cesse et se métamorphosant à l'infini. C'est dans la fête que les néo-indiens expriment toute leur créativité. Danseurs emplumés sur le Zocalo de Mexico, mystiques en pèlerinage à Teotihuacan, grands prêtres invoquant la divinité solaire à Zaxahuaman, chamans d'initiation récente sacrifiant un lama à l'université de Cusco. Ces rites peuvent être discrets et même intimes, comme en témoignent certaines offrandes aux dieux organisées dans les banques de Cusco ou la lecture dans les feuilles de coca proposées aux touristes dans leurs hôtels. Mais ils donnent lieu à des représentations grandioses, telles le culte solaire néo-inca, et rassemblent des foules aux motivations disparates. Les grands rituels des villes de Mexico et de Cusco s'imposent tout d'abord par ce caractère spectaculaire, l'adhésion qu'ils suscitent et une effervescence sans limite.
1: Plus loin dans l'ouvrage, c'est encore ce caractère hétérogène et mouvant du néo-indianisme qui est mis en évidence. En fin de compte, une des forces du néo-indianisme semble précisément découler de cette grande souplesse. Il est effectivement question d'un dogme plutôt élastique, ouvert à d'autres courants spirituels, je cite, qui n'hésite pas à piocher dans des textes historiques et anthropologiques, quitte à en faire à l'occasion de réalistes patchwork, de surréalistes patchwork, je cite encore. En fait, on comprend la tension ou la contradiction inhérente à ce mouvement, tiraillé entre une volonté de se réclamer d'une authenticité autochtone et une réinterprétation libre et décontextualisée parfois des sources historiques, anthropologiques et spirituelles. Dans le premier chapitre de leur ouvrage, qui s'intitule « L'internationale néo-indienne », Galinier et Molinier proposent une mise en perspective politique de ce mouvement, car le phénomène dépasse la simple réactivation spirituelle. Il s'inscrit dans une dynamique idéologique profonde. Le 12 octobre 1992, date qui marque les 500 ans de l'arrivée des Européens en Amérique, date longtemps célébrée comme la découverte du Nouveau Monde, a été réinterprétée par de nombreux représentants de peuples autochtones, une commémoration sur le Zocalo, toujours à Mexico, réunissant des peuples autochtones du Mexique, mais aussi des Inuits d'Alaska ou des Mapuches du Chili, avec une revendication décoloniale affirmée, panaméricaine. Ce néo-indianisme donne pourtant lieu aussi à une tournure politique nationale, pardon, et les exemples ne manquent pas. Par exemple, en 2001, le président du Pérou, Alejandro Toledo, s'est fait introniser en Inca à Machu Picchu par des chamans. Et en 2006, plus tard, Evo Morales, président de la Bolivie, s'est fait lui-même introniser dans le temple de Tiahuanacu, vêtu d'un habit Aymara, sa nation d'origine.
0: Merci Anaëlle et merci chers auditeurs et chères auditrices pour votre écoute. C'était Paloma et Anaëlle à la présentation, accompagnées de toute l'équipe de Semillas Latinas et de notre invitée du jour, Ana Carla Rocha da Oliveira.
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10: Bonjour à toutes, bonjour à tous. Nous sommes le quatrième jeudi du mois sur Radio Campus Clermont-Ferrand. Donc vous êtes avec nous pour Moteur de Recherche, l'émission de la science en Auvergne. Dans cette émission, nous discutons chaque mois avec un chercheur ou une chercheuse locale de ses travaux ainsi que de l'actualité scientifique du moment. Cette émission a été préparée avec Oran, Benjamin, Idriss et Ahmed, ainsi que Claire d'Écosciences. Et nous avons tout là-bas, Rosie, à la technique.
11: Je suis là.
10: Ça va, Rosie?
11: Ça va et toi?
10: Ça va, merci. Salut toute l'équipe, j'espère que vous allez bien et surtout que vous êtes bien réveillés en ce jeudi matin.
12: Bonjour, bonjour Romain.
13: Bonjour.
10: En septembre dernier, je vous faisais part d'une prédiction qui rendrait Evelyne Delia jalouse. Et oui, qu'à haut et fort sur les ondes de Radio Campus Clermont-Ferrand, ici même, je vous annonçais sans l'once d'un doute que winter is coming. Et roulement de tambour, j'avais raison, car ça caille. Et ça caille comme il faut. Alors pour se réchauffer en ce jeudi matin de fin novembre, je pourrais vous proposer un chocolat chaud avec un gros plaid face à un grand feu de cheminée. Mais ne croyez pas que je vous apprécie à ce point. Et comme nous sommes des scientifiques, je vous propose de vous réchauffer en nous écoutant parler science autour d'un sujet brûlant, un sujet d'actualité et même plus. Trois petits points. Reconnaissez quand même que je bosse super bien mes intros. Ce mois-ci, nous avons l'immense plaisir de recevoir Salma Rajab-Pacha, doctorante à l'Institut Pascal et qui va nous parler ce matin de capteurs pour détecter un atome tout petit, le plus petit des atomes même, mais d'une importance capitale dans l'énergie du futur, l'hydrogène. Salma, comment vas-tu ?
11: Ça va très bien, et toi ?
10: Ça va, merci, pas trop stressé ?
11: Non, ça va.
10: Ça va bien
11: merci
10: se passer. Un grand plaisir et merci à toi de répondre présente. On te retrouvera tout à l'heure avec Idriss, ici présent, pour une interview en trois parties sur ton passionnant sujet de recherche. Ce mois-ci, ce n'est pas un petit nouveau qui nous a préparé un quiz, mais le plus ancien de l'émission. Il a rejoint Moteur de Recherche bien avant que les radios ne soient libres. Papy fait de la résistance, coucou Benjamin.
14: Coucou.
10: Sur Science, Oran fera ses premiers pas de chroniqueuse en nous parlant de moteurs à hydrogène. À ne pas reproduire chez vous, cela est fait en studio par une professionnelle. Et tout de suite, Ahmed va nous parler d'intuition du risque. C'est bien ça, Ahmed ?
13: Ouais.
10: Dans Science Insolite.
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13: Aujourd'hui, on va parler de risque. C'est un mot qui fait peur et on entend beaucoup de chiffres. Par exemple, on a 15 à 20 fois plus de chances d'avoir le cancer du poumon lorsqu'on fume de façon régulière. Lorsqu'on est ivre volant, on a 18 fois plus de chances de faire un accident mortel et 42% des décès sur la route impliquent l'alcool. Et quand vous dites ça à votre pote qui boit tous les week-ends, il vous répond « ouais, bof ». Traduction, je m'en bats les couilles. Mais ce même pote, s'il ne fume pas, peut vous faire une conférence TEDx improvisée sur les dangers du tabac. Le risque des autres, c'est grave. Le nôtre, c'est philosophique. Notre rapport au risque est plein de contradictions. Pourtant, il définit de nombreux aspects de notre vie, jusqu'à nos choix politiques. Certains n'ont que fait des risques climatiques. Pour les uns, le nucléaire n'est pas dangereux. Pour les autres, il peut représenter une grande menace pour le pays. Alors, comment comprendre cette incohérence humaine au sujet du risque? On va parler mathématiques et probabilité. N'est-ce pas, la probabilité, ça vous parle?
18: Ça va.
13: Oui. La probabilité, ça s'applique à ce qu'on appelle des expériences aléatoires. Savez-vous c'est quoi une expérience aléatoire?
18: Oui.
13: Bon, une expérience aléatoire, c'est une expérience dont on ne peut prévoir avec exactitude le résultat avant sa réalisation. Par exemple, demain, lorsque vous sortirez de votre appartement pour vous rendre au travail, faire des courses ou aller suivre des cours, vous ne pouvez pas savoir d'office le nombre de personnes que vous allez croiser en chemin. Et on peut, dans la vie de tous les jours, on a beaucoup la plupart des expériences qu'on vit sont aléatoires. Et les expériences qui s'opposent aux expériences aléatoires sont dites déterministes. Par exemple, lorsqu'on plonge un œuf dans une eau bouillante, on sait qu'au bout d'un certain nombre de minutes, on estime à 8 à 12 minutes l'œuf durci. Et donc là, on est dans le cadre d'une expérience déterministe où on peut prévoir avec exactitude le résultat. Mais bien qu'on ne peut pas prévoir le résultat exact d'une expérience aléatoire, on peut prévoir quelque chose sur l'expérience aléatoire. Vous avez une idée?
0: La moyenne, le résultat attendu, l'espérance.
13: On appelle ça, bon, c'est pas exactement ça, mais c'est ce qu'on appelle l'univers, l'ensemble des résultats possibles. Par exemple, lorsque vous sortez de chez vous, vous savez qu'à Clermont, vous n'allez pas rencontrer 1 million de personnes sur le trajet. Ça, d'office, vous...
12: Ça dépend.
13: 1 million, par exemple, de
12: pendant le sommet de l'élevage, peut-être.
13: On peut citer l'expérience de Jaude à l'université, croiser 1 million de personnes, c'est peu probable. Et ce nombre sera au moins une personne et on peut l'estimer à des milliers. Donc, dans les expériences aléatoires, bien qu'on ne peut pas prévoir avec exactitude le résultat, souvent on a une idée de l'ensemble des résultats possibles qui s'appelle l'univers. Et cet univers déjà introduit la notion de probabilité. On peut avoir une intuition de certains résultats possibles. Par exemple, si je vous demande un jour ouvrable à 18h, le tram A, est-ce qu'il est bondé ou non?
14: Oui.
0: Je pense que oui.
13: Oui. En termes de probabilité, on sait qu'il est bondé. Pourquoi? Parce qu'on a vécu cette expérience plusieurs fois et on arrive à avoir plus ou moins une idée de ce qui se passera, bien qu'on n'ait pas en mesure de le dire avec certitude, dire le chiffre avec certitude. Et c'est là l'intuition de probabilité. La probabilité, ça revient à chiffrer la notion de chance que quelque chose se produit. Et pour le faire, on doit répéter la chose plusieurs fois. Et donc, en statistique, la façon d'estimer les probabilités, lorsqu'on parle par exemple de probabilité de risque de cancer, risque d'accident, c'est qu'on a vu une répétition de ces événements plusieurs fois. Et c'est à partir de ces répétitions, on dit qu'on a peut-être 80 à 90% d'avoir le cancer du poumon lorsqu'on fume régulièrement. Et donc, ça, c'est une façon de déterminer la probabilité. Mais est-ce que vous pensez qu'on peut faire la même démarche lorsqu'il s'agit d'accidents nucléaires ou de risque d'accident d'hydrogène? Est-ce qu'on peut procéder par répétition?
0: Ça nécessiterait de déclencher beaucoup de catastrophes.
14: Oui, c'est ça. Il y a eu moins d'exemples, il y a eu moins d'expériences.
13: Exactement. Ce n'est pas possible d'estimer le risque nucléaire en se basant sur des répétitions. Et là, on rentre dans un autre aspect des probabilités des expériences aléatoires. C'est qu'ils sont subjectifs. C'est une notion qui est un peu difficile à appréhender lorsqu'on dit une expérience aléatoire est subjective. Une expérience faite aléatoire pour moi et pas pour vous. Tout dépend du degré d'information qu'on a sur l'expérience aléatoire. Un exemple concret, ce sont les éclipses solaires. Et les éclipses solaires, dans le passé, en 28 ans, on ne comprenait pas le mouvement des planètes. Et les éclipses, ils apparaissaient de façon fréquente au bout d'un certain temps et assez aléatoire. Et à partir du moment où on a compris, cette expérience n'était plus aléatoire. Par exemple, lorsque je lance un dé, et un dé à 6 faces, et que je demande de prédire la face sur laquelle le dé tombe. Si au moment où je lance, si je demande quelle est la probabilité que le chiffre soit 2, qu'est-ce que vous me disiez?
0: Un sixième.
13: Maintenant, si par exemple, au moment où j'ai lancé, Idriss a vu le chiffre et qu'il dit que c'est pair, la probabilité, elle change. Donc, en fonction de nos connaissances sur un sujet, on estime la probabilité de façon différente. Et donc, c'est là que vient l'importance de l'étude causale ou la compréhension des phénomènes pour mieux estimer la probabilité. Et là, ça fait le lien avec les travaux de Salma. Pour mieux estimer la probabilité, en réalité, on ne se base pas que sur la répétition, mais on se base aussi sur les connaissances causales du phénomène. Et donc, ce qui fait qu'on arrive à une meilleure estimation des phénomènes probabilistes. Maintenant, ensuite, qu'est-ce qui fait que souvent on estime mal la probabilité de certains événements? Il y a les biais de, il y a biais psychologiques, notamment le biais de disponibilité. On surestime ce qu'on imagine facilement. Explosion, nuage toxique, catastrophe. Par exemple, le nucléaire, on a vu beaucoup de films où il y a des accidents nucléaires, ce qui fait qu'on a beaucoup une image assez propre de ce que serait un accident nucléaire. Donc, on a beaucoup plus peur. Et souvent, les phénomènes qu'on sous-estime, ce sont des phénomènes où on a l'impression de contrôle, l'illusion de contrôle. On croit maîtriser les risques qu'on génère nous-mêmes. Je conduis mieux quand j'ai bu. Tu conduis convaincu, pas bien. À l'inverse, le nucléaire, l'hydrogène, ce n'est pas nous qui pilotons, donc ça fait peur. Les dread risks, les risques rares mais catastrophiques écrasent tout le reste. Accident nucléaire, explosion, hydrogène, très rare mais imaginable. Peur, pollution, alcool, voiture, très fréquent mais peu spectaculaire. Et donc on est plus indifférent. Le biais de confirmation, on cherche les infos qui confortent nos opinions. Hydrogène dangereux, on retient la catastrophe de Hindenburg. Nucléaire dangereux, on retient Tchernobyl ou Fukushima, mais pas les 50 ans sans accident. Un effet de cadrage, 1% de risque de mourir, différent de 99% de chances de survie. Même chiffre, émotions différentes. Conclusion, c'est là que se rejoignent les probabilités de risque réel qu'on estime grâce à des méthodes mathématiques et nos biais qui viennent perturber nos façons de comprendre ces probabilités. Donc, le vrai danger, ce n'est pas l'hydrogène ni le nucléaire, ni un supporteur qui craint. Le vrai danger, c'est de se tromper de risque.
10: Merci beaucoup, Ahmed. Bon, si un jour je prends un accident nucléaire dans la tête, je saurais où te retrouver quand même. Hein. Il est temps de vous présenter notre invité du mois, c'est l'heure de l'interview.
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21: Enchanté, mais tout cela ne répond pas à ma deuxième question.
19: Qu'est-ce que ça peut bien vouloir dire?
0: Bonjour Salma, j'espère que tu vas bien. Et
11: Bonjour Idriss, ça va, très bien, merci.
0: Et donc après cette chronique qui nous parle du risque et comment on l'estime, maintenant on va passer à une présentation de thèse dont l'objectif est de diminuer ce risque. Donc là je vais essayer de lire le titre, mais après je pense que tu vas prendre le temps de nous expliquer un peu. Alors moi ce que j'ai eu c'est « Étude des potentialités de matrices nanofonctionnalisées comme éléments sensibles de microcapteurs dédiés à la surveillance de l'hydrogène ».
11: Oui.
0: Donc, on va commencer par une question plus simple. Salma, est-ce que tu peux te présenter d'où tu viens et qu'est-ce qui t'a mené vers la science?
11: Alors, je m'appelle Raja Pacha Salma, je suis d'origine marocaine. J'ai fait d'abord mes études au Maroc, 2 ans de classe préparatoire en physique et sciences de l'ingénieur. Après, je me suis dit, j'avais plus un goût d'être sur la paillasse et pour l'expérimental, que de rester, l'ingénierie aussi c'est passionnant, mais j'ai senti ce sentiment plus pour la recherche, donc j'ai postulé pour la France pour une licence en physique, et par la suite j'ai fait un master en nanophysique, donc c'est vraiment purement, qui va m'amener purement vers la recherche, et donc après j'ai fait une thèse dans l'expérimental.
0: Ok, ah bah super. Le master, tu l'as fait dans quelle ville?
11: Ah du coup, Clermont-Ferrand, oui, je suis arrivée à Clermont-Ferrand, licence et puis master à Clermont-Ferrand aussi.
0: C'est pendant la prépa, après la prépa, que tu savais déjà que tu allais t'orienter vers la recherche ou,
11: C'était ouais, pendant la prépa un peu, j'ai senti quand même que je voulais plus être dans la paillasse qu'autre chose.
0: Ok. Alors, petite question, toujours sur le parcours. On rentrera dans la deuxième partie, dans le dur un peu plus scientifique. Est-ce que, durant ton parcours, il y a un professeur, un stage, une expérience qui t'a orienté vers ton projet actuel?
11: La vérité, c'est mon stage de M1 qui m'a... En vrai, c'est ce stage qui m'a redonné encore goût pour la recherche, parce que c'était mon premier stage vraiment dans la paillasse, et c'était avec l'équipe avec qui je travaille actuellement. Et donc, c'était cette première expérience qui m'a...
0: Ouais, donc, ouais. Une expérience où tu te sens à l'aise avant le début de la thèse, c'est déjà très rassurant. Okay. Voilà, je dirais que tu as eu de la chance sur ça, parce que c'est vraiment important de se sentir bien. Eh bien, commençons à entamer la petite descente vers ton sujet. Comment tu décrirais ton sujet à quelqu'un qui n'y connaît rien?
11: Alors, pour simplifier déjà le titre, je peux simplifier par, en disant que je travaille sur le développement de capteurs d'hydrogène. Donc, je ne sais pas si je dois expliquer aussi qu'est-ce que l'hydrogène et tout ça.
0: On va parler un tout petit peu d'hydrogène, mais on ne va pas rentrer dans les détails.
11: Ok. Mais du coup, c'est la simplification de mon titre de thèse, c'est vraiment développement de capteurs d'hydrogène. Donc, c'est un gaz, ça rentre dans le cadre de la transition énergétique.
0: Ok, ok. Merci Salma. On se retrouve tout à l'heure pour explorer un peu plus ton sujet de recherche. Mais juste avant, on fait une petite pause musicale.
11: Ok.
0: Et c'est l'heure du quiz. Mais juste avant de faire une petite pause musicale, c'est l'heure du quiz.
10: Tout à fait.
0: Je me suis...
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23: Alors, attention, démarrage de l'hydro-quiz. Et pour d'ailleurs, pour se chauffer un petit peu, une question de rapidité. Attention, est-ce que vous êtes toutes prêtes et prêts?
11: Ouais.
10: La réponse
11: ouais.
10: B.
23: Eh bien, ça va pas être une lettre que je vais attendre, mais plutôt un numéro.
14: La réponse 2.
10: La réponse 2.
23: Combien de neutrons contient une molécule de d'hydrogène?
14: Deux neutrons.
23: De neutrons.
0: Bah, ça dépend des
14: atomes. D'hydrogène.
0: Ça dépend des atomes.
23: J'ai entendu 2.
0: Ah non.
23: J'ai entendu quoi?
10: 0.
23: 0. Oui, bah oui, c'est 0.
10: Ah ouf. Salma, quand même.
23: Et oui, c'était un petit piège pour commencer tout en douceur, comme on dit. Le dihydrogène, c'est 2 atomes d'hydrogène. Donc, 2 protons et 2 électrons.
11: Ah,
23: c'est
11: bien
23: ça.
0: Est-ce qu'on peut pas en faire avec du dideutérium?
23: Ah oui, mais non, après, ça peut être peut-être pas un dihydrogène, ça a peut-être des noms bizarres. Là, j'avoue que j'ai pas tout vérifié. Alors, pour la suite de ce petit quiz, je vous propose quelques fun facts à propos de l'hydrogène. Et vous pouvez me répondre donc par vrai ou par faux à chacune de mes propositions. Donc, première proposition, est-ce qu'il y a de l'hydrogène liquide dans Saturne par Jupiter?
0: Ouais, hein.
11: Allez, disons
23: l'hydrogène.
0: C'est l'atome le plus léger et il fait froid là-bas, donc.
23: Et de l'hydrogène métallique.
11: Ah.
0: Donc solide, je sais même pas si ça existe.
10: C'était quoi la réponse? La première question, c'était
11: vrai
10: oui,
11: ou quoi?
10: Hein? Liquide, c'était vrai ou pas?
23: Alors du coup, liquide, il peut y en avoir un petit peu sur certaines couches, et métallique, c'est aussi vrai.
10: Okay. Ok.
23: En fait, au cœur des géantes gazeuses, il y a tellement de pression que l'hydrogène, bah là, en l'occurrence, au cœur, s'y trouve sous forme de métal. Et je trouve ça assez fou.
10: C'est fou, c'est beau.
23: Ensuite, la molécule de dihydrogène a été découverte en 1766.
11: Ah.
0: Oh.
11: 1766.
0: Ouais, j'ai pas beaucoup mieux, mais ça a l'air plus précis que tout ce que j'aurais fait, donc.
11: Ouais. Ouais, c'est pas
23: plus vieux, plus un.
11: Ouais, non, c'est pas plus récent.
10: Plus récent.
11: Non, mais j'aurais dit plus récent en fait.
23: Ouais. Plus récent. Bah alors le dihydrogène, apparemment, aurait bien été découvert en 1766. Okay. En fait, c'était sous sa forme gazeuse qu'on l'a découverte comme ça. Et d'ailleurs, elle a été nommée d'un nom un peu bizarre lorsqu'elle a été découverte. Le découvreur l'aurait nommée « eau qui brûle », parce qu'il paraît que « eau qui fait boum », c'était déjà pris, mais bon. Eau qui brûle, oui. Est-ce que c'est vrai? Est-ce que c'est faux?
13: Ouais,
10: moi, j'y crois bien.
13: Ouais. Moi, j'y crois.
10: Combustion de H2O, hop, H2, bim.
23: C'était un piège.
11: Parce que normalement, ça vient... En fait, hydrogène, ça vient d'un nom grec. Mm-hmm. Et ça veut dire générateur de l'eau. Parce que ça génère de l'eau.
23: Exactement. Et en fait, il avait bien un petit nom lorsqu'il a été découvert, ce dit hydrogène. C'était air inflammable.
11: Okay.
23: Ah, et c'est Lavoisier qui, en effet, l'a ensuite désigné comme étant hydro pour eau et gène pour engendrer, donc qui engendre de l'eau, c'est bien cela.
11: Okay.
23: Et à l'époque, d'ailleurs, ils n'étaient pas encore certains si c'était une molécule ou un atome tout simple qu'ils avaient trouvé. Mais d'ailleurs, quand on parle de découvreur, la découverte aurait été faite par un monsieur Cavendish. Et oui, comme la banane. Est-ce que c'est vrai ou est-ce que c'est faux?
11: J'ai pas d'objection. Ouais.
10: Moi, j'étais en train de réfléchir à Marc Cavendish, en fait, mais rien à voir. Donc, c'était pas du tout sur la bonne question.
23: La réponse est vraie. Okay. C'est Henri Cavendish. Il est né en 1731 à Nice et mort à Londres en 1810. Et d'ailleurs, j'ai regardé, parce que est-ce qu'il y a un lien avec la banane? Et la réponse est oui. Parce qu'en fait, la variété, la Cavendish, a été nommée en l'honneur de William Cavendish, sixième duc du Devonshire, qui a vécu de 1790 à 1850, donc après. Et du coup, c'était son arrière-arrière-arrière-grand-père de William qui était le grand-père d'Henri. Voilà. Le lien. Donc il y a bien un lien entre l'hydrogène et la banane, c'est marrant quand même.
0: Coïncidence ? Oui. Plus directs.
23: Ouais, c'est vrai. Ouais, ouais. D'ailleurs, prochaine question, ça m'emmène à cette prochaine question. Quand a été créé le banana bread ?
11: Non.
23: Allez, je vous accorde un plus ou moins.
11: Pour la première personne qui avait des bananes trop mûres.
23: Ouais, c'est pas mal, c'est pas mal.
10: Je sais pas.
11: Allez. Ça veut dire recette genre enregistrée ? Parce donc, que des gens ont dû en faire avant, là, tu vois.
23: Peut-être, peut-être. Mais recette enregistrée, en effet.
11: 1900.
23: 1900 plus.
11: 2000, après 2000.
23: Ah non, pardon, ah, avant ah. 2000, avant 2000.
11: 1950.
23: Avant.
10: L'entre-deux-guerres.
11: 30.
10: L'entre-deux-guerres.
11: 30.
23: 30, tout pile. Oh. Yes. Et oui, c'était en fait pendant la Grande Dépression aux États-Unis.

0: note d'oxygène pour respirer, c'est plutôt positif.
1: Oh.
0: À condition qu'il y ait moins de 4% de d'hydrogène, sinon ça fait boum. Mais bon, en attendant le retour de l'interview et de notre cher invité, soyons tranquilles avec la première musique sélectionnée.

0: C'était Three Little Birds de Bob Marley et vous êtes toujours dans Moteur de Recherche en compagnie de Salma, doctorante à l'Institut Pascal. Idriss, à toi de jouer.
1: Bon, eh bien, on va creuser un petit peu sur l'aspect scientifique cette fois. Mais pour commencer, rentrons un peu dans le contexte de l'hydrogène. On entend beaucoup parler d'hydrogène comme énergie propre. Concrètement, pourquoi ? Quels sont les avantages ? Y a-t-il des inconvénients ?
2: Donc oui, effectivement, dans le cadre de la transition énergétique, on essaie de trouver des énergies propres. Et donc l'hydrogène se présente comme un vecteur énergétique qui est très prometteur, étant donné qu'il est sa combustion ne génère que de l'eau et de la chaleur. Mais réellement, actuellement, sa production, déjà, on va parler de différents types de production. Il y a l'hydrogène vert, l'hydrogène gris, l'hydrogène brun, l'hydrogène jaune, l'hydrogène... Voilà, il y a beaucoup de productions.
1: Qui sont tous la même molécule d'hydrogène ou l'hydrogène, mais produit différemment, c'est ça ?
2: C'est exactement ça. Par exemple, l'hydrogène gris, du coup, on va le produire à partir des hydrocarbures. Okay. L'hydrogène vert, c'est à partir de l'électrolyse de l'eau, c'est-à-dire on va séparer les atomes d'hydrogène de ceux d'oxygène. Et ça va être avec de l'électricité produite par des énergies renouvelables, le solaire, l'éolien et tout ça. Donc actuellement, vraiment, on est basé plus sur la production d'hydrogène donc gris, malheureusement. On va parler, je pense, à 1% d'hydrogène qui est vraiment propre, donc bas carbone, vert ou bleu, contre 80%.

0: 99% d'hydrogène carboné. Donc là, même si le but c'est de décarboniser, mais quand même l'hydrogène il est produit par des énergies carbonisées. Mais donc dans les horizons 2050, enfin à partir de 2030, l'idée c'est de maximiser la production d'hydrogène bas carbone et propre.
1: Ok.
0: Donc voilà.
1: Là, je t'avoue que je m'attendais à qu'il y ait un camembert, mais là, le camembert que tu décris, il est très
0: Ouais.
1: gris, là. Donc
0: Ouais.
1: 99% gris, quoi. Ça veut dire que même si on
0: Ouais.
1: développait une super technologie de voiture à l'hydrogène que tout le monde achète, eh ben, aujourd'hui, l'hydrogène, il
0: Oui,
1: n'est pas toujours propre,
0: actuellement, ouais,
1: quoi.
0: il n'est pas
1: Ah,
0: totalement propre.
1: c'est intéressant. Je savais qu'il y avait d'autres problématiques après, etc. Mais déjà, à
0: Ouais.
1: ce niveau-là, ouais, c'est intéressant.
0: Mmh.
1: Est-ce que tu sais, alors c'est pas forcément ta thématique de thèse, mais si en utilisation, aujourd'hui il y a déjà des gens qui utilisent, alors que ce soit véhicules publics, enfin personnels, des entreprises ou quoi, qui utilisent de l'hydrogène, ou même dans des utilisations plus larges?
0: Ouais, normalement, il y a des bus à hydrogène un peu partout en France, d'ailleurs à Clermont-Ferrand aussi.
1: Ok.
0: Oui, c'est la ligne, je sais plus quelle ligne, mais en
2: C'est
0: tout
2: la
0: cas,
2: ligne
0: la ligne 36.
1: 36.
0: Oui, c'est ça,
1: Oh.
0: la ligne
1: C'est
0: 36.
1: écrit dessus?
0: Ouais.
2: Je vais en parler plus tard.
1: Ah, ah ça c'est
0: Voilà.
1: cool ça.
0: Et il y a aussi des. Bah, comme Toyota et Hyundai, ils ont des voitures à hydrogène, mais après, je ne sais pas à quel point c'est déployé.
1: Ok.
0: Vraiment, mais il y a pas mal de sociétés qui travaillent sur
1: Ok,
0: le développement
1: donc
0: de voitures à hydrogène.
1: même s'il reste sûrement des challenges, c'est
0: Ouais.
1: suffisamment mature pour que voilà, ce soit déjà déployé comme
0: Ouais.
1: technologie. Et bien maintenant, on va se concentrer un tout petit peu plus sur ta thèse. Alors, tu disais que ta thèse se porte sur le développement de capteurs de concentration d'hydrogène. Choisis le morceau de question le plus simple. À quoi ils servent et comment ils marchent? Si c'est très technique, commence par à quoi ils servent.
0: En vrai, je peux simplifier un peu l'explication d'un capteur. Donc, un capteur, il est composé de deux éléments. On a le matériau sensible et on a le transducteur. Le matériau sensible, c'est ce qui va interagir directement avec le gaz. Donc, c'est l'hydrogène dans mon cas. Et il y a le transducteur. Et donc, en fait, cette interaction, elle va produire des changements de propriétés physiques ou chimiques au sein du matériau sensible. Et le transducteur va traduire ce changement de propriété au niveau du matériau sensible en un signal.
1: Ok.
0: Je ne sais pas si j'étais simple,
1: Bah oui,
0: mais
1: c'est clair.
0: j'espère.
1: Non, moi ça clarifie. Parce que je me demandais comment c'était possible, mais du coup, ce serait un capteur, donc c'est pas un endroit en particulier ou quoi, c'est vraiment un truc potentiellement autour des zones où il y a de l'hydrogène pour voir s'il sort ou des choses comme ça. C'est pas localiser le capteur, j'imagine.
0: Non, le but du coup d'un capteur, c'est qu'on peut l'utiliser à n'importe quel endroit. Mais du coup, selon l'application, par exemple, si c'est dans une voiture, bah, ça va être, je pense, relié à une voiture. Si c'est dans une station d'hydrogène, il y aura dans, enfin, il sera, enfin, on peut le déplacer où on veut.
1: Non.
0: C'est pas, c'est normalement, c'est un truc miniaturisé.
1: Ok.
0: C'est ça le but, c'est d'avoir vraiment. En fait, on peut l'imaginer un peu comme un détecteur de fumée.
1: Ouais.
0: Voilà, donc on peut le mettre un peu partout.
1: Ah oui, donc ce serait. Mais c'est quand même
0: Voilà.
1: localisé quelque part dans la voiture et il détecte s'il y a une
0: Oui,
1: fuite, c'est ça?
0: voilà, c'est ça,
1: Ok,
0: c'est
1: à
0: exactement ça.
1: l'extérieur de la zone où on est censé en trouver de l'hydrogène.
0: Oui,
1: Ok.
0: enfin.
1: Et aujourd'hui, tu sais si. Les technologies sur lesquelles tu travailles, elles sont déjà utilisées, ou il y a d'autres capteurs, ou il n'y en a pas du tout, il n'y a pas de
0: Si,
1: sécurité.
0: si, y a pas, ah, si, si, y a pas mal de, y a pas mal de recherches. D'ailleurs, sur les dernières années, avec l'envie de déployer l'hydrogène comme, bah, comme une énergie. Il y a en fait le développement de capteurs, c'est nécessaire pour assurer la sécurité. Bah, comme il a dit Benjamin, si... oui, c'est ça. Bah, à 4%, à partir de 4%, l'hydrogène va faire boum parce que ça, il est inflammable à partir entre 4% et 75%. Enfin, c'est sa concentration dans l'air. Donc, c'est important d'avoir des capteurs capables de détecter les fuites. Donc voilà.
1: Ok, oui, donc, et puis comme tu disais, c'est un thème porteur dû à la conjecture, etc.
0: Et...
1: Est-ce que tu sais me dire qui travaille sur ça? C'est-à-dire, est-ce que toi tu es une chimiste, une physicienne, chimie des solides? Je sais qu'il y a des nuances, et du coup là tu parles donc de matériaux, etc. Donc, bon, j'imagine qu'il y a plein de domaines qui s'emparent un peu de ça.
0: Ouais, en vrai, c'est par exemple moi, du coup. Je vais utiliser beaucoup de chimie parce que je fais moi-même les matériaux, mais en vrai, je ne suis pas chimiste de formation.
1: Ok.
0: Mais j'apprends pendant ma thèse, donc on va dire j'ai multi-casquettes, un peu d'instrumentation, électronique, physique, chimie, donc un peu de tout. Mais du coup, on va retrouver des chimistes qui peuvent travailler sur ça ou des physiciens. Enfin, voilà, ça.
1: Ok.
0: C'est un domaine vraiment, on va dire, large.
1: Et tu fais plutôt des... Donc, tu parlais de paillasse pour le chercheur. Mm. Tu fais plutôt des expérimentations, un mélange, de la simulation.
0: Je fais beaucoup d'expériences. Et du coup, il y a le traitement de données par la suite qui va venir, enfin, qui est important pour comprendre ce qui se passe. Et après, il y a l'interprétation de ces résultats. Donc, c'est là où, pour moi, vient vraiment la physique. C'est vraiment pour comprendre les phénomènes d'interaction entre mes matériaux. Matériaux et l'hydrogène.
1: Tes expériences, ça va consister à voir à quel point le capteur il fonctionne. Est-ce que tu vas plus loin et tu regardes si le capteur il est au niveau et il détecte une fuite. Est-ce que tu fais des explosions?
0: Non, j'espère pas exploser l'astuce Pascal quand même.
2: Attends que je m'en aille alors.
1: À la fin, il y a quelqu'un qui doit faire ce test. Ça dépend à quel niveau tu es.
0: Non, mais du coup, l'idée, enfin, tout d'abord, il a fallu que je détermine mes matériaux. Qui seront adaptés. Tout d'abord, il y avait le matériau sensible qui est adapté à l'hydrogène. Je sais pas si, du coup, je travaille avec du palladium. C'est un matériau qui est connu, c'est un catalyseur de l'hydrogène. Il va séparer donc le dihydrogène en atomes d'hydrogène. Okay. Je sais pas si je peux rentrer dans les détails.
1: Ouais,
0: ou pas.
1: Pas,
0: ok. donc voilà. Et après, au fait, l'idée, c'est donc. Voir comment ce matériau a interagi avec l'hydrogène et donc trouver le transducteur. Donc moi j'utilise des transducteurs conductimétriques, donc je vais mesurer la variation de la résistance au niveau du palladium quand il interagit avec l'hydrogène. Et au fait, l'idée du coup de ma thèse vraiment c'est d'associer le palladium avec d'autres matériaux pour améliorer les performances de mon capteur.
1: D'accord.
0: Donc en gros, grosso modo, c'est ça l'idée de mon travail. Mais d'abord, il a fallu que je détermine voilà les matériaux et après du coup l'idée c'est enfin après il faut préparer ces matériaux. Il faut les préparer de façon chimique. C'est là où du coup je vais préparer vraiment mon matériau. Enfin moi j'utilise des nanoparticules de palladium, donc je vais faire des réactions pour obtenir ces nanoparticules de palladium. Et après je fais des tests dans un banc de mesure, donc où je vais faire tester mon capteur sous l'hydrogène, donc pour voir un peu comment ça interagit et voilà.
1: Très bien, merci Salma. Voici tout de suite la deuxième musique.
0: Okay.

0: 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On poursuit cette émission tout de suite avec Oran dans Retour sur Science.
1: Retour sur Science. Bon, alors vu qu'on en sait beaucoup plus sur l'hydrogène grâce à Salma, moi je vais vous parler du moteur à hydrogène, de son histoire et de ses alternatives. Alors on parle beaucoup du moteur hydrogène ces derniers temps, bah rien qu'avec la ligne 36, on en a parlé un petit peu tout à l'heure, mais pourtant le rêve du moteur à hydrogène n'est pas du tout nouveau, il remonte même au tout début du 19e siècle, avant l'invention des voitures à moteur thermique. Donc à l'époque, l'hydrogène était produit à partir de pyrolyse de bois ou de houille. La houille, c'est du charbon riche en carbone. Et c'était utilisé comme gaz de ville. D'ailleurs, dès 1804, le franco-suisse François-Isaac de Rivaz, cocorico, construit les premiers moteurs à combustion interne utilisant du gaz de houille. Malheureusement, cette technologie est vite oubliée, oui. En ce qui concerne les moteurs de voiture, avec l'apparition du premier moteur à combustion à un cylindre, inventé par les ingénieurs italiens Eugenio Barsanti et Felice Mattacci en 1854, puis des moteurs à 2 et 4 temps, au cours du siècle, et enfin du moteur diesel en 1892. Du coup, le moteur thermique s'impose parce qu'à l'époque, il offre une meilleure mobilité, une meilleure puissance, une meilleure fiabilité, et c'est aussi un carburant bon marché avec la découverte des champs pétrolifères aux États-Unis. Et il est facilement transportable dans des barils, contrairement au moteur au gaz de houille qui dépend d'usines à gaz locales et qui devait être accordé au réseau de gaz local. En bref, le rêve du moteur à hydrogène reste marginal jusqu'aux crises pétrolifères des années 1970. Donc en 1979, c'est un Français, Jean-Luc Pierrier, encore cocorico décidément, professeur de mécanique à Angers, qui conçoit et fabrique une voiture à hydrogène, le gaz étant produit par une centrale solaire fabriquée par lui-même. Donc dans les années 2000, l'hydrogène revient fortement avec des piles combustibles capables de propulser des voitures tout en rejetant uniquement de la vapeur d'eau. Plusieurs constructeurs automobiles s'emparent alors du projet. Il y a Mazda dès 1980, BMW en 2006, et même Aston Martin, c'est la classe quand même, qui s'est mis en 2013 avec un moteur hybride hydrogène et essence. Et aujourd'hui, effectivement, on a des Toyota, des Hyundai qui s'y mettent aussi avec des voitures qui se vendent sur le marché. Donc aujourd'hui, en fait, sur le papier, le moteur hydrogène est parfait. On maîtrise la technologie, il n'y a aucune émission autre que de la vapeur d'eau, c'est super propre, tout le monde est content. Mais aïe, enfin oui. Pour comprendre son vrai impact, et comme on disait tout à l'heure, il faut quand même regarder comment est produit l'hydrogène, parce qu'il y a l'hydrogène gris et l'hydrogène vert, et tous les autres, j'ai pas suivi. Aujourd'hui, du coup, près de la totalité de l'hydrogène mondial est fabriqué par vaporéformage du méthane. Donc en gros, on chauffe du méthane jusqu'à 950 degrés, sous une pression de 20 à 30 bars, et paf, ça fait des chocs à pic, enfin, du dihydrogène. Le problème, c'est que tout ça, bah, ça émet énormément de CO2. Donc le résultat, c'est un véhicule qui consomme de l'hydrogène. Mais en fait, il consomme presque plus de CO2 qu'une voiture diesel. Et ça, bon, c'est bof pour la transition énergétique. Mais pas de panique. L'hydrogène vraiment vert existe quand il est produit par électrolyse. C'est-à-dire qu'on décompose l'eau en dioxygène et en dihydrogène gazeux grâce à un courant électrique. Mais bon, il y a un petit hic. C'est très coûteux. Donc c'est peu rentable, donc on ne s'y met pas encore très sérieusement. Enfin ça, c'est ce que je dirais si on n'avait pas une super ligne de bus à moteur hydrogène pour aller à Pont-du-Château depuis Clermont. C'est la ligne 36 et elle s'alimente à l'hydrogène vert. Et en plus, on peut recharger son téléphone dans le bus. Et ça, bravo Clermont, ça régale.
0: Merci beaucoup Oran. Il est désormais l'heure de se plonger dans les actualités scientifiques du moment avec les bons plans d'Écoscience.
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6: Bonjour à toutes et à tous. Je suis avec Jean-Charles Deuil, qui travaille chez Ocito et qui organise le Festival des rencontres Montagne et Sciences, qui va avoir lieu le mardi 9 décembre à la Maison de la Culture de Clermont-Ferrand et qui est ouvert à tout le monde à partir de 12 ans. Alors, bonjour Jean-Charles.
7: Bonjour.
6: Est-ce que vous pouvez nous en dire un petit peu plus sur ce festival?
7: Oui, donc Montagne et Sciences, c'est à la base une association grenobloise qui a créé ces rencontres. C'en est d'ailleurs la 12e édition en cette année 2025. Et c'est vrai qu'à Clermont-Ferrand, on a un collectif d'organisation qui permet la bonne tenue de cette édition, encore une fois, à la Maison de la Culture. Donc c'est un collectif composé, déjà coordonné par l'association AstuSciences. Et derrière, on a également le CNRS, le groupe spéléologique Auvergnat, le laboratoire Magma et Volcans, la réserve naturelle Chastrey-Sancy, le parc régional des volcans d'Auvergne, ainsi que donc Aussitô, voilà, où je travaille. Et donc on est effectivement tout un groupe qui va organiser ces rencontres. Alors c'est quoi ces rencontres? Ce sont des projections de différents courts-métrages d'aventures scientifiques en montagne. À titre d'exemple, on aura quatre projections en ce 9 décembre, où on va parler d'eau, de glaciers, de volcans à l'opposé, ou même d'un aigle, par exemple, qu'on essaie d'observer à travers des scientifiques, des artistes, ou tout simplement des citoyens qui essayent de faire preuve de résilience, notamment par exemple dans les steppes andines au Pérou. Entrecoupé au milieu de ces films, on aura des interventions de femmes et d'hommes qui sont justement un peu spécialistes de ces différents sujets évoqués précédemment. Et le public pourra également participer avec des questions s'ils ont justement quelque chose qui leur tienne à cœur de partager, de questionner les scientifiques et les experts, expertes sur leur domaine. Et bien sûr, ce sera pas si long parce que au milieu de tout ça, il y aura une entracte, il y aura l'occasion de discuter directement pendant l'entracte avec d'ailleurs les scientifiques, les intervenants, ou tout simplement avec le collectif d'organisation. L'occasion aussi d'aller voir des stands, par exemple, comme celui du laboratoire Mama et Volcan, à titre d'exemple. Et puis également, tout simplement, de discuter autour d'une gaufre salée, d'une gaufre sucrée, ou d'une boisson, avec aussi des bières locales. De Savoie, en hommage à Grenoble qui vient, ou du Puy-de-Dôme également.
6: Mais c'est super ça, de quoi passer une super soirée. Et il me semble aussi qu'il y a une superbe tombola. Est-ce que vous pouvez nous en dire un peu plus? Parce que moi j'ai envie de savoir ce que je peux gagner.
7: Ouais, alors cette année en plus, la tombola elle est incroyable. Les récompenses seront tirées au sort justement à la fin, donc il faut bien rester jusqu'au bout, jusqu'au dernier film. Et pour 2 euros, bah, vous aurez la chance de peut-être gagner une sortie attelage en chien de traîneau, ou bien une affiche du Sancy, ou même des savons naturels, ou encore des casquettes ou un sac à dos de randonnée, par exemple. Donc vraiment, évidemment, des cadeaux et des lots en lien avec ce milieu de la montagne et de l'aventure.
6: Super, avec des marques locales, j'imagine.
7: Tout à fait.
6: Bon, trop cool. Bah, on a hâte de venir vous voir. Je vous rappelle que les Rencontres Montagne et Sciences, c'est le mardi 9 décembre à la Maison de la Culture de Clermont-Ferrand à 19h30. Ouverture des portes à 18h30. Comme ça vous donne l'opportunité de profiter des petits stands et de toutes les petites animations. Et voilà.
7: Et moi, j'en profite aussi pour ajouter que le prix est au choix entre 8 et 20 euros. Mais on convie également gratuitement les mineurs et les étudiants. On a des places limitées, évidemment, c'est 1200 places au maximum. Il faut faire vite, il faut réserver en ligne. Et c'est pas inclusif que pour les mineurs et les étudiants, hein. C'est aussi inclusif. Cette année, il y a une nouveauté, c'est que à la fois les films sont sous-titrés et en plus les interventions seront signées par une traductrice en langage des signes. Donc on vous attend.
6: Super. Ah, super. Et ben en tout cas, nos auditeurs et auditrices, bien sûr, peuvent retrouver toutes les informations sur cet événement sur écosciences au pluriel -auvergne.fr. Et on vous souhaite une bonne journée. À bientôt.
7: Au revoir.
0: Merci Claire. Donc comme tu l'as dit, on rappelle que toute l'actualité de la culture scientifique en Auvergne est disponible sur le site écosciences au pluriel -auvergne.fr. Et je crois qu'il nous reste assez de temps encore pour poser quelques questions supplémentaires à Salma. Tu confirmes, Rosie, qu'il nous reste assez de temps?
5: Oui, je confirme.
0: Idriss, feu.
8: Allons-y, il reste un peu de temps, il me reste beaucoup de questions, donc je vais essayer de te demander tout ce que j'ai envie de savoir. Non, déjà, il y avait un truc que j'allais te demander avant. On parlait de transition écologique, etc. Toi, tes capteurs, tu utilises des propriétés physico-chimiques, des matériaux. Est-ce qu'il y a déjà une réflexion écologique dans le sens où tu te dis, ce matériau, cet atome, il marcherait super bien, mais c'est un métal rare ou que sais-je? Ou alors vraiment, tu es au niveau, j'ai envie de dire fonda, et ces questions-là, ce sera au niveau de l'entreprise ou un autre moment où ça se pose?
9: Si, quand même, il faut se poser ces questions, parce qu'on essaie de développer des choses quand même, des capteurs éco-friendly, on va dire.
8: Okay.
9: Après, le palladium, vous allez me dire, c'est un métal qui est noble. Et aussi, son extraction, elle est coûteuse et tout. Mais après, moi, j'utilise que des nanoparticules. Vraiment, c'est tout petit. Et donc, mais l'idée, c'est quand même d'utiliser des matériaux qui sont, qu'on peut recycler et qui sont, pas très coûteux. Et même niveau transducteur et tout ça, l'idée, c'est d'utiliser des choses qui sont pas très coûteuses et éco-friendly par rapport à l'environnement. Ouais.
8: Ouais, le pas très coûteux, j'imagine que naturellement, il y a plein de billets qui vont faire tendre vers ça. Mais oui, j'avais entendu qu'il y a de plus en plus cette question, donc j'imagine que toi, tu dois l'avoir en tête. Mmh. Maintenant, j'aimerais parler un tout petit peu de ton expérience de thèse. Ma question serait, comment est-ce que tu travailles? C'est-à-dire, est-ce que tu travailles seul, en groupe, en équipe? Est-ce que tu es souvent dans ton coin? Et est-ce que tu en as des retours? T'apprécies pas? Est-ce que c'est ce à quoi tu t'attendais? Parce que franchement, le travail de chercheur, c'est le plus dur à décrire en termes de quotidien, parce que ça veut tout et rien dire.
9: Ouais, moi du coup je suis actuellement la seule doctorante dans mon équipe, mais après par rapport à mon travail du coup j'ai mon directeur de thèse et l'encadrant de thèse en général on va faire des réunions chaque 2 semaines, enfin selon le besoin. Donc généralement on va faire des projections par rapport à ce que je vais faire chaque semaine et tout ça, mais en général on va réfléchir ensemble. Et après moi il y avait un travail de bibliographie tout au début, donc voilà, mais après il faut toujours prendre leur avis, enfin voilà.
8: Ok, tu finis par faire un peu ton rythme. J'imagine que si tu viens, si tu as envie de venir en parler aujourd'hui, c'est que c'est quand même une expérience que tu apprécies. Ma question, ce serait une question qui se destine... j'aimerais ton avis, le conseil que tu aurais à quelqu'un qui se pose la question, qui hésite entre faire une thèse ou... aller faire un ingénieur. Donc j'ai entendu, j'ai beaucoup d'amis qui se posent cette question, et comme le travail de chercheur, t'as des profils qui savaient qu'ils voulaient le faire, d'autres pas, c'est dur de conseiller. Donc toi, ce serait quoi ton conseil à quelqu'un qui se pose cette question?
9: En fait, une thèse, c'est vraiment une expérience où t'apprends beaucoup de choses, que ce soit à niveau personnel ou professionnel. Parce que déjà, en fait, c'est une toute première expérience professionnelle. Mais en fait, on peut le voir aussi comme ton propre projet. Et t'es le maître un peu de ton projet. Il y a des personnes qui t'encadrent et qui te suivent. Mais vraiment, c'est ton propre projet à toi. Pour moi, c'est une bonne expérience. Après, il faut vraiment avoir le goût de la recherche et la patience quand même, parce que des fois il y a des trucs qui marchent pas et tu comprends pas pourquoi ça marche pas. Donc quand ça marche pas, il faut pas en avoir marre. Si, tu vas en avoir marre, mais il faut reprendre par la suite.
8: Et je pense qu'il y a une grosse clé quand tu dis c'est ton propre projet. Là, c'est une grande qualité ou un grand défaut selon la personne que t'es, tu vois. Genre, il y en a, ils vont te dire, pour ça, je suis très indépendant, c'est bien. Et il y en a qui vont flipper parce que c'est aussi, ça demande une volonté de se drive soi-même. Donc, j'imagine que...
9: Oui, c'est il faut avoir la volonté de le faire, parce que vraiment, c'est ton propre projet.
8: Merci beaucoup. Moi, j'ai beaucoup apprécié. Honnêtement, j'avais lu le titre, mais je ne savais pas comment ça fonctionnait, tes capteurs. Et puis, en vrai, j'ai mieux compris. Donc, je pense que c'est signe que tu as été pédagogue. Merci beaucoup.
0: Merci, Salma. Merci beaucoup. Et bon courage pour ta dernière année de thèse.
9: Merci beaucoup.
0: Voilà, moteur de recherche est déjà fini pour ce matin. Mais n'oubliez pas que tous les épisodes de Moteur de Recherche sont disponibles sur le site de Radio Campus Clermont-Ferrand, ainsi que sur de nombreuses plateformes de streaming. Un petit mot spécial aujourd'hui, car c'était ma toute dernière émission.
9: Non,
0: et je tenais à vous remercier, auditeurs, auditrices, pour votre fidélité. Et un merci particulier à mes chers Rosie et Benjamin, ainsi que Léa, mais qui n'est pas là, pour nos très nombreuses émissions ensemble. C'était du pur plaisir.
5: Merci à toi.
10: Tout partagé.
0: Et merci également à Ahmed, Idriss et Oran pour cette émission.
9: Merci
5: Romain. Merci
0: Romain. Et surtout, longue vie à Moteur de Recherche, à Radio Campus, et comme le disait Freddie Mercury, Radio, someone still loves you. Et on se quitte tout de suite avec Whatever It Takes de Imagine Dragons. Bisous, la team.
9: Bisous. La bise.

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1: 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Il est 18h à Paris, 16h en temps universel.
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1: Bonjour à toutes et à tous et bienvenue si vous nous rejoignez. Une partie de l'Europe va vivre une éclipse solaire. 2 minutes de nuit en plein jour lorsque la lune va cacher le soleil. Des millions d'Européens vont contempler le ciel ce soir pour observer ce phénomène rare. Une frappe israélienne a fait 1 mort dans la bande de Gaza ce mercredi. Malgré le cessez-le-feu, la situation dans les hôpitaux reste catastrophique. Et puis à Maurice, les jeunes pensent de plus en plus à émigrer, à quitter leur pays, faute de perspectives sur l'île, notamment en matière d'emploi. Pendant quelques minutes ce soir, la lune va cacher le soleil. Il va faire nuit en plein jour. On parle alors d'éclipse totale. Elle sera observable par des millions d'Européens de manière partielle, mais c'est en Espagne qu'on la verra le mieux, que le noir sera le plus total. Pour l'occasion, de nombreux scientifiques ont fait le déplacement, comme Didier Queloz, astrophysicien suisse et prix Nobel de physique. Il est à Roquetes en Catalogne pour observer l'éclipse.
4: Une éclipse totale, c'est un événement émotionnel. Il n'y a aucune vraiment information sérieuse qui sort en termes de connaissance du soleil, d'une éclipse actuellement. Mais c'est un événement tellement extraordinaire à vivre qu'on peut transmettre un élément qui n'est pas facile à transmettre dans la science, c'est l'émotion de la science. Donc, il y a vraiment un intérêt de partager quelque chose. Et on peut parler par exemple de qu'est-ce que c'est que l'éclipse. Ça nous donne l'occasion de parler du soleil, du rôle du soleil sur le climat de la Terre. On peut parler du climat de la Terre, on peut parler des planètes, on peut parler des planètes autour d'autres étoiles, on peut parler de le développement de la connaissance, les outils qui permettent actuellement d'étudier le Soleil, quelles sont les grandes questions qui arrivent au niveau peut-être est-ce que le Soleil va rester comme ça, comment le Soleil fonctionne. Vous voyez, ça devient un prétexte pour parler de science. Vous utilisez un événement spécifique et vous en tirez toutes les ficelles que vous pouvez parce que les gens, à ce moment-là, vous regardent. Maintenant, il y a un autre élément, qui est un élément sociologique qui est assez fascinant. Vous avez des millions de personnes qui vont regarder cet événement en même temps.
1: Des propos recueillis par Élise Gazangel. Cette éclipse, elle aura lieu à son maximum autour de 20h. En Colombie, un deuil de 3 jours a été décrété en hommage aux victimes du séisme qui a frappé le pays lundi. Le dernier bilan fait état d'au moins 216 morts et de plus de 2000 blessés. La nuit dernière, les secouristes ont réussi à extraire une femme des décombres d'un immeuble effondré à Pereira, 35 heures après le tremblement de terre. Les recherches se poursuivent pour tenter de retrouver des survivants. Au Proche-Orient, 1 mort dans la bande de Gaza dans une frappe israélienne ce mercredi. Sur place, la situation dans les hôpitaux gazaouis reste dramatique. Tous les services manquent de matériel, d'équipement, mais aussi de médicaments. Dans le service de néphrologie de l'hôpital Al-Shifa, le service qui traite les maladies des reins, la situation s'est un peu améliorée. Depuis le cessez-le-feu, les appareils de dialyse, ces machines qui permettent de purifier le sang, fonctionnent, mais il n'y en a pas assez. Reportage de Rami Almeghari à Gaza avec Frédéric Misselin à Jérusalem.
5: 2 fois par semaine, Ibrahim vient pour sa dialyse à l'hôpital, des séances de 4 heures. Le trentenaire explique que la situation s'est améliorée ces derniers mois, mais reste aléatoire. L'équipe médicale a dû parfois, par manque d'équipement, réduire la durée des séances. Les conséquences pour Ibrahim ont été immédiates.
6: C'était vraiment une épreuve. On respirait mal, notre corps gonflait et enflait, le taux de toxines augmentait et on était fatigué, épuisé.
5: À 50 ans, Salam souffre de problèmes rénaux depuis 15 ans, mais aussi d'anémie, car chez les patients dialysés, les reins n'arrivent plus à produire une hormone qui stimule la fabrication de globules rouges. Depuis des mois, le médicament qui traite l'anémie est introuvable à Gaza.
3: Honnêtement, le traitement me manque toujours. C'est pourquoi on me fait des transfusions sanguines deux fois par mois.
5: Le docteur Oussam Jouda dirige le service.
7: Il faut plus de 3 unités de sang par patient et nous avons 260 patients sous dialyse. Il nous faut des milliers d'unités de sang que nous n'avons pas.
5: Les patients sous dialyse viennent à l'hôpital 2 à 3 fois par semaine pour traiter leur maladie chronique. Rami Almeghari dans la bande de Gaza, Frédéric Misselin, Jérusalem, RFI.
1: Au Liban, le Parlement vote une loi d'amnistie générale. C'est une première depuis 1991, après la fin de la guerre civile. Cette loi devrait profiter à des milliers de prisonniers et de personnes recherchées par la justice. Mais la mesure polarise le débat depuis des années. Les députés, à l'initiative de cette loi, la justifient par la surpopulation carcérale et la lenteur des procédures judiciaires. Cette nouvelle loi prévoit notamment la libération des prisonniers incarcérés depuis plus de 12 ans.
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1: L'envie de partir progresse chez les jeunes Mauriciens, les habitants de l'île Maurice. Selon le dernier rapport de l'Afrobaromètre, 76% des 18-25 ans ont pensé à émigrer. C'est 3 fois plus qu'il y a 10 ans. Emploi, études, difficultés économiques ou encore coût de la vie, voilà les raisons avancées par ces jeunes comme motivation pour quitter l'île. Un chiffre qui contraste avec l'image d'un pays stable et prospère, souvent présenté comme modèle dans la région. Certains observateurs voient aussi une crise de confiance plus profonde dans l'économie, les institutions, mais aussi la capacité de l'île Maurice à offrir des perspectives à sa jeunesse. Reportage sur place de Patrick Hilbert.
8: Le chiffre interpelle. En 10 ans, la proportion des jeunes Mauriciens envisageant l'émigration a presque triplé, selon l'Afrobaromètre Flagship Report 2026, préparé par l'Institut du sondage Straconsult. On atteint désormais les 76%. En 2016, il n'était que 26%. Pour la sociologue Meghna Ragoubar, 3 facteurs expliquent cette évolution. Le coût de la vie, la hausse des prix de l'immobilier et le sentiment d'un déni de la méritocratie.
9: Le népotisme et le clientélisme sont réels à Maurice. Pour vivre dignement et être connu à sa juste valeur, sur son mérite, le marché local s'est verrouillé. Face à ce triple mur, l'exil est une nécessité sociale chez les jeunes.
8: Une analyse qui rejoint le sentiment exprimé par les représentants de la jeunesse, confrontés notamment aux difficultés d'accès à l'emploi et à des salaires jugés insuffisants. Desvin Wooden, étudiant et membre du Forum national des collèges.
10: Quand 3 jeunes Mauriciens sur 4 ont déjà envisagé de quitter le pays, ce n'est pas juste un problème de jeunesse. C'est le signe d'un modèle socio-économique qui ne fonctionne pas.
8: Le Canada et l'Australie attirent notamment les jeunes Mauriciens qui comparent les opportunités offertes ici et ailleurs, explique Sania Osenbokos, vice-présidente du Conseil national des étudiants.
11: La diaspora mauricienne est immense, surtout au Canada. Poitiers, c'est presque un chemin tout tracé. En fait, il y a simplement l'envie de voir le monde, de vivre autre chose. Ce n'est pas qu'ils n'aiment pas leur pays, c'est un calcul.
8: Avec 76% des jeunes qui ont déjà pensé à partir, l'émigration s'impose désormais comme une réalité à prendre en compte dans les débats sur l'avenir de la jeunesse mauricienne. Patrick Hilbert, pour lui, est
1: En Grèce, plus de 280 personnes ont été arrêtées en lien avec des incendies criminels depuis le début de l'année. Dans près de 90% des cas, ces personnes ont été arrêtées pour avoir déclenché un feu par négligence. Ça veut dire qu'elles n'avaient pas l'intention de mettre le feu, mais qu'elles ont, par exemple, jeté leurs cigarettes. Dans 10% des cas, il s'agit d'incendies déclenchés de manière volontaire. La Grèce est un pays particulièrement touché par les incendies. Rien que pour la journée d'hier, 43 feux ont débuté. Du football ce soir avec la Supercoupe d'Europe, le Paris Saint-Germain affronte Aston Villa, un trophée dont les Parisiens sont les tenants du titre. Coup d'envoi de cette rencontre à 19h en temps universel. Et puis la superstar argentine Lionel Messi ne se voit pas encore jouer longtemps au football après le décès de son père. Il se confie dans un message publié sur Instagram où il s'adresse à son père qui était aussi son agent et qui est décédé samedi dernier. À la fin de la dernière Coupe du Monde de football, Messi n'avait pas donné d'indication sur la suite de sa carrière tant en club qu'en sélection.
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Imaginez la forme de la boîte crânienne, son épaisseur, sa dureté. Comparez le plan mental à une scène de théâtre sur laquelle évoluent des personnages. Ce sont les images, les pensées. Ordonnez à ces acteurs de se retirer et conservez une seule image. Installez-vous dans cette pensée et de ce moment, vous cessez de faire et commencez à être.

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0: Merhaba, bonjour à toutes et à tous. Vous êtes bien sur Radio Grenouille, ici sur les ondes, ici depuis la friche Belle de Mai. C'est JB au micro et Théo Bourdin à la réalisation. Nous sommes installés au restaurant des grandes tables, plaque tournante d'échanges culturels et culinaires, mais aussi carrefour incontournable des prises de parole publiques et radiophoniques. Tout de suite, une émission qui propose de lancer des ponts au travers Mare Nostrum, notre Méditerranée. On accueille des invités qui l'ont traversé cette Méditerranée. Nous parlions de réseau radiophonique il y a peu, avec des camarades venant du Maroc et de Corse. Une émission à retrouver sur le site de Radio Grenouille et les plateformes d'écoute en ligne. Mais aujourd'hui, ils et elles viennent d'Istanbul, pour certains, ont traversé les Bouches-du-Rhône ou encore tout Marseille pour d'autres. Mais peu importe par où l'on passe, on se sent cerné. Regardez la crise climatique depuis le bassin méditerranéen. Voilà le thème de cette émission qui prend place dans notre programmation Fermer ou Fermure en lien avec la saison méditerranée que vous retrouvez sur le 88.8 FM, DAB+ et Web Radio tout cet été. On se sent cerné. Cerné par les incendies, par la chaleur extrême et l'incompréhension de ce déni écologique lamentable qui nous encercle comme un brasier. Cerné par les multiples conflits menés par des forces prédatrices qui veulent dominer les corps, les esprits et les milieux naturels pour mieux y pomper des ressources rentables. Je ne poserai pas de fausses questions. Oui, les conflits armés ont toujours été des prétextes à rapine, on peut l'affirmer. Le vol de territoires et de ressources est le fondement même des capitaux qui permettent de détruire aujourd'hui nos lieux de vie. Et une balle perdue est l'ultime raccourci de cette guerre aux vivants. Arbres arrachés, eaux empoisonnées, destruction de terres arables en Palestine et au Liban, incendies en Espagne, autour de Madrid, dans les régions de Calabre et de Sicile, en Italie, mais aussi dans le sud de la France, en Gironde, dans le Var et en Algérie. La météo s'envole, la température de l'air atteint 40 degrés et l'eau de Mare Nostrum ne cesse de se réchauffer. À sa surface, les porte-containers et les bateaux de luxe entaillent les cétacés et rejettent leur fumée noire. Comment encore revendiquer la Méditerranée comme modèle de civilisation ? Ce qui arrive ici concerne toute la Méditerranée, ici à Marseille, d'où nous parlons. Nous voulons donc partager ces micros avec des points de vue différents, multiples, médiatiques, politiques et artistiques, pour un regard commun sur ces enjeux très très chauds. C'est pourquoi j'ai avec moi 5 invités, ici, aux grandes tables de la friche Belle de Mai. Osdeish Osbey et Xen Mavituna, d'Atchik Radio, d'Apachik Radio. Bonjour à vous deux.
1: Salut à tous.
2: Merhabalar.
0: Donc Apachik Radio, c'est une radio libre d'Istanbul. Apachik Radio existe depuis 1995 et à la faveur de la suppression de sa fréquence FM il y a quelques mois, elle change de nom pour devenir Apachik Radio sur le web, une radio encore plus libre. Tu nous diras tout ça, Xen. Toi, tu diriges ce média et Osdeish, tu animes une émission autour de l'écologie, mais aussi la matinale, le morning de Apachik Radio. Un média qui défend la pratique démocratique, qui promeut les droits humains et la liberté fondamentale. Bref, on se retrouve bien ici à Radio Grenouille dans vos lignes éditoriales et dans ce que vous défendez. Et vous diffusez aussi de la bonne musique avec aussi une centaine de bénévoles. Merci d'être là. Ezra Alaka, bonjour. Toi, tu travailles sur les interactions entre migration, discrimination et urbanisation de la recherche. Mais tu assureras aujourd'hui la traduction entre le turc et le français. Merci
3: bonjour.
0: Beaucoup.
3: Merci, avec plaisir.
0: Gaëlle Clorec, bonjour Gaëlle. Toi, tu es fondatrice de Qui Vive Média, un média écolo et local qu'on retrouve sur Internet. C'est un média créé par des journalistes qui vivent à Marseille, c'est ça ?
4: C'est ça.
0: Et qui traite de l'actualité régionale où les problématiques écologiques sont nombreuses. On en parlera, on explorera tout ça aussi. Et Laure Winant, artiste, plasticienne, actuellement en résidence à la Fondation Camargo à Cassis, mais tu viens de Belgique,
4: ouais,
0: c'est ça ?
4: Exactement.
0: Tu es belge. Merci, donc tu as traversé dans l'autre sens le territoire. Mais donc tu es en résidence autour de la Méditerranée, donc à Cassis. Tu es artiste et chercheuse, donc avec une pratique ancrée dans des collaborations transdisciplinaires, avec des institutions scientifiques où tu interroges l'intersection entre art, écologie et données environnementales. Donc on parlera aussi de un petit peu ce que tu constates sur ces champs-là. Mais tu travailles plutôt dans les mers froides, d'ailleurs, récemment, à l'origine. On va voir aussi si ça se réchauffe tout ça. Et puis tu travailles avec des pigments qui interagissent avec des matériaux liquides, donc la mer. Merci à vous cinq d'être là autour de cette table une table ronde, ici au Grand Table, une grande table ronde. Pour commencer, donc, je faisais cet édito un peu difficile, mais c'est notre réalité. On a installé deux ventilateurs d'ailleurs ici, hein, autour du plateau. On consomme un peu plus d'énergie que d'habitude, malheureusement. La COP31. Alors pour commencer, je voulais peut-être parler de cette COP31, pas complètement la présenter, approfondir ce qu'est une COP, mais c'est donc cette grande conférence sur le climat, hein, où les pays du monde, en tout cas ceux qui participent encore à cette COP, essayent de négocier des accords sur la gestion de cette crise climatique qui nous affecte tous, et ça se déroulera en novembre à Antalya, donc, qui est donc une cité balnéaire, c'est ça, Ixen, Antalya ?
1: Cité
0: balnéaire, c'est ouais, un lieu de villégiature
1: très rustique,
0: très touristique, au bord de la mer.
1: Au bord de la mer, au sud de la mer, au bord de Méditerranée.
0: C'est ça, voilà, sur le bord de la Méditerranée.
1: Mais aussi, c'est un endroit où se déroulent des grands podiums politiques et des entretiens commerciaux et tout ça. Donc, c'est étrange de se trouver là-bas pour discuter la politique dans un autre sens.
0: En tout cas, ça se passera donc en Turquie. C'est une COP qui est gérée, on va dire, par deux pays, l'Australie et la Turquie,
1: exactement,
0: c'est ça ?
1: Exactement.
0: Et donc, c'est eux qui organisent en entente proche ?
1: Oui, la Turquie sera un lead de ce COP, sera le host de ce COP. Donc, ils vont mener une sorte de diplomatie très, très élevée. Et ils ont déjà lancé les grandes lignes de toutes ces négociations où les discussions centrales vont prendre place. Et on va discuter sur ces points-là. Maintenant, mais
0: oui, on va, enfin, on peut approfondir, mais notamment sur le comment à Apathic Radio vous travaillez, vous comptez peut-être en parler. On parlera aussi avec Gaël à partir de Marseille. Comment on peut parler d'une COP qui est à l'autre bout de la Méditerranée sur le territoire turc, les mobilisations environnementales. Alors peut-être Özdeş aussi, toi qui animes une matinale sur Apathic Radio, mais aussi une émission autour de l'écologie, de l'environnement.
1: Juste un point.
0: Oui, bien sûr.
1: Juste un point. C'est pas seulement COP qui va se dérouler pendant novembre. C'est aussi People's Climate Summit qui va aussi se dérouler. Et il y avait un intervalle, une pause de 3 ans où les COP s'étaient réalisées dans les dictatures et dans les dictatoriats, sous les dictatoriats, où ces sommets n'étaient pas possibles. La dernière fois, c'était à Glasgow qu'il y a eu une grande manifestation et une grande réunion publique contre les pouvoirs qui gèrent toutes ces négociations. Mm-hmm. Mais c'est maintenant le toit Turquie qui doit s'organiser un autre sommet. Et donc, on doit discuter si les conditions de ce sommet, si ça serait possible de faire une sorte de manifestation dans les rues en Turquie. Peut-être vous déjà savez qu'est-ce qui se passait pendant le sommet de l'OTAN le mois dernier à Ankara.
0: Vas-y, raconte-nous.
1: Ouais. Les tentatives de manifestation étaient bloquées par le gouvernement. Et au veille de sommet de l'OTAN, les journalistes, les activistes étaient incarcérés. Et juste au prétexte de la sécurité commune et publique. Donc on ne sait pas ce qui va se passer ce novembre, mais on a déjà commencé à organiser un grand sommet populaire, mais aussi une très, très grande marche vers le COP. Mais j'imagine que ça serait un peu dangereux, mais aussi très, très émouvant pour les activistes écologiques en Turquie. Peut-être Özdeş aussi à son point pour mettre le dessous.
0: Oui, peut-être Özdeş sur cette, justement l'organisation des mouvements politiques autour du climat. Comment ça se passe en Turquie ? Quelles sont les forces activistes ?
2: Teşekkürler, öncelikle. Türkiye'de aslında kuvvetli bir çevre hareketi var.
3: Je vous remercie d'abord. En effet, il y a un mouvement écologique en Turquie.
2: Bu özellikle kırsal hareketler.
3: Ce sont des mouvements ruraux, la plupart du temps.
2: İşte zeytinliklerin el konulup maden yapılması, buna karşı direnen köylü hareketi gibi.
3: Des constructions de mines, des endroits de mines pour à la place des oliviers et la résistance des villageois, les résidents de ces villages contre ces décisions.
2: Ya da hidroelektrik santralleri yapımına karşı yine sürmekte olan mücadeleler gibi. Ciddi bir doğa yıkımı çünkü etrafında gerçekleşiyor bu projeler.
3: Ou bien contre les mouvements contre les constructions de centrales hydroélectriques parce que c'est quelque chose de très destructif aussi pour l'environnement.
2: Bunun dışında kentlerde yükselen önemli bir iklim mücadelesi, iklim hareketi de vardı yakın zamana kadar.
3: En dehors de tout ça, il y avait aussi un mouvement écologiste qui concernait les espaces urbains et les citadins citadines.
2: Greta Thunberg'i hatırlıyorsunuzdur. Onun başlattığı Fridays for Future'ın Türkiye'de de önemli bir ayağı olmuştu. İklim grevleri liselerde gerçekleşti. 2019 yılıydı, yani Covid'in hemen öncesiydi.
3: J'imagine que vous vous souvenez de Greta Thunberg. Donc une partie de ce mouvement a été aussi apparu en Turquie et le mouvement de Fridays for Future. Le vendredi pour le futur. Et les grèves dans les espaces scolaires, dans les cités scolaires.
2: Ancak bundan sonra kentlerdeki çevre mücadelesi, iklim mücadelesinde bir geriye gidiş oldu Türkiye'de.
3: Par contre, après cela, il y a eu un aller vers le retour, surtout après le Covid, sur les luttes écologiques.
2: Bir tanesi ironiktir, küresel bir ekoloji felaketi aslında, Covid.
3: Dans ce sens, c'est très ironique que l'un de ces choses qui sont arrivées, c'est le Covid lui-même, et que c'était une crise globale écologique.
2: Ama Türkiye'de bir de büyük deprem yaşandı. Bu da toplumsal mücadelelerin ivmesini biraz düşürdü.
3: Par contre aussi les tremblements de terre en Turquie a aussi joué beaucoup de rôle pour qui a diminué cette participation et l'engagement sur les sujets écologiques.
2: Bir de buna Türkiye'deki iktidarın 24 yıldır kesintisiz bir şekilde hükümette olduğunu da hatırlatmak lazım. Giderek de otoriterleşen bir iktidardan söz ediyorum.
3: En plus de ça, il y a aussi la question de gouvernement en Turquie qui est là depuis près de 24 ans et qui devient de plus en plus autocratique.
2: Yani Covid felaketinden, krizinden sadece birkaç yıl önce 2016 yılında Türkiye'de bir darbe girişimi yaşanmıştı ve ondan sonra biz 2 yıl olağanüstü hal içerisinde yaşadık. Yani sokağa çıkmak yasaktı.
3: Seulement quelques années avant le Covid en Turquie en 2016, il y a eu une tentative de coup d'État et après ça, le gouvernement a annoncé une
0: purge, non ?
3: L'état d'urgence.
0: Ouais, voilà, l'état d'urgence. Ça a été l'occasion d'emprisonner du monde et.
3: C'est ça. Et donc, celui-ci a aussi empêché les mouvements ou les manifestations qui devaient être faites.
2: Dolayısıyla böyle bir arka plan içerisinde önümüzdeki aylarda COP zirvesi gerçekleşecek. Ancak tüm toplumsal mücadelelerin bir araya geldiği alternatif zirve, halkların iklim zirvesi, ilk senin de dediği gibi bir de o gerçekleşecek.
3: Donc surtout c'est toute cette base. On voit avoir ce sommet de l'écologie. Par contre, à côté, on va aussi avoir le sommet écologique de peuple que l'on organise.
2: COP26 Glasgow'da yine ilk senin vurguladığı gibi demokratik bir ülkede gerçekleşen ve küresel iklim hareketi için önemli olan son aslında COP zirvesiydi. Ondan sonra arka arkaya çeşitli diktatörlükler içerisinde gerçekleştirildi COP zirveleri. Birleşik Arap Emirlikleri, Mısır, Azerbaycan.
3: La dernière COP qui était démocratique et importante, qui était organisée dans des conditions plus démocratiques, c'était le COP26 qui était tenu à Glasgow. Et par contre, après ça, c'était tous des sommets qui ont été organisés dans des pays qui manquaient la démocratie. Et sous les dictatoriats, notamment les Saoudis arabiens.
1: Arabie Saoudite.
3: Arabie Saoudite.
1: Et les Arabes Unis, je ne sais pas
3: l'exact. Les Émirats.
1: Les Émirats.
3: Et
1: Azerbaïdjan
3: et
1: l'Égypte.
2: En son olarak da yine demokratik bir ülkede Brezilya'da gerçekleşti. Ancak bu da uzak bir coğrafya, en azından Orta Doğu'dan ya da Avrupa'dan bakıldığında Türkiye'den çok ciddi bir katılım olamadı.
3: Un autre exemple où il y avait un sommet plus démocratique, c'était aussi le Brésil. Par contre, comme c'est dans un pays assez loin, géographiquement parlant, surtout celui de Moyen-Orient et de nous, par exemple, il n'y a pas eu beaucoup de participation depuis la Turquie pour celui-ci.
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3: Ce que nous pensons, c'est que

0: alındı eylem yapabileceği ihtimalinden dolayı.
1: Dernièrement, j'aimerais bien aussi parler pourquoi Antalya, parce que dans des grandes villes, notamment comme Istanbul, il y a une grande participation pour les luttes sociales. Et même rappelez-vous que l'OTAN s'était tenue à Ankara et à cause d'une tentative, une possibilité de manifestation. Il y a eu 670 personnes qui ont été arrêtées, prises en garde vue et d'autres. Voilà.
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1: Donc il va y avoir le sommet officiel qui sera tenu à Antalya cette fois-ci, mais aussi le sommet écologique de peuple qui seront à côté et on imagine que ces personnes qui vont participer au mouvement alternatif ne seront pas permis d'aller ou s'approcher au sommet institutionnel. Mais il va y avoir, entre eux, probablement d'autres choses. En tout cas, ce moment va prendre place. Et nous allons avoir une couverture spéciale, spécifique sur ce sujet.
2: Merci beaucoup, Ezra, à la traduction. Merci beaucoup, Özdeş, pour ces explications autour de la COP. C'est que l'intérêt des pays autoritaires à recevoir ce genre de rassemblement, c'est une sorte de normalisation de leur statut diplomatique. Quel est l'intérêt pour ces pays autoritaires de recevoir cette COP? Est-ce que du coup l'écologie, le climat devient une couverture pour se montrer à la face du monde plus correcte, plus fréquentable?
0: 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Çok uzadı. 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Bunun ardından olması tesadüf değil.
1: Alors c'était bien long, désolé. mais en effet, c'est pas une coïncidence que tous ces pays autoritaires se sont réunis autour d'un événement comme ça. Surtout après tous les grands mouvements, surtout après un sommet démocratique à Glasgow, concernant aussi la participation de Greta
3: et les ouvriers.
1: Et les ouvriers, les mouvements des ouvriers.
3: Les mouvements des ouvriers. Et Fridays for Future,
1: but pour also les Fridays for Future et aussi les groupes comme
2: Extinction Rebellion.
1: Extinction Rebellion.
3: Et aussi, il y avait une grève des ouvriers pendant le COP de Glasgow.
1: Oui, aussi, donc, pendant le Glasgow, il y avait aussi une grève des ouvriers qui ont tous dirigé vers ces décisions de gouvernement.
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1: Et il y avait aussi un autre COP qui a été tenu à Madrid juste l'année d'avant Glasgow. Moi j'ai eu la chance d'y participer. Et par contre, ce moment a été appelé comme hijacked.

0: Normalement, ça devait être tenu au Chili, et au Chili, mais à ce moment-là, il y avait un mouvement d'étudiants assez fort pendant ces moments. Donc, ils ont dit qu'on va forcément nous faire arrêter si on continue à faire ce sommet ici. Donc, ils l'ont volé et l'amener à Madrid pour le tenir plutôt là-bas qu'au Chili.
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0: Alors en fait la raison principale que ce sommet sera accueilli en Turquie, c'est pas bien sûr le fait que la Turquie sera autoritaire. En fait la Turquie avait déjà l'envie d'y participer bien avant que cette date, mais finalement on a décidé cette date. Et ça pouvait aussi être tenu dans d'autres pays plus démocratiques, soi-disant démocratiques. Par contre, quand on regarde la situation politique de sphère mondiale globalement, c'est même dans des pays démocratiques, la situation n'est pas si démocratique.
1: Son bir cümle şeyi de hatırlatalım. 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
0: Aussi probablement la Turquie a été sélectionnée pour ce sommet parce que à cause de sa situation géographique, géopolitique, la Turquie a été comme un pays négociateur, comme un pays médiateur. Et donc, que ce soit pendant la guerre en Ukraine, que ce soit avec la guerre en Iran ou des conflits et des guerres à Gaza, quand on regarde tout ça de manière globale, on voit que la Turquie a des bonnes relations avec ces pays et les propriétaires du pétrole et le pouvoir.
2: Oui, un espace de diplomatie internationale qui fait confiance en tout cas à la Turquie pour mettre des gens autour de la table, et on ne pourrait pas forcément le faire ailleurs. Tous ces mouvements, ces COP en tout cas, engendrent des mobilisations, et donc pour les États, même démocratiques, de la gestion de masse et de foule, et donc de sommets alternatifs, de contre-sommets. Donc c'est là où peut-être tous les États se réunissent aussi dans leur concept autoritaire sur comment gérer ces opposants et comment gérer ces mouvements alternatifs. Apathic Radio, vous allez en parler. On a un projet ensemble avec Radio Grenouille qui s'appelle Sonic Resilience où on va essayer de travailler ces questions de désinformation climatique. Donc comment les fausses informations autour du climat, les remises en question, ce backlash écologique aussi dont témoignait Ojdesh tout à l'heure, comment il est accompagné d'un cortège de fausses informations. On va travailler des workshops avec des étudiants et puis essayer de voir quelle place prendre, être à proximité de cette COP31 pour faire entendre ce qui s'y passe. Et du coup, je me tourne peut-être vers Gaëlle Cloirec de Qui Vive Média. On revient à Marseille, mais toujours sur le web. Apathic Radio, je le disais tout à l'heure, vous êtes sur Internet. Il y a du texte, de la vidéo, de la radio évidemment. Qui Vive Média, c'est un média à partir de Marseille qui est aussi sur le web. Qui convoque aussi tous ces médiums, mais qui est plus récent. Vous êtes créé quand, Qui Vive ?
3: On s'est lancé en décembre 2025.
2: Donc c'est encore frais, mais c'est déjà une année et demie quand même de couverture de différentes mobilisations et aussi de l'actualité en fait assez classique, écologique à Marseille et dans la région. Le début, je le disais dans mon introduction, mais le début de l'envie de créer un média comme ça, ça vient d'où ?
3: Ça vient de mon état d'esprit quand j'ai constaté que mon fils allait grandir dans un monde qui se détraque et de ma colère, je pense, qui depuis ne s'est pas calmée, ou bien au contraire.
2: Alors vous avez des sujets très variés, mais toujours quand même autour de cette question de l'environnement. Tu t'intéressais au loup à une époque,
3: d'ailleurs, je me rappelle. Oui, je m'y intéresse toujours.
2: Tu t'intéresses toujours ? Oui, on a parlé de documentaires autour du loup, potentiellement.
3: C'est vrai.
2: Donc vous êtes combien à Qui Vive Média ?
3: Alors on est trois cofondateurs. Moi qui suis journaliste, un vidéaste qui s'appelle Nicolas Delcroix, et une photographe, Carla Garçon.
2: Alors, est-ce que vous allez envoyer quelqu'un à la COP31 ?
3: On n'a pas les moyens. Donc ça m'intéresse fortement de vous entendre en parler, vous qui allez être sur place. Et par contre, on va s'y intéresser d'ici, depuis Marseille. Et je ne sais pas ce qu'on va pouvoir faire pour en parler, mais ce qui me venait à l'esprit en vous écoutant, c'est que les COP, c'est toujours l'occasion d'un greenwashing massif. Nous, on a beaucoup de multinationales qui s'y précipitent avec des délégations monstrueuses. Et donc, nous, d'ici, on peut peut-être parler de ces entreprises-là et de pourquoi elles font ce qu'elles font. Et voilà, je me rappelle qu'à Marseille, on a accueilli un congrès de l'IUCN, donc c'est la biodiversité, il y a quelques années. Et mon fils, justement, était encore petit, il était à l'école. Les minots de Marseille ont été invités à aller assister à des rencontres, et à visiter le lieu. On leur a remis une gourde. Sur la gourde, le logo de Veolia était 2,5 fois plus gros que celui de l'IUCN.
2: Merci de ce rappel. J'ai vu passer ces gourdes aussi. Est-ce que, comment tu vois les mouvements écologistes sur Marseille, les mobilisations par exemple, on parle beaucoup de croisières à Marseille, croisières touristiques qui viennent polluer l'air de Marseille. Et puis ça, c'est quand même des navigations qui rejoignent toutes les côtes de la Méditerranée, donc qui embarquent des touristes, mais aussi la pollution comme ça, atmosphérique aux quatre coins de la Méditerranée. Il y a un collectif qui s'appelle le Stop Croisière à Marseille. Donc ça, vous les suivez, on retrouve des articles régulièrement. Comment tu estimes un peu cette force politique à Marseille d'alternative autour de l'écologie ?
3: Alors, ce que j'ai constaté, c'est que on a un peu cessé les grosses manifestations qui ont de toute façon jamais été entendues. Et donc, le collectif Stop Croisière, il est intéressant parce que il mêle des riverains qui sont les premiers exposés aux pollutions des navires et puis d'autres gens. Donc l'impression que j'ai, c'est que des collectifs se montent avec des objectifs précis. Je pense aussi au nuage été sous vos pieds qui se mobilise contre les data centers et donc qui se fédère avec le bureau des guides pour organiser des balades. Et l'écho qui devient mondial là, de mobilisation contre l'IA. J'ai l'impression qu'à Marseille, comme on en accueille beaucoup, malheureusement, ce qui se passe ici, ça entre en résonance avec ce qui se passe aux États-Unis, ce qui peut se passer ailleurs en Méditerranée. Voilà, donc c'est intéressant. Et c'est ce qu'on aime bien suivre, nous, dans les mobilisations. Voilà. Après, je pense qu'il y a nous, quand on a voulu fonder un média qui soit à l'échelle locale, enfin qui parte d'ici, c'était aussi parce que il y a des choses très concrètes à faire. Et je pense au feu là dans le Var. Moi, j'ai des proches qui y vivent. On va se mobiliser pour couvrir ce que font les habitants face à ces énormes incendies qui ravagent tout. la faune sauvage qui se fait flinguer. Ce matin, j'avais mon amie au téléphone. Elle m'a dit bah, le vétérinaire du village où elle habite, entre Castaux, est parti pour achever des animaux à moitié carbonisés. Voilà, donc... En Espagne, en ce moment, ça crame. Je pense qu'on a à apprendre de tous les pays qui sont face à ces conséquences du réchauffement climatique.
2: Oui, ça, malheureusement, c'est un commun méditerranéen, mais la Méditerranée, presque le climat méditerranéen, qui a besoin du feu, mais naturellement, on va dire, mais qui, aujourd'hui, ça s'emballe complètement, mais ça monte, presque jusqu'à Fontainebleau, en France, on a eu donc ces incendies... aux portes de Paris, là c'est en Gironde. Bon,
3: ça se rapproche du pouvoir quelque
2: exactement,
3: part.
2: Exactement, il y a une sorte de direction que prend le climat méditerranéen vers le centre de la France. Blague à part, il y a évidemment ça pose de vraies questions, mais la parole politique aujourd'hui est très absente. Alors là on parlait de parole politique qui utilise comme prétexte les enjeux climatiques. Mais chez nous, est-ce qu'au contact des élus, est-ce que vous avez des relations particulières avec certains tenants de la représentation politique nationale ou locale, et est-ce que des fois vous allez leur tirer un peu la manche? Est-ce que vous pouvez vous exprimer sur ce sujet pour qu'est-ce qu'ils en disent? Quels sont
3: Non, on a pris vraiment le parti de très peu s'approcher de ces gens-là. Il y a d'autres journalistes, d'autres médias qui le font très bien, même si il faut toujours renforcer le pluralisme de la presse. Mais moi, personnellement, j'ai développé une allergie, mais très claire, avec le personnel politique. Donc je préfère largement tendre mon micro et mon stylo en direction des bergers ou des maraîchères. Et puis j'en ai parlé dernièrement avec une ingénieure qui séjournait à Marseille, qui vit dans le Bordelais, et elle m'a dit je ne les supporte plus, vraiment. Donc l'allergie commence à se répandre. C'est une femme qui travaille depuis 40 ans à leur contact, et elle pense qu'ils ne voient que l'échéance courte de la prochaine élection, le pouvoir qu'ils peuvent grappiller, conserver à toute force. Et là, face à la situation dans laquelle on est, il faut une vision de long terme. Donc je ne pense pas que ce soit les meilleurs interlocuteurs. En fait, ils ont fait la preuve maintes et maintes fois qu'ils se désintéressent du bien commun. Tant pis pour eux, on va faire autrement. Et donc cette ingénieure-là, elle se focalise sur les initiatives citoyennes, notamment en termes de cycle de l'eau. Donc voilà. Et c'est hyper intéressant.
2: Oui, parce qu'il y a il y a ces grands sommets avec des contre-sommets, des mobilisations massives, mais il y a toutes ces initiatives locales où les gens se regroupent, trouvent des solutions à leur endroit. Tout à l'heure, je parlais en ruralité, à la campagne, des paysans qui s'opposent ou des habitants s'opposent à des grands travaux. En France, c'est pareil, on parle beaucoup des méga-bassines, ces grosses réserves d'eau qui accaparent la ressource en eau. C'est les premiers touchés, c'est les gens qui, évidemment, vivent autour ou un peu plus haut, là où la source naît. Donc c'est presque un espace à fédérer. Les politiques, on a compris ça, ils sont sortis du champ un peu de qui vivent médias, les scientifiques. Et les artistes,
3: non,
2: vous en avez quand même
3: Oui, ouais. Oui, on dialogue beaucoup avec les scientifiques et les artistes. Parce que moi, je suis vraiment convaincue qu'il faut un changement de paradigme. Et pour ça, le champ culturel est essentiel pour faire évoluer les perceptions. Et donc, en plus, moi, je viens de la presse culturelle, donc ça me tient à cœur.
2: Laure Winant, donc tu nous rejoins sur ce plateau. Justement, toi, tu es artiste et tu travailles beaucoup au contact de scientifiques. Quand je t'ai vu dans le cadre de cette résidence collective Monde de Marin à la Fondation Camargo, c'était à l'ouverture l'hiver dernier, l'hiver 2025, tu proposais des images colorées, et il y avait une question de réaction entre la mer, du coup. Alors c'était quelle mer d'ailleurs, à quel endroit tu as travaillé, et qu'est-ce qui t'a amené peut-être jusqu'à la baie de Cassis, justement, à la Méditerranée?
4: Bonjour, merci de m'accueillir. Alors, je pense que ce que tu as vu en février, c'était le travail Time Capsule, sur l'Arctique. Et donc, moi, la Méditerranée, c'est un tout nouveau terrain. C'est un tout nouvel écosystème pour moi. J'ai travaillé avant pas mal en Arctique et en Bretagne. Et là, j'arrive pour un projet moyen-long terme en Méditerranée, occidentale puis orientale, nord et puis sud. Donc là, je commence à Cassis, je commence un travail avec le Parc national des Calanques et Piteas et les labos de recherche et Camargo, à la Fondation Camargo. Donc on a une triangulation comme ça, super intéressante. Et l'idée, c'est de travailler vraiment avec les sciences dures, mais pas seulement. Avant, je travaillais pas mal avec les géochimistes. Et là, l'idée, c'est de travailler pas mal avec les sciences sociales, avec ceux qui pensent l'océan et la façon dont on a pensé et représenté l'océan dans l'histoire de l'art, mais aussi dans nos imaginaires. Et je travaille aussi pas mal là avec les agents locaux, enfin les personnes qui ont une connaissance physique du territoire. Voilà, il y a donc ce que tu as vu en février. Il s'agissait certainement du travail TAM Capsule, qui est un travail que j'ai fait en Arctique sur les bulles d'air. Et donc, j'ai été fascinée et je suis toujours émerveillée par cette rencontre avec les bulles d'air dans la glace. Donc, je suis partie en Arctique pendant 6 mois à bord de brise-glace, à bord de voilier. Et on a été faire des carottages, donc des forages. Et là, on est parti à la découverte de ces bulles d'air qui sont en fait l'archive du temps, de l'atmosphère passée depuis des milliers d'années. Et c'est là, c'est grâce à ces bulles d'air qu'on a fait le lien entre les changements globaux, les changements climatiques et les gaz à effet de serre et l'air. Donc c'est là où on a connecté les dots et on a vu le lien air et changements globaux. Et donc avec Claude Lorius, avec toute cette Jean Jouzel et tous ces glaciologues. En fait, la glaciologie, c'est une science assez nouvelle quand on compare. Et donc, voilà, j'ai fait un travail donc, sur ces bulles d'air. Je me suis dit, tiens, elles sont invisibles, inodores, incolores. Et pourtant, c'est ça qui bouleverse tout ce qui se passe autour de nous. Et on leur donne une odeur en cuisine pour pouvoir les percevoir. Et donc, je me suis dit, tiens, avec quel instrument on va pouvoir donner à voir ou en tout cas visualiser ces données des millénaires. Et donc, finalement, c'est avec la lumière. Et donc, je travaillais avec la glace. Donc, on a fait des lamins de glace. Donc, c'est vraiment des découpes très fines avec les bulles d'air dedans que je vais utiliser comme optique. Et donc, la lumière va passer à travers les bulles d'air et va nous donner à voir en fait, des aplats de couleurs qui vont varier selon la composition chimique de l'air. Et donc, c'est des expositions avec une scénographie où on traverse les couloirs du temps. Mais c'est via le prisme de la couleur et de la lumière. Et donc, souvent, ce qui me travaille au quotidien aussi, c'est évidemment l'éco-anxiété, pour avoir travaillé avec beaucoup de jeunes. Et donc, comment parler des changements globaux, mais d'une autre façon. Ici, c'est l'idée de travailler sur de nouveaux récits, de nouveaux paradigmes. Et donc là, moi, mon axe, ça va être travailler avec la lumière et la couleur. Et donc là, il y a tout un travail de correspondance entre la couleur des tirages et la composition. Et donc là, il y a des allers-retours avec les chercheurs. Donc voilà, c'est certainement ce que tu as vu. Et donc là, ici, c'est l'idée de travailler. Donc j'ai travaillé sur la glace, donc sur l'eau, à différentes solides, liquides, gazeuses, salées, douces, etc. Donc là, l'idée, c'est d'opérer un déplacement depuis une perspective océanique. Et il faut que tu m'arrêtes, sinon je peux continuer.
2: Ah non, mais là, c'était bah, sur le déplacement. Après, okay. on plonge avec toi. Donc voilà. L'idée, c'est de plonger sous l'eau.
4: Ouais.
2: Et il y a une dimension de révélation, en fait. C'est ce que tu nous racontes avec le gaz, on ne le voit pas. Et donc, tu révèles sa composition chimique. Et donc, j'imagine que les couleurs doivent progresser. C'est-à-dire quand on arrive à ce moment d'anthropocène que nous vivons, où depuis quelques siècles, mais très peu, l'activité humaine a modifié le climat, on change de couleur.
4: On change de couleur. Donc là, les premières études qu'on a, donc c'est un aller-retour qu'on fait avec les chercheurs, le méthane, ce serait le magenta dans les tirages, et la radioactivité, le jaune. Et donc, je suis en train de revoir, en fait, c'est les signatures chimiques, mais on est en train de voir tout ce qui s'est passé dans l'air, donc c'est passionnant. Donc ce sont les volcans, ce sont les tests nucléaires, et en fait, c'est des temporalités qui nous dépassent, et que nous, en tant qu'humains, on a tendance à voir quelques générations avant et après. Mais penser un temps géologique, je trouve que c'est une bonne leçon pour nous remettre à notre place. Voilà.
2: À voir à qui on adresse ses œuvres, parce que voilà. On parlait de génération climat en France, on a beaucoup parlé de génération climat, Greta Thunberg, les mouvements de prise de conscience, et tu viens de parler d'éco-anxiété, c'est très très lié, et tu parlais des jeunes aussi. Moi j'ai l'impression que les jeunes, ça fait des décennies qu'on leur dit faut faire attention, et puis bon, j'ai pas l'impression que ça prend. Qu'est-ce que toi, quand tu proposes ces scénographies, ces œuvres-là, qu'est-ce que tu entrevois comme prise de conscience en face ?
4: Alors, moi, j'essaie toujours que les expositions, que la menstruation soit accompagnée de conférences, de workshops et de le lien social, le tissu social, et de pouvoir en parler. Qu'est-ce qu'on voit ? Et moi, c'est ça qui m'anime. C'est le fait d'être en collectif et de se poser des questions et de se poser des questions dans des groupes de recherche notamment pluridisciplinaires, et donc je trouve que c'est hyper important de se confronter à d'autres disciplines voilà, c'est juste moi ce qui me fait peur, c'est l'entre-soi dans l'interdisciplinaire, mais voilà, il faut l'ouvrir et il faut et là justement le travail qu'on fait avec les chercheurs en sciences sociales, c'est hyper intéressant. Là c'est plutôt depuis cette perspective océanique, comment est-ce qu'on a pensé la mer, l'océan depuis. On a cru que c'était un espace du vide, du déchet, pendant longtemps, alors que c'est un espace qui est extrêmement bavard et extrêmement.
2: Il y a plein de choses à raconter à partir de ça. D'ailleurs, ouais. Tu dis l'océan, mais si tu travailles avec la Méditerranée, c'est une mer.
4: Mais alors, la Méditerranée, on la voit un peu comme un mini-océan, parce que tout ce qui s'y passe peut être amplifié. Et du coup, c'est comme ça que je l'aborde. Ouais.
2: Très bien, c'est un parti pris. rien n'est pensé au hasard. Je vous propose d'écouter un peu de musique, de la musique turque. Hommage aussi à nos invités qui ont traversé la Méditerranée pour nous rejoindre. C'est un disque que j'ai trouvé à mon dernier voyage avec ma collègue Léna Rivière, entraînant dans le quartier pas loin de Açık Radio, quartier de Karaköy, c'est ça ?
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2: On n'est pas loin. C'est un titre qui s'appelle Brosse Manivella de Ben Boudou. Alors c'est en français, en allemand et en turc. Donc voilà, on reste dans le multilinguisme. Je ne vais pas y arriver. Brosse Manivella de Ben Boudou.

0: toujours sur Radio Grenouille en direct depuis les grandes tables à la Friche Belle de Mai pour cette émission Regarder la crise climatique depuis le bassin méditerranéen, un thème très large mais qui est abordé par mes invités, par nos invités, par le prisme médiatique, artistique et politique. Une délégation qui nous vient d'Istanbul, l'Apatchik Radio, Gaëlle Cloarec de Qui Vive Média et Laure Winan, artiste plasticienne, qui vient de nous parler avant la pause musicale de son travail, de ton travail, de révélation un peu des gaz et par la couleur, de montrer aussi comment le climat évolue. On commençait cette émission en parlant de la COP31 donc, qui va se dérouler à Antalya, ce grand raout, ce grand rassemblement diplomatique qui va aussi drainer toute une opposition. Des gens vont se mobiliser autour de cet événement. Sur Apatchik Radio, vous allez en parler, en tout cas vous allez tenter d'en parler. On va travailler cette série de workshops autour de la désinformation climatique aussi, ça va donner lieu à des programmes radio. Qu'est-ce que vous pensez, comment vous allez traiter ça depuis Apatchik Radio?
1: Oui, Esra, si tu me pardonnes, je vais me contenir en turc et en bilingue. Şöyle söylemek lazım. Şimdi ortak workshoplarımız var Sonic Residence isminde ve Kasım'da da Antalya'da buluşup burada yayınlar üreteceğiz. CB bu nokta kadar doğru, yani şey, doğru söylediği. Türkiye'de okay. Buluşulacak.
2: Okay. Donc c'est vrai que nous avons des ateliers en commun avec le Sonic Resilience. Et nous allons faire ces ateliers à Istanbul.
1: À Istanbul, Istanbul, Ankara et İzmir.
2: Aussi à Ankara, mais aussi à İzmir.
1: Sonra da Antalya'da hep birlikte ekip olarak bulunup orada söyleşiler yapacağız.
2: Et puis on sera tous ensemble à Antalya comme une équipe et nous allons faire des discours là-bas, nous allons tenir des conférences.
1: Evet. Ama COP üzerine yayınlar çoktan başladı bu sene. 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Onu bir söylemek lazım. Çok eski zamandan beri.
2: Donc nous allons en fait les émissions de radio sur la COP ont déjà commencé, nous avons déjà commencé à parler. Par contre, c'est pas seulement cette année qu'on le fait. Depuis 2006, on couvre ce sujet en Turquie en fait comme en tant que Açık Radyo.
1: Evet, şöyle bir çok hızlıca baktım. 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
2: Donc j'ai regardé très vite sur quoi on a parlé concernant le COP et ce qui résonne avec ce qu'elle a dit Gaëlle. En fait, en 2008, il y avait le sommet à Poznan et un jeune d'Australie est arrivé
1: trenle çeşitli yollarla 40 günde.
2: En train et d'autres moyens de transport.
1: Sans avion.
2: Il est arrivé à Poznan dans 40 jours et il a tenu un énorme mouvement, une énorme manifestation à Poznan. Donc il y a à peu près 18 ans.
1: 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Daha sonra da 2008'de işte çok kuvvetli bir COP takibi başlıyor.
2: Donc en fait il y a beaucoup de choses qu'on peut dire entre tout ça, mais Açık Radyo n'est pas seulement là pour parler de la COP, mais est là pour tourner le micro au public, aux personnes concernées. Et d'ailleurs, en 2005, il y a eu un grand mouvement écologique en Turquie que Açık Radyo avait couvert ce sujet. Puis en 2018, avec ce grand mouvement, on a continué à s'intéresser à ce sujet.
1: Evet. Bunu şu yüzden söylüyorum. 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Hali hazırda 16 ayrı başlıkta, yanlış söylemiyorsam 16 ya da 18 ayrı başlıkta ekoloji üzerine haftalık programlar üretiliyor Açık Radyo'da.
2: Donc en fait il y a eu plusieurs émissions entre 16 et 18 sujets séparés de l'un l'autre, sujets spécifiques sont émissionnés par l'Açık Radyo.
1: Evet, haftalık olarak.
2: Par semaine.
1: Evet. 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İklim mücadelesi için gereken bilginin her zaman çok boyutlu olduğunu, multidimensiyonel olduğunu yayınlarımızda göstermeye çalıştık. O yüzden konuğumuz Lo Binance'ın şu anda da mikrofonu paylaştığımız.
2: Donc je l'ai dit pour ça parce que nous savons que les informations monolithiques ne sont pas des informations qui vont nous sauver sur l'environnement. On s'est jamais confié à une seule source d'information. C'est un sujet multidimensionnel et aussi le travail de Laurent.
1: C'est vous,
2: Laura. Le travail, votre
0: Laura.
2: Travail.
0: Laura, oui.
2: Laura, et Laura. Nous a inspiré Laura. Dans ce sujet.
1: Non, vous m'inspirez juste à ce moment-là parce que donc on doit adresser le problème climatique avec des optiques dynamiques. Donc il n'y a pas une solution de rédemption. Ce champ informatique, c'est un champ de lutte aussi. Donc on doit prendre, on doit aussi donner des micros à des différentes sources d'expérience. Même l'expérience artistique inclut. Parce que sinon, comment refléter les effets directs de ce changement climatique qui était un concept un peu abstrait, mais maintenant c'est très, très, très, très réel avec tous ces ventilateurs et tout ça, je sais. Mais adresser le problème au cœur, ça demande une approche multidimensionnelle et une optique très, très différente qu'on propose ou bien qu'on va proposer pendant les COP. Parce que pendant les COP, on va nous dire qu'ils ont des solutions et qu'ils nous offrent quelques solutions technocratiques peut-être, mais qui va nulle part. Donc on doit changer le narratif pour cette lutte écologique et c'est pour ça qu'une émission multidimensionnelle est nécessaire. Et avec des bénévoles, Açık Radyo, heureusement, a cette capacité, mais avec vous aussi, on a maintenant une chance de se mobiliser vers Antalya et faire un camp avec vous et diriger des entretiens pendant le sommet du peuple, mais aussi pendant le sommet du pouvoir et tout ça. Donc, bref, c'est tout. ce que je voulais dire. Ouais.
0: Merci Xen de Patchik Radio. Oui, enfin évidemment, je te rejoins. Puis en plus, on est très proche dans nos approches justement. Mais le média est un espace de résistance par justement cette complexité. Laure, tu parlais tout à l'heure d'interdisciplinarité aussi, et que ça pouvait être aussi un. Alors peut-être dans le milieu de la recherche, je ne sais pas ce que tu entendais par là, mais ça pouvait être un entre-soi de l'interdisciplinarité. Je crois que tu as dit ça, non ? Ou quelque chose comme ça ?
3: Mais moi, je pensais plutôt à l'entre-soi dans le milieu d'art contemporain.
0: Ah, voilà, ok.
3: Mais que justement, l'idée de travailler des idées qui soient plus transversales et plus transdisciplinaires. Donc d'aller voir du côté des différentes disciplines et se retrouver, faire collectif et se pencher ensemble sur un sujet et essayer d'aller voir les différentes options. Et tout à l'heure, tu parlais du champ d'action par rapport au climat. Mais là, moi, ça m'a directement fait penser à la biodiversité. En fait, là, on a un direct. On peut faire quelque chose directement et voir des solutions d'une saison à l'autre. C'est Vincent qui parlait de faire pousser des haies dans son jardin. En fait, c'est aider à l'écosystème du vivant pour faire revenir les oiseaux dans nos jardins, où il y a des choses qu'on peut, il y a des actions concrètes qu'on peut faire, végétaliser nos rues. Bon, ça, voilà. Mais il y a des choses qu'on peut faire assez concrètement. Alors, par contre, le climat, on est sur des temporalités qui sont beaucoup plus grosses, mais il y a des actions quotidiennes qui sont évidemment possibles et encouragées.
0: Les actions individuelles, c'est vrai que c'est, ça peut être évidemment vu comme une solution, puis ça peut être bénéfique presque personnellement, mais là on est sur des. Moi je trouve qu'on est sur un moment où les mouvements collectifs s'affaissent quand même, mais on est peut-être sur le creux de la vague pour remonter. Je sais pas, Gaëlle, toi, les collectifs que tu vois, que tu croises, à qui tu tends le micro, ou en tout cas. Que tu documentes, quel est leur état énergétique un peu?
4: Ils sont éprouvés, ouais. Mais combatifs pour ceux que je peux côtoyer. Pour revenir alors sur la question du climat et de la biodiversité, les deux étant articulés, si on fait notre possible pour défendre les forêts, par exemple, les forêts anciennes, on favorise le cycle de l'eau, on empêche l'érosion, les forêts génèrent leur propre climat. Donc on peut aussi, et puis l'arbre mort stocke du carbone, donc il y a des leviers, mais qui sont identifiés depuis des décennies par les scientifiques, donc il faut en parler en fait, parce que la plupart du temps on se focus sur le climat, mais la destruction de la biodiversité. Moi j'ai décidé de ne plus parler d'effondrement du vivant, parce que c'est un peu... ça flotte dans l'air. Non, c'est une extermination. C'est nous qui exterminons les autres espèces là. Donc c'est délibéré, c'est massif. Il faut que ça cesse. Voilà. Moi, je parle d'extermination désormais.
0: Du coup, Ezra, la traduction pour nos camarades turcs. Sur la couverture médiatique de la TIC Radio, est-ce que vous avez des relais ? Peut-être on parlait de campagne tout à l'heure, parce que vous êtes en ville, vous êtes à Istanbul. Est-ce que vous avez des correspondants ailleurs qu'à Istanbul ?
1: Oui, bien sûr. On a aussi un réseau des activistes qui sont partout en Turquie. Ce n'est pas seulement des animateurs bénévoles et qu'on fait l'émission ensemble. Il y a vraiment un réseau qui veille ce qui se passe pendant tous ces moments de résistance que Zdecha avait déjà parlé. Donc c'est essentiel pour nous de nous faire continuer et ces émissions avec des principes qui se basent sur la justice climatique, on l'appelle. Donc, c'est pas justement, Açık Radio n'est pas seulement une radio istanbuliote. Mm. C'est juste, ça s'est fondé là-bas, mais l'idée, c'est global. Mais le truc est que c'est juste en turc. Et donc, c'est pour ça aussi que Sonic Resilience, c'est une autre chance pour nous pour faire refléter,
0: résonner,
1: résonner vraiment ce qui se passe pendant les luttes en Turquie, à l'environ. Donc, le truc de traduction est.
0: C'est un très bon exercice.
1: Exactement.
0: Enfin, que, en tout cas, vous faites, vous pratiquez vous. Moi, ça va, je suis assez confortable dans mon français, hein, comme tous les Français. Laure, quelles sont les suites de ta résidence à Camargo? Alors, tu peux nous en dire encore un peu plus?
2: Oui, bien sûr.
0: Qu'est-ce que tu vas essayer de voir avec cette mer océan Méditerranée?
3: Donc là, en gros, je travaille avec le Parc National des Calanques, Camargo, la Fondation, Cacassi, et Piteas, MIO. Et donc là, l'idée, c'est de travailler sur un plan de paysage sous-marin. Et donc, on a une idée des paysages terrestres. On va déplacer, on va toujours opérer ce déplacement et donc aller voir du côté de tous ces volumes qu'il y a sous l'eau, mais depuis une perspective physico-chimique. Donc, c'est cette idée que la vie est née dans l'océan, dans la zone benthique. Donc, il y a la zone mésophotique qui est la zone entre deux lumières, là où la lumière traverse. Et puis, il y a la zone benthique qui est la zone obscurité. Et donc, c'est cette idée de retour dans l'océan. Et donc, moi, je travaille sur ce plan de paysage sous-marin depuis cette perspective de chimiosynthèse. Et il y a plein de très belles choses, comme les herbiers de Posidonie, qui en fait, sont incroyables et nous rendent bien service. Au quotidien, et les herbiers, ils travaillent comme les forêts, ils nous aident à respirer, et sur un temps d'autant plus long que les forêts terrestres. Et donc moi, je travaille là sur les forêts sous-marines, sur les habitats coralligènes, les habitats coralligènes sont une très belle communauté de symbiose, on va dire, où y a différents vivants qui cohabitent. Donc je vais travailler sur différents types d'écosystèmes. Et alors là, pour le coup, moi je vais imprimer, faire empreinte. Donc c'est l'idée que l'océan propose une temporalité qui soit non linéaire mais circulaire, en mouvement et relationnelle. Et donc de percevoir la mer comme un écosystème relationnel. Et donc je vais aller immerger des dispositifs qui sont acides sensibles et thermosensibles. Donc je vais faire des empreintes, des interrelations entre les écosystèmes. Et après, on va pouvoir les étudier, etc. Et puis c'est toute une recherche avec Hélène Artaud aussi, qui pense l'océan, avec Sandrine Ruiton. Donc on est toute une équipe à penser ça ensemble. Voilà.
0: Oui, comment révéler? Il va falloir trouver le support et le bon révélateur, donc, c'est ça? Ça ne sera pas du gaz.
3: Du coup, ici, donc, c'est vraiment un dispositif. Donc je plonge en apnée. Et donc c'est un dispositif, c'est comme un papier qui est acide sensible et photosensible. Et donc il va changer de couleur selon la composition de l'eau à un endroit précis. Et donc je vais aller me mettre près des herbiers, près des habitats coralligènes. Et on va essayer de calculer la séquestration, on va étudier plein de choses.
0: La séquestration du CO2.
3: Ouais,
0: c'est exact. Ça, dans l'herbier, comme une forêt. Oui, donc c'est
3: forêt.
0: En fait ce que rejette... L'écosystème dans lequel tu vas être va faire changer justement soit la couleur, soit le matériau que tu vas imprimer sur la feuille.
3: Mais c'est en fait c'est pas une impression, c'est une empreinte d'interaction physico-chimique. Mmh. Donc il y a pas de prise de vue.
0: C'est pas comme une photo des pollutions.
3: C'est pas non.
0: C'est, ça participe, non. Ça peut être un indicateur, mais c'est voilà. Ça...
3: Ouais. Et ben moi du coup je suis pas dans un rapport de regard, mais dans un rapport d'interaction. Mmh. Et donc moi, ce qui m'intéresse, c'est vraiment, je vais travailler avec l'eau comme agentivité, l'eau va prendre part au projet, et c'est grâce à l'eau en fait que c'est elle qui va faire empreinte. Et donc quand je dis faire empreinte, c'est vraiment changer de couleur et de forme, et après on va étudier qu'est-ce que nous raconte la couleur. Ça c'est par la suite. Et donc à travers toutes ces strates, donc il faut savoir dans ce dispositif, on a une strate économique, politique. Écologique, tout ce qui s'est passé dans l'eau, il y a la mémoire des industries, etc. Donc on va pouvoir étudier tout ce qui s'est passé dans l'eau à un moment précis. Et qu'est-ce qui va fixer? En fait, c'est entre un papier pH et un papier photo, on va dire. Après, là, il y a plusieurs paramètres, mais l'idée, c'est que c'est l'acidité et la température qui va changer de couleur. Et après, c'est la lumière qui va fixer le processus. Donc voilà, c'est faire empreinte.
0: c'est très intéressant parce que tu parles d'interaction comme Ixen parlait du média comme aussi lieu de, d'interaction et de réseau, de multiples idées, personnes qui se connectent, quoi, de, mm-hmm. de refaire réseau, de retrouver cette, cette relation. Donc c'est super intéressant de vous avoir tous les deux avec vos champs respectifs. Sur le paysage sous-marin, ça me fait penser au travail de Nicolas Floch qui avait Exactement. Proposé ça pour le Paris des Calanques. On avait fait une série d'émissions avec lui sur justement des prises de photos, des photographies qu'il avait pour faire ce paysage sous-marin, pour faire un relevé des paysages sous-marins en noir et blanc, très très beau, très abstrait aussi, mais très, très beau. Ça rejoint.
3: Et ben moi, c'est le penchant physico-chimique.
0: Et voilà, puis c'est peut-être le côté justement interaction relationnelle et pas prise de vue fixe.
3: Et moi, l'idée, c'est d'aborder via un code de l'océan et que. Dans l'océan, enfin dans la mer, c'est en tout cas quand depuis cette perspective océanique, c'est pas seulement un rapport de regard, mais surtout d'interaction. C'est là, et donc c'est partir de cette entrée-là pour ce paysage. Et donc on est sur des choses, assez abstraites, mais voilà. Mais je vous inviterai à venir
0: quand
3: voir.
0: Quand ce sera avancé. Merci beaucoup. En tout cas, c'est vrai que ça compense pas mal notre entrée en émission assez dramatique. Et puis ce qu'on se dit là, c'est quand même sur des... On est vraiment cerné par plein de problèmes. Les incendies, là, à court terme, mais à moyen terme et long terme, par d'autres grands problèmes qui peuvent nous dépasser. Mais là, en tout cas, vous jetez des perspectives intéressantes. Je renverrai aussi nos auditeurs à la série de Calcaire et de sel qu'on produit à Radio Grenouille. Le dernier épisode est sur la Posidonie. Pour tout savoir justement sur ces interactions Posidonie et puis toutes les autres espèces vivantes qui s'en nourrissent, qui s'en protègent et qui...
3: Et avec la bioacoustique, c'est super.
0: Et avec, on a aussi un épisode sur la bioacoustique, effectivement, avec Julie Rousse et Lucia Di Lorio, de Calcaire et de Sel. Bref, n'hésitez pas à aller écouter. On s'achemine vers la fin de cette rencontre, de cette émission. Peut-être, Hoshdesh, une dernière question. Ou quelles sont les prochaines... émissions, on a compris que c'était évidemment la COP31 va être un sujet important pour parler de la COP mais aussi de tout ce qu'il y a autour. L'émission de la semaine prochaine sur Apache Radio que tu animes va parler de quoi par exemple?
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2: Chaque matin, on a le même sujet. Donc, il y a le sujet, c'est la crise climatique. Aussi les incendies en France et en Turquie. On sait que l'ampleur des incendies en France est beaucoup, mais aussi en Turquie, nous sommes en face d'un danger aussi important. Les impacts de crise climatique sur le monde et la Méditerranée.
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2: Donc en dehors de tout ça, il y a aussi dans notre focus, il y a aussi les guerres. À côté de COP 31, il y a aussi les guerres qui font partie des sujets les plus importants pour nous, de celles qui sont en Ukraine, en Iran, à Gaza, parce que on peut dire qu'en fait chaque guerre c'est une écocide qui est une qui définit une génocide écologique, je pense, de ce que j'ai compris. Et même si dans le focus des médias mainstream, il n'est pas autant parlé de cette, le plus grand génocide de 21 siècles. Nous, on ne l'oublie pas, on en parle toujours et toujours.
5: Et COP31 yayınında da böyle olacak dedim. 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
2: Donc j'ai dit que aussi dans le cadre des émissions autour de COP31, j'ai dit qu'on va parler de ça. Donc je voudrais faire une parenthèse en ajoutant que comme il y a beaucoup d'impacts qui sont faits par les guerres dans le Moyen-Orient sur l'écologie et le climat. Il va y aussi avoir pendant le sommet écologique des peuples un mouvement anti-militariste, anti-guerre concernant les sujets écologiques.
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2: Un autre sujet qui sera parlé autour de la COP31, c'est aussi le mouvement de classe ouvrier sur les questions des guerres et l'écologie.
5: Dünyanın dört bir yanından çok sayıda sendika bu alternatif zirvenin hemen öncesinde kendi zirvelerini yapacaklar. 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
2: Donc avant ce sommet, il va y avoir les syndicats d'autour du monde qui vont faire leur propre sommet sur ce sujet, donc qui s'appelle les démocraties énergétiques. Et en fait, nous, on va couvrir ce sujet. C'est quelque chose que les médias mainstream ou des médias qui sont tenus par les multinationales ne vont jamais diffuser en fait. Donc nous on donne une importance particulière à ce sujet.
0: Merci beaucoup Özdeş pour ces mots. Évidemment, la question écologique recoupe les luttes sociales et les guerres en cours, comme je l'évoquais dans mon introduction. Je renverrai. On a amené quelques bouquins. Il y a une petite bibliothèque sur la thématique écologique. Alors il y a même l'affiche d'écologie ou barbarie qui était notre thématique de l'automne dernier, où vous pouvez retrouver certains de ces textes, d'ailleurs oralisés à l'antenne par des camarades comédiens et comédiennes. Et là j'ai amené moi le petit « Qu'est-ce que l'écologie sociale ?» de Murray Bookchin. Ce sont des thèmes en tout cas qui, je pense, sont dans la ligne de ce que tu racontais là pour le programme de tes prochaines émissions sur Apache Radio. Merci beaucoup à tous les cinq. Özdeş. Je t'en prie.
2: Je voudrais ajouter quelque chose.
5: Yine Türkiye'de pek gündemde olmayan ama bizim özel bir programla birlikte yer verdiğimiz mülteciler, bu bütün bir Akdeniz biliyorsunuz artık bir

0: Et comme on le sait, la Méditerranée est aujourd'hui la plus grande cimetière des migrants, si on peut le dire. Et donc, on assume aussi, on s'attend aussi à une migration écologique en Turquie aujourd'hui. Donc, on va aussi couvrir ce sujet qui n'est pas du tout dans l'actualité des médias.
1: Merci beaucoup. Ben, on vous écoutera dans cette belle langue turque, peut-être avec Ezra à la traduction. Merci encore à Ezra Alakat d'avoir traduit ces échanges pour Özdeş Özbey et Xen Mavituna qui viennent donc d'Istanbul, merci, de la Patik Radio. Gail Klorek, merci d'être venu
2: nous parler merci un peu pour de l'invitation.
1: L'état des forces vives de ce média qui vive et Laure Winan, artiste d'origine belge mais qui travaille en ce moment sur la mer, océan, Méditerranée. Merci d'avoir conversé comme ça autour de cette grand thème que je vous proposais, de regarder la crise climatique depuis le bassin méditerranéen. Un mot, parce que nous sommes ici à la Friche Belle de Mai, la soirée continue sur le toit terrasse, une soirée on air programmée par Radio Grenouille, mais avec des ingrédients qui viennent aussi de Turquie, puisqu'on pourra retrouver une artiste qui vit en Allemagne, mais qui est d'origine turque, qui est née à Izmir, dis donc. On en parlait un petit peu tout à l'heure. Gunnar Könner, post-punk, synthwave, shoegaze, de l'allemand, du turc, de l'anglais. Elle sait varier les plaisirs et elle va nous ambiancer à partir de 19h30 sur le toit terrasse. Mais il y aura aussi Kill the Sax, un duo marseillais, un son nerveux, puissant, inventif, électronique, do-it-yourself, garage, hip-hop expérimental. Mais aussi, troisième proposition de cette soirée sur le toit terrasse, Rayazbek, qui a plusieurs... projet en parallèle, un compositeur et artiste sonore franco-libanais, une des figures pionnières du hip-hop arabe dans les années 2000-2010, et il sera en DJ set avec une version plus électro de son travail, peut-être à la redécouverte de certaines chanteuses du Moyen-Orient. On verra ce qu'il nous propose. Un mot avant de finir, on se quittera sur un titre de Gunnar Könner justement, peut-être un mot sur la mobilisation en cours aussi et le comité de soutien qui s'est monté il y a peu suite à l'emprisonnement d'un camarade marocain qui est très présent à la Friche. Et je suis en train de chercher mes notes, excusez-moi, alors que normalement c'était tout prévu. La mobilisation pour la libération d'Almadi Lioubi, dit Mehdi Blackwine, qui est donc un artiste réalisateur franco-marocain qui en ce moment est détenu au Maroc. Son procès a été repoussé au 31 juillet. Il risque jusqu'à 4 ans de prison et c'est évidemment en raison de ses prises de position politique pour la liberté d'expression et notamment le mouvement récent de la Gen Z au Maroc. Il y a une tribune qui a été publiée, une pétition en cours et un comité de soutien qui s'appelle Free Almadi. Donc allez vous renseigner là-dessus. Et soutenons-le. Merci. Merci ici à ce public qui, est malgré la chaleur, est venu entre les enceintes et les ventilateurs de Radio Grenouille. Merci les grandes tables de la Friche Belle de Mai. Merci à l'équipe de Radio Grenouille Euphonia. Théo, à la réalisation de cette émission. Lina, Nelly, Léna, Marie, Antoine, tous nos stagiaires de la saison. Et un big up à Roman, qui n'est plus dans l'équipe, mais qui restera tout jamais dans nos cœurs. Merci public. Teşekkürle. Gülüşürüz. J'espère que j'étais bon sur ces deux seuls mots que je maîtrise du turc.
3: Görüşürüz.
1: Voilà, j'ai des progrès à faire. Merci beaucoup d'avoir été à l'écoute. À bientôt sur Radio Grenouille. On se quitte avec un titre de Gunnar Könner qui s'appelle, et attention là, ça va être flambant, ma prononciation incroyable, Sabalar de Gunnar Könner. Merci et au revoir.

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